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1: Bienvenue, bienvenue, chers auditeurs, dans votre émission Pain de vie. Nous sommes ensemble pour 2 heures de temps. Donc, je vous invite vraiment à partager cette belle émission. Nous sommes sur la 88.9, la radio qui vous emmène là où d'autres. Nous allons vous emmener dans les profondeurs de la parole. Donc, attachez vos ceintures, partagez autour de vous, partagez à ceux qui ne peuvent pas nous suivre sur le net. Ceux qui sont en Guadeloupe, nous sommes sur la 88.9. Donc, nous allons passer 2 heures en votre compagnie. Et nous allons vous le rappeler tout au long de l'émission. Notre conducteur, notre animatrice va aussi vous le rappeler. Vous pouvez appeler au 05 90 23 17 11 pour donner votre avis. Donc, sans plus tarder, je vais vous laisser avec celles qui sont sur le plateau pour se présenter et pour vous donner le thème du jour. Donc, dépêche-toi de partager cette émission afin que plusieurs profitent de ce thème très important. Et je vous dis quant à moi, à tout à l'heure.
2: Bonsoir, chers fidèles auditeurs et auditrices de la radio Méga FM. Oui, comme l'a dit, notre technicien à la fréquence 88.9. Je dis bonsoir aux internautes, bonsoir à la Guadeloupe, bonsoir aux îles avoisinantes, bonsoir à tous ceux de l'Hexagone et d'ailleurs. Je salue avec déférence la présence du père de la maison 1UCDC, notre apôtre. Oui, notre cher papa apôtre, notre mentor, j'ai nommé l'apôtre Jean Poulier, qui est aussi notre technicien. Je salue également la présence de notre chaperonne, notre enseignante, le docteur Yolande. Je dis également bonsoir, oui, à tous ceux qui vont arriver et qui prendront l'émission en cours. Merci Seigneur. Alors avant tout, comme d'habitude, nous allons remettre ce temps, cette émission entre les mains du Seigneur afin qu'il nous accompagne. Tendre Père, nous voici Seigneur sur le plateau de la radio Méga FM. Nous te demandons Père de nous accompagner durant ces 2 heures d'échange et de partage, Papa. Que ta gloire se répande, Seigneur mon Dieu, tout au long de l'émission. Nous remettons entre tes mains, Seigneur, les auditeurs, les auditrices, ainsi que les intervenants. Que la transmission soit fluide, ô Dieu. Nous réclamons ton sang sur la technique, sur chaque appareil, Papa. Et que tu prennes, mon Dieu, mon roi, le plein contrôle de toute situation et qu'à travers cette émission, que seul ton nom soit glorifié. C'est dans le nom de Jésus que nous t'avons ainsi prié. Amen.
3: Amen.
2: Alors, nous avons une invitée sur le plateau et je glorifie le nom du Seigneur parce que c'est quand même une invitée de grande envergure, il faut le dire quand même. Et donc, je vais la laisser se présenter. Alors, vas-y.
3: Bonsoir aux auditeurs, aux internautes, bonsoir à tous ceux et celles qui sont déjà présents et également ceux qui vont prendre ce moment en cours. Alors, je suis la diaconesse Jeannine, UCDC Sainte-Anne.
2: Alors, bienvenue sur le plateau cet après-midi, diaconesse.
3: Merci,
2: c'est tout un honneur pour nous de t'avoir, en tout cas. Et je suis très, très heureuse de pouvoir partager ces 2 heures d'émission, mais vraiment en ta compagnie. Eh ben, je sais, je me permets de le dire, que c'est vrai que la diaconesse est une personne où, dans l'intérieur, parce qu'il suffit pas d'être belle extérieure uniquement, mais à l'intérieur, c'est une belle personne. Donc, nous revoilà avec cette nouvelle émission qui s'intitule « L'attitude du chrétien face à l'adversité ». N'est-ce pas un beau titre ?
3: Amen, amen.
2: Moi, je dis qu'il est même parlant.
3: Ouais, oui.
2: L'attitude du chrétien. Alors n'oubliez pas, chers fidèles, de participer au 05 90 23 17 11 et ce durant toute l'émission. Vous pouvez aussi vous connecter et partager l'émission avec vos contacts. Cela peut inciter quelqu'un à témoigner de son expérience. Alors, je disais, diaconesse, parler de l'attitude du chrétien face à l'adversité. C'est, cette phrase me parle, je vais dire qu'elle est, elle est parlante, elle insinue, en même temps, elle nous pousse à la conscience aussi. Donc, quand nous parlons effectivement du mot attitude, l'attitude, est-ce que nous avons une définition de ce mot attitude? Qu'est-ce que tu en penses? Moi, j'ai cherché, je sais pas, est-ce que toi, tu as pu trouver, hein, en ton sens, la définition de ce mot attitude?
3: Eh bien, moi, je dirais que l'attitude, c'est l'état d'esprit de quelqu'un. Mmh. Ça peut être sa position aussi, sa posture.
2: Tout à fait.
3: Son état psychologique. Mmh. Tout cela parle aussi de l'attitude. Voilà, sa façon de penser, sa façon d'être, sa façon de se tenir.
2: Oui, tout à fait.
3: Voilà,
2: c'est ça. Oui. Quand on dit la façon de se tenir, on parle aussi de la posture.
3: La posture, exactement.
2: Parce que c'est important.
3: Voilà.
2: Hein? Donc, surtout pour nous, nous, enfants de Dieu, voilà. C'est très, très important. Donc, effectivement, moi, j'ai trouvé que attitude désigne la manière de tenir son corps. Mais tu vois, c'est exactement ce que tu dis. On peut parler aussi de posture. Alors, ou plus souvent, un état d'esprit ou un comportement face à une personne, une chose ou une situation. C'est-à-dire que nous devons à tout moment savoir comment nous comporter face à telle ou telle situation. Parce que c'est vrai que nous ne savons pas toujours, hein, nous ne savons pas toujours à quel moment que peut surgir une situation qui peut nous figer ou enfin on va dire en temps normal, hein, qui peut nous figer, qui peut nous étonner, qui peut nous frustrer, mais c'est vrai que l'attitude, c'est quelque chose qu'il faut maîtriser, n'est-ce pas?
3: Tout à fait.
2: Voilà. Donc on voit que les étapes clés de la posture, c'est déjà accueillir les émotions, parce que je dirais que l'émotion, on est face à une situation, on doit pouvoir se maîtriser, d'accord, ne pas lutter contre la réalité brute ou la douleur initiale, parce que on s'arrête souvent sur ce qui se passe dans l'instant T. C'est vrai, parce que en fait nous sommes des humains, hein. Hein, nous sommes des humains, nous ne sommes pas encore là-haut, mais nous devons laisser passer la tempête émotionnelle pour voir un peu plus clair. Voilà. Parce que si d'emblée on agit, après on peut avoir des remords, on peut se dire parce que quand on réagit, c'est souvent à son chaud. On va dire chez nous, surtout nous Guadeloupéens, hein, on aime dire ça, sans chaud. Et du coup, non, on doit laisser passer en fait cette tempête et pour se remettre en question et se dire. Et bien souvent, on se dit heureusement que je n'ai pas agi, heureusement que je n'ai pas dit, heureusement que je n'ai pas fait. Parce qu'en fait, on a tendance à penser et réagir, mais il y a aussi cette action.
3: Voilà. D'accord. Et l'image qu'on renvoie, ce que l'autre perçoit sur le visage.
2: Tout à fait. Voilà. Tout à fait. Alors, non, c'est vraiment important ce que la maîtrise de soi, ouais. La maîtrise de soi, c'est quelque chose de vraiment très, très important de pouvoir se maîtriser lorsque la situation arrive. Alors, on peut dire aussi qu'on peut analyser. On peut analyser, bon, avec le recul, hein, bien entendu, on peut séparer les tracas mineurs des véritables urgences afin de cibler la source exacte du problème. Alors, j'entends bien, hein, séparer les tracas, les tracas mineurs. Ça veut dire ne pas sauter sur la situation, mais laisser passer la tempête, laisser passer l'ouragan, le vent, et se remettre souvent en question. On doit agir concrètement, c'est-à-dire que s'occuper de la solution plutôt que de perdre dans l'angoisse des ruminations, parce que on a ça aussi, nous, hein. Voilà. On aime bien si j'aurais fait comme ça, on rumine souvent.
3: On rumine souvent. Ça bloque l'attitude qu'on devrait normalement avoir.
2: C'est clair. Alors, on nous dit cultiver la persévérance. Alors, voici aussi ce terme, ce mot persévérance. On nous dit, c'est avancer de manière progressive et refuser l'abandon face à la difficulté. Qu'est-ce que tu en penses, toi?
3: Ben oui, c'est...
2: Refuser l'abandon, on n'abandonne pas comme ça.
3: Voilà, voilà.
2: En langage créole, on nous dit comme on lâche. On pas dit rien, on pas fait rien. Non, mais non, ça veut pas dire que quand on a pris de l'écart, qu'on a abandonné. Au contraire, le plus souvent, c'est, on dit chez nous, reculer pour mieux sauter. D'accord? Et lorsqu'on revient, on revient de manière réfléchie. Donc, on ne peut pas se permettre de faire n'importe quoi. Ça c'est, on dira, c'est dans le temps avant, hein, quand même, et tout. Mais c'est vrai que la maîtrise de soi, c'est un grand sujet, parce que souvent, dans la société, pour un oui, pour un non, d'accord, nous voyons, hein, il y a la violence, hein, la violence, un regard.
3: Voilà, voilà.
2: Hein, parfois, on a un regard, on dira, bon, peut-être mal placé. Ah ben, ça peut déclencher une guerre. Ça peut aller jusqu'aux mains. C'est ce qu'on voit dans la société. Voilà. Mais ces personnes qui vivent tous les jours, parce que dans le monde, il faut le dire, souvent. C'est toujours après qu'on se dit, mais après il est trop tard. Il est trop tard, parce que bon, moi on voit, hein, dans les faits divers qu'il se passe des choses, et moi je dis, mais où est vraiment la cause?
3: C'est l'impatience, c'est démarrer au quart de tour.
2: Ouais, c'est voilà, tu vois, c'est ça.
3: Voilà, c'est
2: en j'apparais, c'est comme si en fait les gens sortent de chez eux, mais ils sont déjà préparés à toute éventualité. Voilà. J'apparais, bah ici on m'était arrivé. Tu vois un peu le truc, je sais pas. Moi je le vois un peu comme ça. Tu vois? Et oui, tu voulais ajouter quelque chose?
3: C'est ce que je disais, c'est que c'est l'impatience, hein, c'est le manque de patience, c'est agir tout de suite, et voilà, et vouloir sans réfléchir, sans peser le pour et le contre, c'est d'aller dans sa première idée, sans peser vraiment, voilà, le pour et le contre.
2: C'est vrai, c'est vrai. Et dans ce genre de situation, nous ne devons pas, comment je vais dire ça, nous ne devons pas rester avec notre propre raisonnement. Ouais. Il faut souvent s'entourer, hein, s'entourer, même s'adapter à la situation qu'on a en face.
3: Voilà, voilà.
2: Pour ne pas aggraver, comme on dit. Et mettre de l'huile sur le feu. Oui. Alors, on nous dit, appuyez-vous sur un réseau de soutien solide et ajustez votre vision des événements. Donc, c'est ce qu'on disait, hein. Alors, en psychologie, c'est une tendance mentale à juger et à agir d'une certaine façon. Oui, parce que là, on n'utilise pas à ce moment-là, hein, voilà, le mental. On voit rouge et il faut agir.
3: Exactement.
2: On passe à l'action.
3: Voilà. Hein, voilà.
2: Alors qu'on n'est pas dans un film. Il faut laisser ça pour les acteurs. Alors, dans le sens psychologique et social, on nous parle d'état d'esprit. Ben voilà, c'est une façon de penser ou de ressentir. Donc c'est vrai que s'il y a un différent, eh ben c'est le ressenti, hein, qui prend le dessus, qui monte à la surface, et on voit tout de suite, on aurait fait plein de choses. Est-ce que ça vaut le coup? Alors, autrefois, c'est vrai que, on reviendra dessus tout à l'heure, mais autrefois, c'est vrai que c'était au quart de tour. Avant d'arriver à Christ, je pense que, un peu tout le monde était comme ça. D'accord. Alors, une prédisposition à agir, une intention cachée qui pousse à réagir de manière positive ou négative. Alors, c'est vrai. On peut très bien se dire, oh, moi, je laisse passer, tant pis, moi. Ça ne m'intéresse pas, je ne vais pas m'accrocher pour si peu, on laisse passer. Voilà. Mais il y a d'autres, il faut faire face. Faut régler le compte.
3: Voilà.
2: Ouais, faut régler le compte. Et ça, c'est à ce moment-là qu'on a la négativité. Parce que de toute façon, tout ce qui est négatif, hein, nous savons de qui il vient. D'accord? Donc, nous, enfants de Dieu, on va s'axer sur la positivité.
3: Oui.
2: D'accord? Alors, il y a le comportement visible, c'est la manière de se comporter en public. Des fois, il nous arrive quelque chose et nous regardons autour de nous, il y a le public, il y a du monde, hein, et nous ne voulons pas, en fait, ça c'était avant, hein, nous ne voulons pas nous faire passer pour, je sais pas, pour lâche, pour incapable. Donc, on va réagir. Mais lorsque nous nous retrouvons face au problème en profondeur, il n'y a personne autour.
3: Voilà.
2: Nous sommes seuls face au problème.
3: C'est ça.
2: Ah,
3: c'est ça.
2: Et c'est là qu'on commence à se dire, mais zut, qu'est-ce qui s'est passé? Pourquoi j'ai fait? Pourquoi je suis allé jusque-là?
3: Ouais.
2: Mais il est trop tard. Il est trop tard. Donc, on nous dit maintenant, qu'est-ce qu'un chrétien? Parce que là, on a parlé de choses qu'on voit tous les jours. On vit la situation. Nous ne faisons plus partie du monde, mais nous voyons que dans la société, nous entendons chaque jour ce qui se passe. Et quelquefois, nous sommes même témoins de certaines situations. Et aujourd'hui, en tant que chrétien, on doit pouvoir définir le chrétien. Donc, un chrétien, c'est qui?
3: Un chrétien, déjà le mot chrétien vient du mot Christ.
2: Amen.
3: Donc un chrétien, il doit refléter Jésus en fait.
2: Alléluia.
3: Il doit avoir les sentiments, il doit avoir en lui l'amour, le pardon. Et aussi un chrétien, on reconnaît le chrétien parce qu'il a pris la décision de dire oui et donc de passer par les eaux du baptême.
2: Amen.
3: Voilà, pour moi, c'est ça un chrétien.
2: Tout à fait,
3: voilà.
2: Tout à fait. Eh bien, écoute, c'est vrai. On nous dit aussi qu'un chrétien est un disciple, et un témoin de Jésus-Christ. C'est ce que tu viens de dire. Donc, le terme désigne une personne qui met sa foi en Jésus. Ouais. C'est ce que tu viens de dire. Alors, comme le Messie accepte son enseignement et cherche à vivre selon l'Évangile. Donc, nous reconnaissons que lorsque nous sommes chrétiens, nous ne faisons plus partie du monde, donc nous avons une autre attitude à adopter.
3: Voilà.
2: Parce que, comme tu as parlé, le chrétien, la personne qui passe par les eaux du baptême, naît de nouveau.
3: Voilà.
2: Donc, quand cette personne, après le baptême, commence à cheminer avec Dieu, avec Jésus. Bon, il faut savoir que on ne lui impose pas des commandements, c'est pas ça. Mais chemin faisant, le fait que ce chrétien soit devenu enfant de Dieu, le Saint-Esprit lui prend le relais pour lui donner le conduire et lui donner les bonnes attitudes. Donc c'est ce que tu disais effectivement, que nous sommes plus lorsque nous sommes nés de nouveau, nous sommes plus pareils. Si un chrétien me dit au jour d'aujourd'hui que je suis chrétien, mais que je fonctionne de la même manière qu'avant, alors on va juste lui dire, tu n'es pas encore affermi. Laisse Dieu faire. Laisse Dieu, le Saint-Esprit prendre le contrôle. C'est qu'il y a encore du travail à faire.
3: Exactement.
2: Parce que je peux prendre mon exemple, hein. Je suis l'exemple, justement, du chrétien d'antan. Mm-hmm. Je dis bien d'antan. Et, quand je parle de chrétien, je dis, pour moi, j'étais chrétienne, j'étais catholique. catholique, quand j'ai commencé à comprendre vraiment les choses et que Dieu t'appelle aussi, Dieu t'appelle. Et quand j'ai compris, j'ai pas résisté. Mais autrefois, je me rappelle que c'était au quart de tour. On doit aller. Ah, mais c'est maintenant qu'il faut régler ça.
3: Parce qu'on dit chrétien, il y a certains qui pensent que chrétien, c'est aller à l'église. Chrétien, c'est pas aller à l'église. Chrétien, c'est prendre la parole et la mettre en pratique.
2: Amen.
3: C'est là. C'est et ça. Les choses anciennes doivent être passées et les choses, toutes choses doivent devenir nouvelles.
2: Absolument. Ah ben oui. Et c'est ce qu'on nous dit. Parce que lorsque, bon, je prends mon cas, lorsque moi j'aimais bien les boxing, hein, quand ça arrivait, ben je n'allais pas le chercher. Hein. Mais si ça venait à moi, il y avait du répondant. Il fallait solutionner là le truc tout de suite là, hein, que ça soit clair. Et je me dis que non, lorsque tu deviens chrétien, que tu as entendu la parole et que tu as compris surtout, parce qu'ici on peut entendre la parole, mais la pratiquer c'est autre chose.
3: Voilà.
2: Si on ne la met pas en pratique, on ne peut pas dire qu'on est sur le bon chemin, sur la bonne voie, parce que Dieu lui, il est le chemin, la vérité et la vie. Donc pour pouvoir dire que nous voulons ressembler à Christ, puisqu'il a envoyé son seul fils pour nous, pour ressembler à Christ, il faut vraiment
3: avoir sa nature.
2: Avoir sa nature. C'est très, très important. Sinon, on aura beau cheminer, on aura tout fait, mais on sera voué à l'échec. Et puis aussi, il faut savoir laisser Dieu prendre le contrôle, laisser le Saint-Esprit faire, parce que quand nous faisons de nous-mêmes, ben c'est tout et n'importe quoi. D'ailleurs, nous le voyons dans la société, comment les choses se passent. C'est qu'il n'y a aucun contrôle de quoi que ce soit. C'est l'esprit de qui arrive, qui anime. Et quel esprit ? Et quel esprit ? Nous allons venir à ça dans un moment. Alors, nous allons prendre 2 minutes pour quand même saluer tous ceux qui sont présents sur le plateau cet après-midi. Alors, je vois qu'il y a la sœur Marie-Evelyne Petit. Bonsoir, bonsoir ma sœur. Bonsoir au frère Marcel qui nous regarde. Bonsoir, bonsoir ma sœur Myriam Ranguin. Alors, vous tous qui êtes là, hein, n'hésitez pas à partager. Bonsoir à mon frère Thierry Pétris. Soyez nombreux à vous connecter et à surtout à intervenir, car votre témoignage peut être quelque chose de bien pour quelqu'un. Et ça peut être aussi une motivation ou ça peut booster à vouloir appeler. Alors, je rappelle que le numéro de téléphone est le 05 90 23 17 11. Maintenant, nous allons voir comment les chrétiens doivent-ils se comporter. Alors là, comment les chrétiens doivent se comporter ? Alors, l'attitude, en fait, elle est en chacun de nous. Hein. Ça, c'est clair. Car nous sommes tous porteurs de Christ. Et nous devons la montrer au monde. Hein, n'est-ce pas?
3: Exactement.
2: Ainsi, notre comportement ne doit être critique ni condamnateur, mais il doit manifester la bonté et l'amour de Dieu. Cela doit être un bon exemple. Donc, nous, chrétiens, nous devons être des exemples.
3: Un bon témoignage.
2: Un bon témoignage. Ne serait-ce que pour l'intérieur, mais aussi lorsque nous sommes à l'extérieur. C'est très important parce que lorsque nous disons être chrétiens, nous sommes observés, nous sommes regardés, nous sommes même parfois jugés. Et il y a des gens qui disent... Ah, mais depuis, mais il changeait. C'est important.
3: Voilà.
2: Ah ouais, mais c'est plus la même personne. Voilà. Mais on l'a pas. Oui, c'est vrai que souvent, on a ça. Et, nous devons, en fait, c'est encourageant. C'est encourageant d'entendre ça parce que autrefois, on se souciait pas, hein. Ah, un tel pas joué, hein. Un tel aimé, mais, Un tel, on entendait ça? Mais quand on est chrétien, qu'on entend cela, ça prouve bien qu'il y a un travail qui a été fait. Mais pour que ce travail soit fait, il faut déjà que nous puissions ouvrir notre cœur et laisser le Saint-Esprit agir en nous.
3: Amen.
2: Oui. Et pour en arriver là, parce que de nous-mêmes, nous ne pouvons pas faire ça.
3: Se laisser façonner.
2: Faut le laisser façonner.
3: Malléable.
2: Yes.
3: Voilà.
2: Donc, nous devenons l'argile entre les mains
3: du potier.
2: Par contre, c'est une phrase que j'affectionne énormément. Être l'argile entre les mains du potier. Et c'est vrai que nous rencontrons, comme partout, nous rencontrons toujours des rebelles. Ce qu'il y a toujours ceux qui refusent de se soumettre ou de dire bon ben je laisse passer telle ou telle situation et tout. On trouvera toujours ça, mais notre but chrétien, c'est de prier pour ces gens, pour que Dieu les touche. Pour que qu'ils soient touchés et que qu'ils acceptent de se soumettre, voilà. Parce que c'est très important.
3: Amen.
2: Moi, aux yeux de Dieu en tout cas, c'est très important.
3: Voilà.
2: Alors c'est vrai que dans un petit instant, on va passer à une louange. On prendra même 2 minutes de pause pour une louange parce que aussi il faut édifier le peuple. Il nous faut de la louange parce que sans la louange, sans l'adoration, là aussi, c'est à travers tout cela qu'il se passe une atmosphère et le chrétien a besoin de ça. Les fidèles ont besoin de ça. Même les gens qui ne sont pas encore arrivés à Christ, ne serait-ce qu'entendre la louange, ça peut vraiment apaiser.
3: Voilà.
2: Apaiser et nous conduire à la sagesse aussi.
3: Voilà, tout à fait.
2: Voilà. Donc, nous allons laisser un petit temps de d'adoration, de louange.

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1: Nous revoilà sur le plateau de la radio Mega FM. Nous saluons tous ceux qui arrivent, qui prennent l'émission en cours. Bonsoir à ma sœur Esther, bonsoir à ma sœur Chantal, bonsoir à mon frère Jacques. Participez, n'hésitez pas. D'accord, il y a un numéro de téléphone à votre disposition. Alors nous attendons vos appels. Alors oui, diaconesse, nous revenons avec ce beau thème qui est l'attitude du chrétien face à l'adversité. Alors oui, justement le mot adversité. Alors nous allons en parler, hein, puisque on a vu qu'il y avait chrétien, on a vu qu'il y avait attitude. Maintenant, on va parler de l'adversité. Est-ce que tu as une petite définition, quelque chose qui pourrait nous aider à comprendre ce qu'est l'adversité?
2: Alors, l'adversité, c'est les épreuves qui arrivent, les épreuves qui peuvent être provoquées par quelqu'un ou bien par les circonstances de la vie, je dirais.
1: Oui.
2: Ça tombe sur le chrétien. Et puis voilà, il faut faire face à cette adversité. Il faut avoir la bonne attitude justement pour faire face à cette adversité.
1: Très bien. Effectivement, l'adversité, on nous dit dans la Bible, le mot adversité désigne un opposant. D'accord? Un opposant. On va voir. On a un adversaire redoutable. Hein? On va voir. Donc on nous dit que adversité désigne un opposant, un ennemi ou quelqu'un qui lutte contre un autre. Alors nous pouvons entendre force spirituelle, adversité, opposant. Bon, on a déjà une petite idée. Le sens général humain ou juridique, il peut s'agir d'un opposant dans la vie courante, quelqu'un qu'on va croiser, ça peut être un voisin aussi, j'en sais rien, d'un ennemi politique ou militaire, ou encore de plaignant ou d'un adversaire dans un procès devant un tribunal, d'accord, comme mentionné par Jésus dans Matthieu 5, 25 ou Luc 12, 58. Donc l'adversité, on voit bien que c'est pas quelqu'un qui est pour nous, mais qui est contre nous. Alors, il faut bien qu'on le précise. Si on a l'adversaire, ça veut dire que c'est une, c'est l'opposition.
2: Voilà.
1: Et ça peut être quel que soit. On le voit, par exemple dans le milieu politique. On voit que des fois il y a plusieurs candidats qui vont à l'élection. Donc on peut les appeler adversaires par rapport à la campagne.
2: Voilà.
1: Peut-être que dans le monde, dans la société, ça va, ils se saluent, ils se disent bonjour, ils se côtoient. Mais quand ils sont au combat,

0: Eh ben, il y a pas. C'est que le meilleur gagne.
1: Chacun pour soi.
0: Chacun pour soi. Oui, chacun pour soi. Mais on va voir le rôle du diable, ouais. Parce que lui, celui-là, c'est un adversaire redoutable. Mm-hmm. Moi, je me dis, je préfère dire que je le connais pas, mais je suis préparé pour lui. Mm-hmm. Parce qu'il faut être prêt à toute éventualité. Et c'est pour ça que la parole de Dieu nous dit, soyons prêts. Il nous dit de veiller
1: sans cesse.
0: Sans cesse. Il nous dit de prier, de veiller sans cesse. Et c'est-à-dire qu'il nous dit d'être véatif, d'être toujours vigilant, parce qu'on ne sait pas, parce que celui-là, c'est un traître. Il n'attaque pas de plein fouet, et surtout qu'il attaque là où il y a la faiblesse. S'il y a déjà une faiblesse, on peut prendre par exemple le cas de berger avec ses troupeaux. Il suffit qu'il y ait une faiblesse sur une brebis.
1: Une distraction.
0: Une distraction. Il est là. Hein. Il rôde, et puis c'est à ce moment-là qu'il va agir. Tandis que quand le troupeau est vraiment regroupé, il y a une force. Voilà. Donc, il n'arrive pas à entrer, à s'infiltrer. Voilà. C'est vrai. Donc, dans le sens spirituel, effectivement, nous savons que Satan, le diable, c'est la figure de l'adversaire. Moi, quand j'entends adversaire, je ne vais pas forcément chercher chez un humain mon adversaire. Lorsque nous, chrétiens, nous sommes déjà arrivés à ce stade, notre adversaire, c'est le diable. Qu'on n'ait pas peur de le dire.
1: Ouais, ouais.
0: Et d'ailleurs, c'est notre seul adversaire. Et même quand nous voyons un frère ou une sœur peut-être être désagréable, quelquefois, il passe par là. Il vient animer, en fait, pour que nous puissions tomber dans le piège. Mais nous, enfants de Dieu, nous avons compris. Lorsque nous ne connaissons pas, nous ne savons pas, nous tombons des fois dans le piège. Mais lorsque nous sommes armés, équipés comme nous le sommes, nous voyons par exemple quelqu'un arriver, nous n'avons rien cherché comme problème, sans cause, nous voyons que la personne agit ou réagit mal, c'est pas la peine de juger la personne.
1: On dit souvent, c'est pas la chair et l'esprit, on se bat pas contre la chair et l'esprit.
0: Voilà.
1: C'est l'ennemi qui est caché derrière cette personne.
0: C'est ça.
1: Qu'on doit combattre.
0: Voilà. Voilà. Et c'est ce que Jésus avait dit à Pierre. Hein. C'était pas à Pierre qui parlait.
1: Voilà, ailleurs de moi.
0: Arrière de moi, Satan. Tu peux pousser un peu ton. Pousse ça, le bras. Regarde. Voilà. Pousse comme ça ou comme ça. Voilà. OK. Donc, du coup, ce que tu dis est très intéressant, mais on aimerait entendre ce que moi j'entends, mais et ils attendent. Voilà. Donc, effectivement, c'est la figure de l'adversaire. Il est celui qui résiste à Dieu, s'oppose au plan divin et accuse les croyants. Il a tendance toujours à accuser, à montrer du doigt l'autre. Comme décrit l'apôtre Pierre dans 1 Pierre 5:8, qui nous dit « Votre adversaire, le diable. » On entend bien. « Votre adversaire, le diable. Hein? Rôde comme un lion rugissant. » Donc, nous, chrétiens, on n'a pas à avoir peur des humains comme nous. Et même ne pas avoir peur de l'ennemi. Parce qu'on est préparé. On est préparé pour l'adversaire.
1: Équipé aussi.
0: Équipé pour l'adversaire. Ah oui. Et donc, c'est vrai que, on nous dit, l'apôtre Pierre nous dit, votre adversaire, le diable rôde comme un lion rugissant. Alors, les oppositions de la foi, le Nouveau Testament emploie aussi le terme pour désigner les obstacles ou les personnes qui s'opposent à la propagation de l'évangile et de la doctrine chrétienne. Et ça, on le dit dans 1 Corinthiens 16, 9. La parole nous dit, car une grande porte m'y est ouverte et d'un accès efficace avec espérance du succès et les adversaires sont nombreux. Là, c'est l'apôtre Paul qui parle. Ce verset montre le paradoxe de la vie chrétienne. Une opportunité formidable pour que l'évangile cohabite toujours avec une vive opposition. Donc, nous voyons que lorsque nous sommes à Christ, hein, lorsque nous sommes équipés, les petites choses là, les microbes, on va dire, hein, ne nous font pas peur. Il faut qu'on se le dise parce que il y a des gens qui se disent ouais, mais et s'il m'arrive si aussi m'arrive ça. On ne vit pas dans la crainte parce que Dieu lui-même ne nous a pas donné un esprit de peur. Parce qu'il nous a équipés. Oui, tu voulais voilà, ajouter quelque chose.
1: Savoir qui on est en Christ, c'est ça.
0: Voilà.
1: Savoir qui tu es en Christ et avoir la bonne attitude pour qu'il n'ait rien à trouver en toi qui puisse utiliser contre toi.
0: Voilà, c'est ça. C'est exactement ça. Donc, là où on dit on doit être clean.
1: Voilà.
0: On doit être clean aux yeux de Dieu et face à l'adversaire. Parce qu'il est un accusateur. Il va attendre une petite faiblesse. De rien du tout pour aller dire ah oui mais un tel a fait ci hein. Tu vas la chaponner ou la couronner mais elle a fait ça donc c'est ce doigt accusateur
1: menteur,
0: qui fait accusateur. Menteur on dira voleur aussi et tout ce qui suit
1: tentateur
0: tout ce qui suit oui c'est le cas de le dire. Donc nous voyons que les thèmes clés, la grande porte ouverte, Paul parle d'Éphèse, où Dieu lui offre une occasion unique d'agir, de toucher les cœurs et de voir son ministère porter du fruit. Donc, on nous dit que Paul parle à Éphèse, où Dieu lui donne une occasion unique, d'accord, de toucher les cœurs et de voir son ministère porter du fruit. D'accord. L'espérance du succès. Le travail sur la place est efficace et donne des résultats visibles. Avec de nombreuses personnes qui écoutent et se tournent vers la foi. On nous dit le travail sur place. Ça veut dire que lorsque nous sommes dans la présence de Dieu et qu'il nous arrive quelque chose, nous devons tout de suite nous positionner. Savoir... je dirais pas aller chercher comment je vais faire, comment c'est trop tard là. Ton comment, tu réfléchis, non. Tu dois être prêt. Prêt pour pouvoir contrecarrer le plan de l'ennemi. D'accord? C'est ce que Dieu nous demande, de garder surtout la bonne attitude. Oui. Et nous devons avoir la foi, parce que lorsque nous sommes face à certains obstacles, nous devons dire Seigneur, prends. Nous devons être convaincus que notre Dieu là, il est au contrôle. Nous ne devons pas prendre les commandes. Au contraire, nous devons lui donner. Seigneur, prends la situation.
1: Prends tout.
0: Papa, je n'y peux rien. C'est toi qui conduis, c'est toi qui fais tout. Quand on lui remet la situation, quelquefois on a quelqu'un qui arrive avec une démence, je ne sais pas, avec un déchaînement. Mais quand la personne arrive, on voit que la personne devient toute calme. Oui. Toute calme pour dire. Et même quelquefois, il y a des gens qui s'excusent.
1: Ils sont paralysés.
0: Paralysés, tétanisés, ils sont là, figés, parce que Dieu est au contrôle.
1: Exactement.
0: Et c'est par la foi qu'on agit quand c'est comme ça. Parce que de nous-mêmes, hein, je sais pas, hein, diaconesse, si tu es d'accord avec moi, mais de nous-mêmes, hein, nous, on est zéro. On est des... Voilà. Ici, il n'y a pas Dieu, il n'y a pas le Saint-Esprit, il n'y a pas la foi, on va faire d'après nous-mêmes.
1: L'assurance, la détermination.
0: La détermination, oui. C'est vrai. C'est vrai. Et il y a beaucoup d'adversaires, on peut parler comme ça, beaucoup d'adversaires de manière générale. Hein.
1: Oui.
0: On se retrouve face à l'adversité dans n'importe quelle situation qu'on n'a pas choisi, qu'on n'a pas créé, une situation qui nous tombe dessus. Et quelquefois, on se dit, mais qu'est-ce qui se passe, puisqu'on est, en fait, il y a l'émotion, oui. Et il y a l'émotion qui est là, et on doit se dire, eh ben non, Seigneur, je garde ma paix parce que j'ai confiance en toi. J'ai confiance en toi, donc prends le combat, il t'appartient.
1: Tu sais pourquoi ça arrive à cet instant T.
0: Voilà.
1: Alors agis.
0: Agis. Mm. Notre Dieu, il n'est pas un menteur et il est toujours présent. Lorsque nous croyons qu'il n'est pas là, c'est vrai que dans certaines situations, il se lève le dernier. Mm. Mais il faut savoir qu'il nous laisse aussi passer des épreuves, parce qu'il nous éprouve aussi.
1: Oui, oui.
0: Face à une situation, notre Dieu nous prépare des fois à un changement, à une évaluation, et pour cela, eh ben, il va lui-même nous mettre face aux épreuves, et lui, il regarde, en fait. Et ça, on va le voir tout à l'heure. Alors, on nous dit, le succès attire la résistance, l'opposition, les obstacles ou les critiques ne signifient pas que Dieu s'est trompé, mais confirme l'importance de l'action menée. C'est ce qu'on disait.
1: Oui.
0: Dieu, des fois, il va créer une situation pour voir s'il peut nous pousser, d'accord, à la résistance ou encore succomber à la tentation et nous laisser emporter par le vent ou le courant.
1: Ou la faiblesse.
0: Et là, il faut savoir si nous perdons la couronne, si nous avons la victoire. Et donc, c'est vrai que notre Dieu, son raisonnement n'est pas le nôtre. Dieu nous éprouve et il attend des résultats. Donc, on a un test à passer.
1: Oui.
0: On va voir ça. Alors, pour Paul, l'opposition n'est pas un signal pour fuir, mais un motif de persévérance. Une porte ouverte par Dieu avance malgré les attaques de l'ennemi. C'est ce qu'on disait.
1: Oui.
0: L'ennemi arrive bien chaud pour pouvoir nous faire tomber. Mais Dieu, il laisse faire. Et il nous observe, il nous regarde. Parce que tu es enfant de Dieu. Tu portes le sceau, tu as été reconnu. Maintenant, face à l'adversité, face aux obstacles, Dieu nous regarde. Tu voulais ajouter quelque chose, ça va?
1: Oui, c'est-à-dire qu'il nous fait passer par là pour un test de patience, pour une croissance aussi, parce que ça nous permet de grandir, de passer par ces moments-là.
0: Amen.
1: Voilà, c'est pour aussi pour relever les défis, parce que ce sont des défis aussi. Voilà.
0: C'est vrai. Donc nous voyons que l'ennemi, lui, il peut attaquer, même contre-attaquer, mais Dieu, lui, connaît ses enfants. Donc, Dieu ne veut perdre aucun de ses enfants. Donc, il ne nous laissera jamais périr face à une situation. Il intervient, mais il attend toujours de voir ce qui va se passer. Parce qu'il sait qu'il nous a donné des armes. Il sait qu'il nous a équipés.
1: Voilà.
0: Donc, maintenant, il nous dit, tu es guerrier, tu es une guerrière, alors fais face à la situation. Donc, il faut que le chrétien comprenne qu'il ne peut plus agir de lui-même face à l'adversité, face aux problèmes, face aux difficultés, mais toujours s'équiper et s'accompagner de la parole et mettre Dieu au centre des situations. Donc, je dirais que quelle était notre attitude avant d'être On a commencé à parler de ça, notre attitude avant d'être chrétien. Tu connais pas Dieu, tu vis parce que tu as eu un papa et une maman qui t'ont mis au monde et tu vis et tu reflètes en fait ce que tu vois. Si tes parents sont jock, tu seras jock.
1: L'héritage.
0: L'héritage. Mais si tu grandis dans un quartier où les voisins, voisines se disputent entre eux, il y a toujours une altercation, il y a des injures, il y a tout ça. Ben, tu vas rentrer dedans et tu vas grandir dedans. N'est-ce pas?
1: Oui,
0: donc, quand dans ces situations-là, nous parents et quel que soit les dans la société, nous devons faire très attention, surtout à la présence de nos enfants lorsque nous sommes face à une situation.
1: Hein. Parce que ce sont des imitateurs.
0: Ah,
1: ben oui.
0: Voilà, voilà, tout à fait. Donc, mais aujourd'hui, nous avons le casque du salut, l'épée de l'esprit, n'est-ce pas, la ceinture de vérité, les souliers de l'évangélisation, parce que, hé, on y arrive, il faut aller dehors.
1: Bien sûr.
0: Oh, on est enfant de Dieu, et Dieu nous dit, allez et faites de toutes les nations des disciples. Alors toi, tu pars, tu vas dehors, parce que tu dis que voilà, Dieu te dit, mon peuple périt par manque de connaissance. Dieu te dit, il faut que tu ailles dehors pour récupérer ces âmes perdues. Alors, quand on est âme perdue, attention, on parle de perdus. On ne parle pas d'âmes qui sont dans les bois perdues, hein. C'est voilà. Pas ça, hein. Tu es parti dans la forêt, tu t'es perdu, hein. Non. On parle vraiment des âmes qui ignorent la puissance et l'amour de Christ. On parle vraiment de gens qui sont, comment je vais dire ça, qui sont dans l'ignorance, mais aussi qui n'ont jamais rencontré, qui n'ont jamais eu l'opportunité de connaître le Seigneur.
1: Voilà.
0: Et ces gens-là, nous devons, nous, enfants de Dieu, puisque nous sommes des disciples de Christ, nous devons aller chercher ces personnes. C'est là qu'on parle de personnes perdues, personnes égarées. Parce qu'on peut entendre des gens dire « Ah, moi, Jésus, je ne connais pas, ça m'intéresse pas. »
1: J'ai un verset
0: Vas-y.
1: Qui parle justement de la façon que nous étions. Vous étiez morts, alors ça se trouve dans Éphésiens 2, au oui. verset 1. « Vous étiez morts par vos offenses et par vos péchés, dans lesquels vous marchiez autrefois selon le train de ce monde, selon le prince de la puissance de l'air, de l'esprit qui agit maintenant dans les fils de la rébellion. Et nous tous aussi, nous étions de leur nombre, et nous vivions autrefois selon les convoitises de notre chair, accomplissant les volontés de la chair et de nos pensées. Et nous étions par nature des enfants de colère comme les autres. »
0: Ah.
1: Voilà ce que nous étions.
0: C'est la vraie vérité.
1: Voilà.
0: C'est vrai. Nous étions, nous avions cette nature.
1: Voilà.
0: Hmm? Et c'est très très bien. Tu peux nous rappeler le verset, le
1: Éphésiens 2, à partir du verset 1 jusqu'au verset 3.
0: Voilà. Donc c'est à retenir vraiment. C'est exactement ce qu'on disait tout à l'heure. Hein.
1: Voilà.
0: On nous dit aujourd'hui, en tant que chrétien, comment devons-nous nous comporter? Alors, je fais un rappel à tous ceux qui nous écoutent. N'hésitez pas à appeler. Je dis bonsoir à la sœur, la diaconesse Marilyn. Bonsoir au frère Jean-Philippe. Merci d'être présent. Nous comptons sur vous pour participer, ne serait-ce que pour encourager quelqu'un. Nous vous disons merci en tout cas pour votre participation sur ce plateau et tout au long de l'émission. Alors, on nous dit, aujourd'hui, en tant que chrétiens, comment devons-nous nous comporter? Alors, face à l'adversité, un chrétien doit se tourner vers Dieu avec foi et prière. Amen. Garder l'espérance sans céder à la peur. C'est ce qu'on disait aussi.
1: Voilà.
0: Faire preuve de persévérance et s'appuyer sur la communauté, voyant l'épreuve comme un moyen d'affermir son caractère spirituel. Ben, c'est bien ce qu'on a dit. Hein? Le chrétien, comment il doit se comporter? Et là, c'est Dieu nous observe parce que nous sommes ses enfants. Il nous observe. Alors, face à l'adversité, la meilleure attitude, combinée l'acceptation lucide de la situation, le calme émotionnel pour ne pas aggraver le stress, et une action ciblée, un pas après l'autre, transformant les obstacles en opportunités d'apprentissage. Waouh.
1: Ouais.
0: Alors nous voyons que lorsque nous avons comme ça des obstacles, nous sommes face à une situation difficile, on peut dire ça, nous devons vraiment faire entrer, et c'est là où il y a la philosophie qui vient s'ajouter, hein, si je peux parler ainsi, on doit se dire que c'est vraiment de l'apprentissage. Ça veut dire que on va pas réagir n'importe comment. On va chercher à maîtriser, à détourner même la situation. Et c'est une façon pour nous d'apprendre. C'est où on nous parle d'apprentissage, d'apprendre, de grandir, d'évoluer face à une quelconque situation.
1: Et refuser la peur aussi. Il faut refuser la peur parce que si on a cette peur là, c'est perdu d'avance. Voilà.
0: D'ailleurs, notre papa nous le dit.
1: Le découragement. Mmh. Voilà, il faut être déterminé. Mmh.
0: Voilà. C'est vrai. C'est vrai.
1: Garder la foi, garder l'espérance, mmh, et surtout prier.
0: Ah, voilà. C'est ça. La foi, la prière. Ouais. Dieu, il a tout bien fait quand même. Hein? Parce que Dieu, il savait déjà qu'il y aurait eu des situations difficiles. Il savait que l'adversité serait là, serait vraiment présente. Et il a tout fait. Et il nous a équipés. Et il nous a donné ses recommandations pour que nous ne puissions pas tomber dans le piège. Surtout lorsque nous sommes déjà des servantes, des serviteurs. Nous sommes en service. Nous avons encore doublement le regard posé sur nous, sur notre attitude, notre comportement. Comment est-ce qu'on va se comporter à l'extérieur, dehors? Alors, moi, je me disais souvent, Seigneur, quand je sortais, je partais dehors. Je sais, là où il y a peut-être une affluence de personnes, je peux parler même de centre commercial, admettons. Je disais, Seigneur, donne-moi la bonne attitude. Parce que je peux prendre un exemple de qui j'étais avant. J'arrive en caisse une fois dans un centre commercial et je vois une dame qui est vraiment en retrait, hein, mais vraiment au bout très très distancée, avec un enfant, un petit garçon sur le côté, et cette dame est au téléphone, la tête baissée. Donc je me tourne vers elle et je lui dis, madame, vous faites la queue, bien qu'elle est très très loin de la caisse. Je lui dis, et j'étais pas encore chrétienne, hein, je lui dis, madame, vous faites la queue. Elle répond pas. Elle est dans son téléphone, omnibulée, et ne me regarde pas et tout. Je me répète, il y a personne, hein, en caisse. Je me répète, madame, vous faites la queue? Ah ben non. Elle me répond pas. Alors qu'est-ce que je fais? Je m'avance. Je vais en caisse. Et en caisse, cette dame, elle surgit et veut passer devant moi. Et elle me dit, j'étais debout là, j'étais en train de faire la queue. Je lui ai dit, mais à deux reprises, madame, je vous ai demandé. Mais elle s'est tellement, imposée d'une manière, mais vulgaire. Et que je me suis aussi imposé. Je lui ai dit, ben non, vous ne passerez pas. Et là, elle a commencé à faire son numéro et tout, et je lui ai dit, non, vous ne passerez pas. Mais avec, j'étais catégorique. Alors, elle prend ses courses, elle met sur mes courses, je prends ses courses, je mets derrière. On était dans ça. Mais au jour d'aujourd'hui, si quelqu'un vient faire ça, je dirais voilà.
1: Plus la même réaction.
0: Cette personne a été envoyée. C'est le diable.
1: Ouais, oui.
0: Mais c'est le diable qui l'anime. Quelqu'un qui est derrière, assez éloigné, qui arrive à passer devant pour dire que j'étais là avant et qui vous regarde. Mais les yeux, le visage, mais vraiment défait, ça peut pas être l'œuvre de Dieu. Donc, Dieu me dit, garde-toi, d'accord, de tes réactions, de ton comportement. Et laisse passer. Donc je dis, madame, allez-y, passez, madame. Vous n'avez que ça? Vous n'avez pas autre chose? Il faut même aller à humilier le diable. Il faut arriver à ça. Et quand on arrive à ça, on est fier de soi quand on sort. Quand on arrive à la voiture, on dit, waouh, Seigneur, tu as fait ça de moi. Waouh, merci Seigneur. Parce que autrefois, et ce ne serait pas le cas. Donc on voit bien que la parole nous transforme. Dieu agit.
1: Surtout quand on sait qu'on doit toujours garder ce témoignage. C'est peut-être toujours ce jour-là qu'il y aura toujours quelqu'un qui va passer. Ah, mais c'est l'ancien.
0: Aïe, comme par hasard. Ce jour-là, il y a quelqu'un qui est là. Et le diable, il fait exprès, parce que c'est comme par hasard, c'est à ce moment-là. Hein.
1: Ouais.
0: Hein? En tout cas, on va laisser 2 minutes s'écrouler avec un peu de louange ou d'adoration. Donc, et nous revenons dans 2 petites minutes pour la suite de notre émission Pain de vie.

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0: Bonjour, bonjour à tous les auditeurs de la radio Méga FM 88.9, la fréquence du Nord. Nous sommes de retour avec vous chaque premier jeudi et troisième jeudi du mois dans l'émission Si bon dit y bon avec Patricia Osley, avec Christelle Delard, la biche, et avec moi, votre animateur, Angerville Gilles. Donc, nous sommes passionnés avec vous. Et ce matin, nous allons traiter du sujet de l'igname. Préparez-vous, car de 9h à 11h, chaque premier et troisième jeudi du mois, nous sommes avec vous, connectés. Et nous préparons, écoutez bien, nous préparons bientôt de descendre et d'aller chez l'habitant. D'aller chez vous pour cuisiner avec vous en direct. Nous aurons comme intervenant particulièrement impliqué dans l'agriculture et dans tout ce qui est bio, Jimmy Fournen. Nous l'aurons dans un instant. Puis nous aurons aussi à nous accompagner en tant qu'intervenant lors d'un appel, Jean-Claude Pouillet. Il est particulièrement impliqué dans la culture et a développé des techniques. Donc restez à l'écoute avec nous.
1: Et oui, aujourd'hui nous vous parlons. Nous voulons vous parler de l'igname et nous avons découvert beaucoup de propriétés dans l'igname. Alors, dans le domaine nutritionnel, il est riche en glucides, qui est une source d'énergie à diffusion lente. L'igname apporte des fibres alimentaires qui favorise le transit intestinal. Vous savez, quand on mange, il faut que ça soit amené par le transit jusqu'à l'anus.
0: Et c'est quoi le transit intestinal?
1: Le transit intestinal, c'est le système qui permet que de la bouche à du haut en bas, donc de la bouche à l'arrière, que le travail, les nutriments, les glucides et tout ça puissent
0: intervenir et faire
1: un travail. Ça évite la constipation. Un bon transit évite la constipation.
0: Donc voilà. Le trafic est fluide, comme on dit.
1: C'est ça.
0: Il n'y a pas d'embouteillage.
1: Trafic fluide. Voilà. Alors, nous avons aussi des propriétés médicinales. L'igname a un index glycémique bas. Alors, on vous parle souvent d'index glycémique. Qu'est-ce que c'est? C'est la vitesse de passage du sucre dans le sang. Et l'igname permet que le passage soit fait plus lentement. Décharge de glucides plus lent qui permet aux sportifs et aux personnes sujettes au diabète de rester en forme. Les sportifs ont besoin d'un apport de glucides pour leur donner de l'énergie, mais de l'énergie à vitesse lente. D'accord? Et donc, l'igname permet cela. Alors, pour faire une comparaison, nous avons trouvé que l'index glycémique de l'igname est à 54 par rapport à la pomme de terre qui est à 80. Donc, 80, ça veut dire que ça va à une vitesse assez rapide, alors que l'igname temporise les choses. L'igname possède aussi de la vitamine C qui renforce les tissus de l'organisme et l'aide à assimiler le fer. Vitamine C et fer vont ensemble pour pouvoir permettre l'oxygénation, le transport de l'oxygène dans le cerveau.
0: Donc avec les globules rouges.
1: C'est ça. Qu'est-ce que je voudrais encore vous dire par rapport à l'igname? L'igname est bon pour la tension artérielle. Elle permet de maintenir une bonne tension artérielle. Le potassium permet le fonctionnement du système cardiaque. L'igname est aussi anti-inflammatoire.
0: Mais il y a beaucoup de propriétés.
1: Oui. Anti-inflammatoire et empêche le stress oxydatif de tuer les cellules de manière trop...
0: Mais c'est quoi le stress oxydatif? C'est quoi?
1: Alors, le stress oxydatif, c'est que les cellules s'oxydent. Et quand nous sommes stressés, nous fabriquons une hormone qui s'appelle le cortisol. Et le cortisol fait que nous restons en pression. Nous, on n'est pas détendu parce qu'on est stressé, donc un stress qui oxyde nos cellules.
0: Donc, ça abîme les cellules, ça les détériore.
1: C'est ça.
0: Eh bien.
1: C'est ça.
0: Donc, je ne sais pas si les personnes ont... Vous avez des informations sur comment tout cela fonctionne. La vitamine C se retrouve dans d'autres fruits aussi, pas uniquement dans l'igname.
1: On l'a trouvé dans le fruit à pain.
0: Le fruit à pain.
1: Le mois dernier.
0: On a parlé des feuilles de fruit à pain aussi. Hein. C'est cela qui avait un goût comme un peu le jus de citerre que nous connaissons bien chez nous. La vitamine C se retrouve aussi dans les cerises, goyaves, d'autres fruits, dans des quantités différentes. Et tu parlais du fait que ça permet aussi l'assimilation du fer.
1: C'est ça.
0: Et une meilleure utilisation de ce composé pour permettre le transport de l'oxygène qui se fait par les globules rouges.
1: C'est ça.
0: Doit être alimenté. Très bien. Y a-t-il d'autres éléments là-dessus?
1: Pour l'instant, on va en rester là, puisque nous avons nos métamaniocs qui vont nous parler tout à l'heure. Donc, c'était un peu pour ouvrir le débat. Christelle.
2: Comment va-t-on?
1: Nous allons bien, et toi?
2: Je vais bien sur mes deux talons.
1: D'accord. Qu'est-ce que tu nous proposes aujourd'hui? On va parler d'igname.
2: Ah, il y a beaucoup de recettes. Il y a beaucoup, beaucoup. Par contre, comme tu dis, je vais laisser les métamoniocs d'abord faire leur introduction et après, maintenant, donner toutes les recettes. Mais il y a beaucoup de recettes. J'ai même amené de quoi nous substanter. On va en déguster un petit peu. Mmh. D'accord? Et vous allez me dire ce que vous en pensez.
0: Donc,
2: et
0: il y a...
2: ensuite, on
0: va... Oui. Très bien, donc ça nous donne l'eau à la bouche, Christelle, d'avoir toutes ces préparations qui arrivent bientôt ici et là.
2: Oui.
0: Donc l'igname, comme disait Patricia, a plusieurs propriétés. Y a-t-il une seule espèce d'igname? Est-ce que vous avez créé peut-être, vous les auditeurs, des espèces en faisant des croisements? Je ne sais pas si vous avez essayé de croiser ou de faire de nouvelles tentatives qui vous donnent peut-être de grosses ignames qui sont extraordinairement. Donc, vous pouvez nous appeler au 05 90 23 17 11. Je reprends, 05 90 23 17 11. Prenez vos portables, prenez votre téléphone, mettez-le à côté, car dès que une question, une idée, une recette... Une information que vous pensez être originale peut être partagée à l'antenne, eh bien, vous allez composer ce numéro pour nous parler de ce que vous avez en réserve pour nous.
1: Et si vous n'arrivez pas à nous avoir, insistez parce que nous sommes là et nous vous attendons. Alors, n'oubliez pas, quand nous avions commencé avec vous, nous vous avions dit que vous n'avez pas besoin de manger moins.
2: Mm-hmm.
1: Vous avez juste à manger bien.
2: Mm-hmm.
1: Et c'est ce qui fait que nous nous préparons et que nous venons ici le jeudi pour vous faire voir comment on peut manger bien
2: sans nuire à sa santé.
1: Sans nuire à sa santé et aussi sans nuire à son temps. Parce qu'on n'a pas le temps, on est pris par le temps. Et donc, nous voulons vous accompagner à l'élaboration de mets succulents et sains, mais surtout de façon à ne pas absorber le temps que vous n'avez pas ou que vous n'avez plus. Alors nous ferons donc de notre mieux et nous ferons de la simplicité. Nous n'avons pas besoin de manger moins, mais nous avons juste à manger bien.
0: Manger moins, bien, très bien. L'igname ne prend pas beaucoup de temps à être préparé. C'est un avantage qui permet bien d'avoir très facilement une cuisson rapide. En parlant de temps, certaines personnes le prennent en petit déjeuner. D'autres le préfèrent autrement. J'ai entendu parler de même de personnes qui voulaient le faire en salade, mais ça, c'est autre chose. Donc, il y a plusieurs utilisations de l'igname ici et là. Selon et gardez à l'antenne, gardez votre connexion à l'antenne puisque nous allons avoir un spécialiste dans la deuxième partie de l'émission qui va nous parler dans la région de Trois-Rivières de l'igname jaune, des contraintes aussi liées à la chlordécone, car vous savez, tout ce qui est bien tubercule va assimiler, concentrer plus particulièrement cette molécule néfaste qui est bien connue, qui a fait pas mal de dégâts, qui continue d'en faire, et nous voudrions aborder ça en deuxième heure. Donc préparez-vous à cela en deuxième heure, et nous allons vous parler de cette igname et de comment cultiver selon des méthodes différentes. Très bien.
1: Gilles, tu as posé la question.
0: Oui.
1: De quelle manière peut-on... Est-ce qu'on connaît les différentes manières de consommer l'igname?
2: L'autre
1: manière, la manière courante de chez nous, c'est au grossel. Alors, en attendant de vous donner la recette, the recette.
2: Ah, il y en a plusieurs.
1: Oui, mais pour aujourd'hui, la recette.
2: Ah, il y a plusieurs. Ah oui, il y a the recette et il y a les recettes.
1: Alors, quand, en général, nous mettons de l'eau, du sel.
2: Oui.
1: Et nous portons à ébullition.
2: Tout à fait.
1: Astuce. Autre façon de la faire cuire, une queue de persil, du thym, plus trois feuilles de bois d'aide.
2: D'accord.
0: Bois d'aide?
1: Trois feuilles de bois d'aide, et vous m'en direz des nouvelles.
2: D'accord.
1: Voilà.
0: Quel type de bois d'aide?
1: Du savon.
0: Quel pas? Avec girofle ou citronnelle?
1: Mais ça peut être celui que vous voulez, celui que vous avez.
2: Ok.
1: Parce qu'en effet, il y a plusieurs types de bois d'aide. Ah, d'accord?
2: J'ai la citronnelle.
1: Et l'igname est peu sodé, n'a pas beaucoup de sel. Personnellement, je n'ajoute pas de sel dans ma cuisson de l'igname, puisque je compte sur mes assaisonnements pour rehausser le goût du sel. À vous de voir. Cependant, en mettant les trois aromates dont je vous ai parlé, ça donne une autre saveur à notre igname, sans enlever pour autant ses propriétés bois d'aide, thym et persil.
2: Thym, ok.
1: Bois d'aide, thym et persil.
2: Christelle? D'accord. Je suis d'accord avec ce que tu dis. Tout ce qui est tubercule, tout ce qui est produit locaux, il serait conseillé de ne pas à rajouter de sel lors de la cuisson. De se laisser cuire avec de l'eau et mettre des aromates, mais ne pas mettre du sel et compter sur l'assaisonnement pour pouvoir rendre que ce soit le feta pain, la banane jaune, l'igname, la madère, délicieux au goût. D'accord? Mais ne pas rajouter de sel, je suis d'accord. Il y a la cuisson aussi vapeur, maintenant c'est à la mode, la cuisson vapeur. Moi, j'aime bien cuire mon igname blanc, cuisson vapeur.
1: Pourquoi?
2: C'est quand je mets dans de l'eau, ça a tendance à s'effriter. J'aime pas trop quand ça s'effrite. Il y a l'igname qu'on connaît, l'igname cabusa qu'on vend partout, dans tous les supermarchés. C'est aussi un igname je cuis tous mes ignames à vapeur. Je ne cuis pas dans de l'eau vraiment. Je cuis dans de l'eau vraiment quand j'ai une préparation à faire. Ça veut dire je vais faire des croquettes, je vais faire des beignets, ok. Mais sinon, je cuis à la vapeur.
1: Mais Christelle, est-ce que tu sais que même lorsque ton igname a été cuite à l'eau et que ça a fondu en fait, tu peux utiliser l'eau qui a fondu.
2: Oui,
1: tu sais.
2: On peut le transformer
1: dans autre chose.
2: Je mets soit dans un velouté ou soit je mets dans une soupe. Quand je fais la soupe antillaise avec le dimanche, le bouquet à soupe, je peux mettre cette eau-là aussi dedans. Je ne jette pas forcément l'eau. Mais ce que je n'aime pas, c'est voir que l'igname dans mon assiette est tout. Moi, j'aime bien mon igname bien ferme, bien carré dans l'assiette. C'est plus...
1: D'accord.
2: Ouais, visuellement, c'est beau.
1: Oui, c'est sans aucun doute.
2: Maintenant, si j'ai raté l'igname avec les légumes à côté... J'entoure l'igname pour qu'on puisse pas voir un petit peu. On mange avec les yeux. Faut jamais oublier ça. On mange avec les yeux. Donc, si on présente dans l'assiette une igname qui est déjà tout, ça donne pas envie. Donc, il faut mettre autour les légumes. entouré, fait une décoration de chef.
1: Mais oui.
2: Master chef.
0: Oui. Master chef là-dessus. Donc la décoration, je ne sais pas si vous avez une manière particulière d'apprêter votre igname à la maison. Vous avez une manière de le cuire ou de le mettre avec autre chose, puisque les goûts sont rehaussés. Et Patricia parlait de l'assaisonnement aussi. Oui. Les sauces qui nous permettent de sentir des goûts mélangés, différents, des parfums, et qui font ressortir eh bien le goût de notre igname. Avez-vous une préférence, chers auditeurs? Igname jaune, igname blanche, comme on dit, ou autre type d'igname qui vous eh bien parle à votre palais?
2: Moi, j'aime bien la jaune avec un court bouillon.
1: Et la jaune est en voie de disparition.
2: Moi, je trouve sur Basse-Terre.
1: Ouais. On a des ignames en voie de disparition et je peux m'avancer en disant que avec une association l'année dernière, nous avons fait le 11 novembre, l'association KBM, nous avons fait le 11 novembre, journée de l'igname. Yeah. Et nous avons montré aux gens comment planter que dans le sol, que dans des sacs. Et oui, on peut planter de l'igname en sac.
2: Oui.
1: Et on a eu plusieurs variétés d'igname. On a voulu avoir du ado, mais très rare. On a eu de l'igname cabusa qu'on a planté. Oui.
2: En babon aussi.
1: En babon, oui.
2: Maman, ça se testait.
1: Et donc, c'est une manifestation qui a eu lieu l'an dernier, le 11 novembre, pour marquer le coup.
0: L'embabon, c'est quoi?
2: J'ai posé la question à ma grand-mère. C'est une igname qui est... Oh là là, c'est délicieux. C'est fondant. Oh, c'est délicieux. C'est... La peau, je crois, si je ne me trompe pas, elle est violette. Lorsque... On dit que c'est le bas qui est bon. C'est pour ça qu'on dit embabon. C'est l'igname en bas qui est bon. En haut, c'est la
1: c'est
2: tête.
1: C'est pour le plop.
2: Donc, voilà. Et le bas de l'igname, ça, si on regarde bien, l'igname fait... une petite baguette, après ça fait une petite bulle en bas. Maman, c'est trop
0: bon. Vous en avez chez vous, chers auditeurs, Patricia et Christelle, vous en avez planté ou...
2: Non, j'ai des amis qui ont planté. J'en ai besoin. La dernière fois, c'était... J'ai un ami de Petit Canal qui avait de l'igname blanc. Donc, je suis allée. Quand ils en ont, ils m'appellent. Donc, je prends par 10 kilos et je mets à la maison et voilà. Oui. Je me rassasie de d'igname, je ne me lasserai pas de manger d'igname. Hein. C'est trop bon, c'est comme le flûte à pain.
1: L'igname, tout comme le flûte à pain, est un aliment complet.
2: Oui, très
1: complet. On y trouve tout ce dont notre corps a besoin. Tous les nutriments, les glucides, le potassium, le cuivre, le manganèse, les vitamines. On trouve tout ce dont on a besoin. Et en l'agrémentant avec des légumes, on a vraiment un repas, un plat complet.
2: Complet. Voilà.
0: Donc, ce tubercule est très utilisé. Nous allons bientôt recevoir un intervenant et nous allons l'appeler dans un instant. Jimmy Founin, qui est, qui est très impliqué dans la vie de la culture de la Guadeloupe. J'aime bien parler de vie de la culture, puisque il y a une association entre ces deux éléments qui est intéressant. Il a été fortement imprégné par ses parents pour planter, et il a une vision de bien l'autonomie alimentaire aussi, puisque il est bon d'en parler car nous sommes une île, nous sommes isolés des grands marchés européens et autres. Et nous avons besoin de parler de cela. Donc, dans un instant, nous allons appeler au studio Jimmy Firmin, qui pourra aussi faire une intervention avec nous.
1: Alors, je voudrais aussi vous apporter une astuce. Lorsque vous avez remarqué que lorsque nous épluchons notre igname, ça devient marron. C'est ce qu'on appelle l'oxydation. Au contact de l'air, lorsqu'on a enlevé la peau protectrice, l'air fait, c'est le système d'oxydation. Donc, pour éviter cela, je vous propose de mettre votre igname dans de l'eau citronnée.
2: Voilà, c'est ça que je fais.
1: de l'eau citronnée et ça garde sa couleur. Si c'est de l'igname blanche, elle reste blanche. Si c'est de l'igname jaune, elle reste jaune. Vous conservez, vous évitez l'oxydation à ce moment-là. Mm-hmm. J'ai encore une astuce pour vous. Mm-hmm. Lorsque vous avez fait cuire votre igname et que vous les avez égouttés, pour que ça puisse sécher, alors je prends pour moi cette astuce parce que souvent ça arrive assez fréquemment que lorsqu'on a fait cuire l'igname, elle reste humide. On laisse le fait tout recouvert, ça reste humide. Et lorsqu'on revient, on a l'impression que c'est gâté parce qu'il y a eu la chaleur, ça fait une espèce de glu. C'est embêtant. Alors, l'astuce serait de dégoûter l'igname, de remettre dans le fait tout et de faire chaud, de rallumer le feu à feu doux et de laisser pendant 2 minutes.
2: Ouais.
1: Ça évapore le reste d'eau qui est là et qui pourrait porter à ce que ça puisse se gâter.
2: Ouais.
1: Voilà des astuces que j'avais pour vous. J'espère que ça vous sera utile. Et on se dit à tout à l'heure.
0: Donc, dans un instant, nous allons sûrement avoir cette possibilité d'échanger sur et avec nos intervenants qui sont là. Très bien, nous recevons à l'antenne Jimmy Firmin qui apporte énormément en termes d'agriculture à la Guadeloupe et qui vient avec une vision que je trouve tout à fait intéressante. Bonjour, Monsieur Firmin.
3: Oui, bien bonjour.
0: Merci. Devrait aussi à l'agriculture dans ce beau pays Guadeloupe comme on dit. Je voudrais vous demander pourquoi vous êtes lancé dans ce projet.
3: Ok, vous avez déjà parlé de ce que je fais.
0: Oui, nous avons vu un peu ce que vous faites. Vous êtes dans tout ce qui est le bio aussi. Hein? Vous avez cette particularité. Vous êtes certifié bio. Comme on dit, et vous privilégiez les circuits courts aussi. Hein?
3: Tout à fait.
1: Mais j'aurais aimé, si apparemment tu connais Jimmy et Gilles, mais j'aurais bien aimé que Jimmy nous dise, Jimmy c'est Patricia, que tu nous dises ce que tu fais de manière générale, et puis on va se lancer sur les autres questions.
0: Très bien.
3: D'accord. Donc, Jimmy Firmin installé en agriculture biologique depuis 2012 aux Abîmes, en face du nouveau CHU, et toute notre production est en bio. On fait principalement du maraîchage avec une base laitue, beaucoup de légumes verts et des légumes de saison, la tomate, les concombres, les giraumons, une grande diversité de légumes, et nous faisons aussi des œufs en bio. Donc, c'est principalement ce que nous faisons. Et la commercialisation, on fait 2 marchés. Un marché au jardin le samedi matin et un marché à Convenoz-et-Mahou avec les autres agriculteurs bio de la Guadeloupe, au GDA et au bio. Donc, voici globalement ce que nous faisons au jardin et comment nous travaillons.
1: Et le marché à Convenoz, c'est quel jour?
3: C'est le mercredi de 13h à 16h30. Donc, nous sommes un peu après le lycée agricole, peut-être 2-3 km après le lycée agricole, à l'immeuble Métis.
1: D'accord.
0: Cultivez-vous de l'igname?
3: Oui, c'est d'ailleurs la première production que j'ai mise en place au niveau de l'exploitation quand je l'ai reprise. Je l'ai reprise à l'état de friche. Et c'est vraiment la première culture que j'ai plantée avec sous forme de jardin créole. Donc c'est un jardin assez diversifié avec une grosse base igname. Donc c'était vraiment la production de début. J'ai démarré avec ça parce que c'est une culture que j'ai toujours aimée. Et puis ça, il y a comme une histoire familiale où la famille a cultivé. Et moi, en fait, je suis originaire des Grands Fonds, Grand Fond des Abîmes.
4: Des Abîmes, oui.
3: Et donc, c'est une région où c'est une base du jardin créole dans notre secteur. Donc, j'ai toujours connu mes grands-parents faire, mes parents faire, et puis je commence d'ailleurs comme ça avec des plants récupérés du jardin de mon père. Et donc, c'était la première production. Avec de la grosse caille en babon, des ignames traditionnels comme ça.
4: Et quelles sont les différentes espèces, justement, que vous connaissez? Puisque vous avez entendu parler de l'igname jaune, blanche, violette. Quelle est la différence entre ces différentes espèces ou variétés, va-t-on dire?
3: Il y a trois grandes familles. Les alata, sont tout ce qui est igname blanche, cabusa, babon, des choses comme ça. Les cayennensis, les cayennensis sont les brodka igname jaune et les bulbus et voilà tout ce qui est ado, les ignames qui poussent de manière aérienne quoi. En fait le bulbe, en fait on plante la plante, elle fait une tige et l'igname sera sous les branches et pas sous la terre. Les bulbus et voilà. Donc c'est principalement ces trois grandes familles, et dans ces trois grandes familles, il y a énormément de variétés différentes. Il y a de nouvelles variétés qui sont introduites, qui viennent d'autres pays, du Pacifique, des choses comme ça. Donc il y a une base d'igname très connue, et en bas, bon, les pacala, des ignames comme ça. Il y a de nouvelles variétés qui sont introduites parce que on compte des soucis au niveau sanitaire avec des maladies qui sont parfois trop fortes pour les variétés qu'on a déjà sur place. Donc c'est pour ça que la recherche introduit régulièrement de nouvelles variétés qui répondent à d'autres critères. Mais principalement, le gros enjeu là, c'est de retrouver une bonne production d'igname parce qu'elle a complètement baissé depuis une bonne vingtaine d'années.
4: Là-dessus, les méthodes de culture entre les différentes variétés, y a-t-il des différences pour pouvoir améliorer la production de la variété jaune ou en babon? Est-ce que vous utilisez des techniques différentes?
3: Ça va être dans les écarts de plantation. Ça va être dans le fait de mettre un tuteur ou pas. En général, tout ce qui est grosse caille, igname jaune, on met des tuteurs pour que les lianes montent. Et certains agriculteurs font ça pour tout le jardin, et comme moi, je le fais que pour les cayennensis, un igname jaune boscaï, et aussi les ignames pas possibles, mais le reste, je le laisse courir au sol.
4: Il n'y a pas possible. Je n'avais jamais entendu parler de cette espèce. Il n'y a pas possible. C'est quelle est la particularité?
3: Ça ressemble un peu à une pomme de terre. Oui. Quand, ça fait une grappe d'igname, en fait.
2: Tout à fait.
3: Ça fait une grappe de racines. Voilà. Et quand on les récolte, c'est comme... ça ressemble un peu à la pomme de terre.
2: Voilà. Pas possible.
3: Igname pas possible.
4: Oui, oui. Pas possible. ce qui est intéressant, c'est que vous venez avec une vision aussi... Parlons un peu d'autonomie alimentaire. Pensez-vous que bien l'igname peut constituer un rôle d'entre les autres cultures, bien sûr, pour bien permettre cette autonomie alimentaire sur ce beau pays Guadeloupe?
3: L'autonomie alimentaire, c'est un concept, mais je crois qu'il ne faut pas... Autonomie alimentaire, il faut pas... C'est un peu incohérent, je trouve. On doit parler de plus d'autonomie, mais pas d'autonomie. Que aujourd'hui, la consommation de fruits, légumes ou de plats, c'est mondial. Hein. On ne peut pas parler d'autonomie alimentaire. À moins qu'on ait on est sur des pourcentages de consommation locale. Mm-hmm. Une fois atteint, on dit qu'on est sur l'autonomie, mais en réalité, le monde est interconnecté aujourd'hui. Je pense qu'il faut aller vers plus d'autonomie. Et avoir les productions locales qui sont bien représentées régulièrement sur les marchés de bonne qualité. Mais on doit attendre de plus d'autonomie. Avoir une consommation locale de fruits et légumes qui soit plus importante. C'est, c'est essentiellement ça, parce qu'il y a des choses que nous, on ne fait pas, hein, des céréales, on n'en fait pas. Donc voilà, ça reste aujourd'hui une base d'alimentation. En tout cas, sur les productions qu'on fait, nous, il faut qu'on soit bien positionné et que l'importation soit très limitée, ou limitée à des périodes où chez nous, ce n'est pas les saisons. Puisqu'en principe, quand nous, on essaie de suivre les saisons pour cultiver, pour récolter, il y a des moments où la production n'est pas sur le marché. En ce moment, il n'y a pas vraiment de vignes locales, mais pourtant, on en trouve quand même sur les étals. Donc, c'est une démarche du consommateur à privilégier les produits de saison. Puisque vouloir consommer les mêmes produits toute l'année, c'est possible que lorsqu'on fait de l'importation. Ouais. Mais en réalité, les parents ou les grands-parents, ils consommaient principalement des légumes de saison, c'est quand il y en avait. Mais vouloir consommer la tomate, de l'igname toute l'année, c'est compliqué. En tout cas, localement, c'est très compliqué.
1: Ce qui explique qu'on devrait faire de la diversification dans nos plantations, dans nos cultures, M. Jimmy.
3: Oui, c'est pas ce qu'on devrait faire, c'est ce qu'on fait. Mm-hmm. Alors, certains producteurs se spécialisent dans certaines cultures, et à l'échelle locale, si chacun a sa, plus ou moins sa spécialité, que c'est en se regroupant, en fait, quand les agriculteurs amènent des produits sur le marché, ça fait une diversification. Ça, c'est une stratégie locale. Après, en interne, selon la façon de commercialiser, on peut avoir une diversification en interne. C'est-à-dire, être agriculteur et produire régulièrement une bonne diversité de cultures. Mm-hmm. Mais ce sont deux démarches qui sont différentes et qui répondent à des contraintes différentes. Donc, chaque agriculteur voit en fonction de son marché, de son environnement, de ses possibilités, sa stratégie. Donc, un agriculteur peut avoir deux, trois types de production et qui fait sur l'année. Et ça va être ça. Des agriculteurs, comme moi, font une grande diversité. Mais on est sur une autre stratégie de commercialisation. Et voilà.
2: Mm-hmm. Monsieur Firmin, bonjour. J'ai une question. Je suis consommatrice d'igname, d'accord? J'ai remarqué que chez les primeurs, il y a beaucoup d'igname, des igname qui ne viennent pas de chez nous, qui viennent de l'extérieur. Mm-hmm. Pourquoi ne pas, sur le plan local, effectuer aussi des cultures hors saison, sachant que c'est une demande? Est-ce que les agriculteurs ne sont pas encore posés la question? On sait que l'igname, c'est décembre. On a des dates bien précises. Est-ce qu'on ne peut pas faire en Guadeloupe l'igname hors saison, sachant que ça va être écoulé, parce que l'igname qui vient de l'extérieur, on l'achète en voilà, en vois-tu. Est-ce que c'est pas possible?
3: Oui, en fait, l'igname, c'est une plante un peu spéciale.
2: Uh-huh, d'accord.
3: Elle a ce moment où elle germe.
2: Ok.
3: Donc, c'est une plante qui est saisonnée en principe. Par exemple, là, nous, aujourd'hui, on a planté de l'igname. Uh-huh. Mais naturellement, l'igname qu'on a récolté, on l'a mis à l'abri. Et l'igname, quand elle est prête à pousser, on voit les tiges commencent à sortir. Uh-huh. Les bourgeons commencent à sortir. Donc, c'est une plante qui, on peut croire en réalité, la planter toute l'année. À moins qu'on la force.
2: D'accord.
3: On peut pas vraiment... Il y a des stratégies. Certains agriculteurs arrivent à plus ou moins contourner le côté saisonnalité. Uh-huh. Mais c'est une autre stratégie. Traditionnellement, on plante l'igname à certains moments les plus favorables. Et c'est pour ça qu'on n'a pas toute l'année.
2: D'accord.
3: Donc, parce que quand on l'a arraché fin décembre, la période des fêtes... Ouais. On ne peut pas la replanter tout de suite, elle n'est pas prête à regermer. Donc voilà, on peut essayer de jouer pour en avoir plus longtemps, Mais c'est pas forcément la bonne période naturellement, parce qu'il y a des moments où Plantignan, on l'a planté, l'a poussé, mais au niveau des rendements, c'est pas vraiment ça.
1: Uh-huh.
3: Et après, nous sur le plan local, il y a des choses qu'on ne peut pas faire. Je ne connais pas les pratiques des pays sur lesquels d'où proviennent les ignames. Mais nous, on est très limité. En tout cas, je parle de la partie peut-être des agriculteurs conventionnels. Même eux, il y a des choses qu'ils ne peuvent pas faire. Il y a des produits qui ne sont pas autorisés.
1: D'accord.
3: Et nous, sur le cahier des charges des produits importés, on ne sait pas du tout ce qu'il y a dedans.
2: C'est ça que j'allais dire. C'est ça que j'allais dire, parce que quand j'écoute vos propos, je dis, oh, mais il a raison, parce que quand je mange de l'igname toute l'année, qui est hors production locale, c'est que je mange, je me permets de le dire, permettez, je mange quelque chose qui n'est pas de bonne qualité. Parce que si je vous écoute bien, il y a une période où l'igname. Donc je dois m'arrêter à manger les produits et les produits locaux de saison et non hors saison. Parce que hors saison, c'est, on va dire, ils sont boostés à quelque chose d'autre.
3: Je ne sais pas. Je ne peux pas vous dire ça.
2: C'est moi qui ai dit ça. C'est moi.
3: Je ne peux pas vous dire ça, mais en tout cas, je sais que moi, avant d'être producteur, je pouvais manger, par exemple, de la tomate à n'importe quel moment de l'année.
1: Mm-hmm.
3: Mais en étant producteur, je vois bien les difficultés qu'il y a à faire de la tomate hors de la saison.
1: Mm-hmm.
3: Donc, quand c'est plus la saison, ça me dit plus rien de manger de la tomate. Elle n'a pas le même goût, c'est pas une qualité. Et c'est vrai que tu as de la tomate dans ton assiette, mais c'est pas le même produit.
1: Oui.
3: Donc, c'est pour ça que je dis que le consommateur a aussi un rôle à jouer en consommant un produit plus de saison.
1: Oui.
3: Et c'est aussi pour ça que les agriculteurs ont du mal parfois à, même quand ils produisent bien, ils arrivent à un moment de l'année avec une production de qualité et ils ne trouvent plus leur place sur le marché parce que l'importation s'est déjà installée. Et le consommateur aussi s'est déjà installé dans une
1: habitude.
3: Dans des habitudes avec un certain aspect qui sont souvent blancs. Enfin, je vais dire quelque chose qui c'est pas une critique, hein. Mais ici, en Guadeloupe, pour moi, je vous couette les yeux. Et si un igname n'est pas, la chair n'est pas blanche, on considère que l'igname n'est pas de bonne qualité.
2: Tout à fait, ça c'est vrai.
3: Alors que nos variétés traditionnelles ne sont pas forcément comme ça.
2: Tout à fait.
3: Et donc, on aime des ignames blanches, avec une chair très tendre.
2: Voilà.
3: Et par exemple, quand j'emmène de l'embabon sur le marché, c'est c'est une igname très très ancienne, c'est pas une igname sauvage, elle n'a pas du tout ces qualités-là.
1: Voilà.
3: Et c'est les gens qui connaissent vraiment, qui ont connu ça quand c'était petit, qui l'apprennent. Mais d'aspect, elle est moins lisse, elle est un peu déformée, la chair n'est pas tout à fait blanche, donc voilà. Mais en fait, moi j'essaie de produire des choses que ma terre peut produire, qui pousse normalement chez moi, plutôt que d'aller sur une production qui n'est pas forcément adaptée.
2: Voyez? Je vous en remercie pour cela.
3: Donc, il y a une partie de pédagogie à avoir.
1: Oui.
3: C'est pour ça aussi qu'on fait des marchés. Nous sommes un peu des militants, en fait. Hein. On explique, on parle de la variété qu'on a emmenée, comment la cuisiner, son aspect, et voilà. Mais c'est le quand on met l'igname dans une consommation quotidienne, forcément, il y a un moment dans le quotidien, il n'y en a pas. C'est pas localement, on n'en fait pas.
1: Exact.
3: Ou très peu. Donc, voilà.
4: Oui, c'est ça.
2: Merci beaucoup.
4: Très bien, merci. Bonsoir. Merci beaucoup.
3: Pas.
1: Exact.
3: Ou très peu. Donc, voilà.
4: Oui, c'est ça.
2: Merci beaucoup.
4: Très bien.

0: Susan.
1: Yes.
2: D'accord. Lucas, c'est un partenaire avec lequel je travaille.
1: Ok.
2: Et on organise en commun un marché sur mon exploitation tous les 15 jours. Donc ce samedi, il y aura un marché de 10h à 14h30. Donc nous sommes situés à Belkenosabim, en face du nouveau CHU. Et ça s'appelle le marché local 2.0, bio et artisanal. Donc bio, pour ce que j'amène avec certains collègues. Tous les fruits, légumes et les œufs sont en bio. Et on a aussi, on a ouvert avec une partie artisanale, où on peut avoir des confitures, des miels, un peu de cosmétiques, des jus locaux, du boudin, des crêpes saint-troises, qui sont pas en bio, mais avec une démarche assez vertueuse. Donc c'est pour ça que les Attitudes sont des... C'est un groupe de jeunes entrepreneurs qui ont mis en place une marketplace qui permet de connecter les artisans avec les consommateurs. Pour dans l'idée de les faire connaître, les talents locaux et pouvoir commercialiser en direct la production des artisans.
1: C'est que le samedi.
2: C'est que le samedi. Pour l'instant, on est sur le tous les 15 jours.
1: Ouais.
2: Je sais que le samedi n'arrange pas tout le monde.
1: Oh, voilà, il y a un public qui est très intéressé, mais le samedi ne pouvant pas, c'est gênant. Ouais, je me permets de parler pour eux. Mais c'est un public que vous devriez toucher aussi, que vous permettez l'expression, hein, entre guillemets.
2: Ça,
1: vous perdez, les gars.
2: C'est ça. Mais en fait, on a commencé le marché avec le vendredi après-midi.
1: Oui. Ah ben d'accord.
2: Et on avait aussi beaucoup de sollicitations de gens qui ne pouvaient pas parce qu'ils travaillaient.
1: Mm-hmm.
2: Ils avaient les enfants à récupérer. Donc, et c'est vrai qu'en passant samedi, on a perdu une partie de la clientèle, mais on a trouvé plus de clientèle, plus diversifiée. Parce que samedi aussi, c'est un jour plus confortable.
1: Okay.
2: Mais c'est compliqué de
1: pouvoir contenter tout le monde.
2: C'est ça.
1: Alors ce marché-là se tient. Ce marché-là se tient au domaine naturel, juste en face du nouveau CHU.
2: C'est ça.
1: C'est ça. Et l'autre marché se tient à Convenance le mercredi de 13h à 16h.
2: C'est ça.
1: D'accord. Avec d'autres marchands bio, d'autres producteurs, bio.
2: Ouais, là, on est 100% bio.
1: 100%. Yes.
2: Plus fruits et légumes, un peu d'agro-transformation avec des galettes de cassave, de manioc, des cassaves, des choses comme ça.
1: Okay. D'accord.
2: C'est un marché très ancien pour le coup, des agriculteurs bio et nous on essaie de reprendre le relais et garder toujours cette production bio et pouvoir offrir une grande diversité de fruits et légumes et toute l'année. Donc ça, c'est un engagement qui est très long, mais en fait c'est comme ça qu'on arrive
1: à grandir en fait.
2: À grandir, à trouver un public et parce que le challenge aussi en Guadeloupe, c'est de pouvoir produire toute l'année.
1: C'est ça. Et à terme, fidéliser les personnes habitant ici, quoi.
2: Oui, les fidéliser, leur faire connaître les produits, retrouver des produits anciens. Faire découvrir des produits nouveaux, on est un peu sur ça, sur la modernité, sur les traditions. Cette année, par exemple, on a fait un melon jaune, une pastèque jaune. C'est des choses nouvelles.
1: Wow.
2: Et on cultive aussi des anciennes variétés. On est sur la recherche de variétés plus adaptées et différentes, parce que là, on est en plein bouleversement climatique.
1: Uh-huh.
2: On n'est pas sûr que ce qui est nouveau va tenir dans les nouvelles conditions.
1: Mm-hmm.
2: On n'est pas non plus sûr que ce qu'on a déjà va pouvoir tenir. Donc.
1: C'est ça. Il faut chercher.
2: Il faut chercher et il faut essayer de garder la base, notre base quand même.
1: Okay, d'accord. Alors j'ai une dernière question pour vous, pour moi, me concernant, peut-être qu'il y en a d'autres, mais vraiment, monsieur Firmin, vous écoutez, je serais resté des heures à vous écouter parce que vous présentez tellement, non franchement, sincèrement, vous présentez tellement bien l'INIAM, vous parlez tellement bien de votre profession que ça donne vraiment envie de changer ses habitudes et de consommer local. Vraiment.

0: merci. Alors, la question que je vais poser, c'est concernant ceux qui ne peuvent pas le samedi, est-ce qu'on peut passer commande ou pas? Est-ce qu'il y a une possibilité? Est-ce qu'on peut vous demander à nous mettre de côté cela, on paie à l'avance, je ne sais pas, est-ce qu'il y a une possibilité?
1: C'est possible de réserver?
0: Oui, de réserver, on passe récupérer après.
1: Après, c'est-à-dire?
0: Après le samedi, à quelle heure que vous terminez en général?
1: On finit à 14h30, 15h. Mais on finit relativement tard et on a un système aussi, c'est vrai qu'on n'a pas parlé, de réservation.
0: Ouais.
1: Donc on met les fruits et légumes qu'on a à disposition sur la plateforme Locatitude. Et on peut ainsi commander en ligne.
0: Ah ben voilà, voilà, d'accord, ok. Donc vous entendez, ok.
1: C'est le marché, c'est pour ça qu'on l'a appelé marché local 2.0, parce qu'il y a la possibilité de commander les fruits et légumes, aussi les produits artisanaux.
0: Voilà.
1: Je vous invite à aller sur Locatitude.
0: Ah, ne vous inquiétez pas.
2: Vous avez un numéro de téléphone où les auditeurs pourraient vous joindre. Hein.
1: Je vous donne le numéro de téléphone.
2: Oui, chers auditeurs, pour des notes. Donc cela permet véritablement de favoriser le marché, l'écoulement des produits en circuit assez court. Hein. Et donc, chers auditeurs, notez bien cela, c'est important, c'est bon pour votre santé, n'hésitez pas.
1: Je vous donne le numéro de téléphone 06 90 28 63 18.
0: Okay.
1: Si vous voulez avoir plus d'infos sur le marché, vous pouvez m'envoyer un WhatsApp.
0: D'accord.
1: Avec votre nom, on a aussi un groupe WhatsApp sur lequel on donne les infos sur le marché, les dates, les produits disponibles.
0: D'accord.
1: On est à la fois sur le net et aussi sur WhatsApp.
0: Super.
1: Tout le monde n'est pas sur le net. Et donc le groupe WhatsApp est efficace pour ça.
0: Ouais.
1: Et pour tout vous dire, c'est un groupe WhatsApp qui sert qu'à donner des informations. C'est pas un groupe sur lequel il y a des échanges.
0: Je suis d'accord. Il n'y a pas bon mardi, bon mercredi. D'accord.
1: Non, il n'y a pas
0: super.
1: Ça. C'est un groupe où je suis administrateur.
0: Uh-huh.
1: Et je donne des infos concernant le marché. En super. Général, c'est un ou deux messages la semaine du marché. Ça, c'est pas intrusif. Ça sert juste à donner des bonnes informations.
0: Ok.
1: Donc,
0: merci.
1: N'hésitez pas à m'envoyer un petit WhatsApp et comme
0: d'accord.
1: ça, je vous ajoute au groupe et vous allez pouvoir avoir les bonnes infos.
0: En temps réel.
1: C'est ça.
2: Très bien, merci à vous. Bientôt, nous préparons aussi que l'émission puisse aller chez l'habitant. Donc, Monsieur Firmin, on ne sait jamais si vous avez une recette spéciale à préparer, eh bien, nous pourrions venir aussi. Hein. Chez vous et puis préparer la recette en direct. Hein. Je vous laisse aller cette idée. Hein. C'est jamais.
1: Ah, ben super.
2: Ouais, très bien.
1: Ah, pourquoi pas?
0: Oui, il y a beaucoup de recettes. Je suis madame recette. Donc, j'ai l'igname caramélisé. Bon, je ne sais pas si vous connaissez. Il y a les frites, vous connaissez. Le gratin, vous connaissez. Les lasagnes, vous connaissez. Les croquettes. Les croquettes. Et la nouvelle salade que j'ai inventée, je l'appelle la salade guadeloupéenne. On a la salade niçoise. Donc, moi, j'ai fait ma salade guadeloupéenne avec l'igname.
1: Ah, ben. Très bien. Non, mais c'est aussi ça qui fait que la production aussi prend une autre dimension,
0: ouais.
1: C'est de la valoriser autrement.
0: C'est ça.
1: Plutôt qu'une gamme toujours cuite à l'eau
0: tout
1: ou à la
0: à
1: vapeur, il y a
0: tout
1: beaucoup d'autres
0: fait.
1: Choses à faire.
0: Tout à fait.
2: Très bien, merci mille fois.
0: Merci.
2: Merci, nous gardons contact avec vous. Merci, monsieur Firmin, pour cet engagement et merci pour votre échange.
1: Mais merci de l'appel et puis de mettre en lumière un peu ce que nous on fait sur le terrain.
3: Merci. Est-ce que Jimmy, tu aurais à nous dire une dernière chose à laquelle on n'a pas pensé?
1: Oh non, c'est consommer local et puis rapprochez-vous plus des producteurs et de ceux qui font la Guadeloupe. Quoi.
0: Bien dit.
1: Parce que nous, en tant que producteurs, on a besoin des consommateurs et puis cet échange-là qui fait que ça nous donne de la force pour travailler et puis
0: super.
1: Pour amener des produits de bonne qualité.
0: Super.
3: Merci beaucoup.
0: Bravo.
3: Bonne continuation. Au plaisir.
1: Merci beaucoup.
2: Merci.
1: À très bientôt.
0: À très bientôt.
1: Merci. Au revoir.
0: Au revoir.
2: Donc, vous avez entendu Jimmy Firmin qui est placé au grand fonds abîme. et qui collabore aussi.
0: Non, attention.
2: Domaine naturel, effectivement. Nous avons et qui est là. Et vous avez pu entendre Christelle et Patricia participer.
0: Il faut donner le numéro de WhatsApp.
2: Aussi donner ce numéro. Vas-y Christelle, toi qui...
0: Je le donne parce que toi qui es passionnée par... Oui. 06 90 pour monsieur Firmin pour pouvoir se fournir en produits locaux. 06 90 28 63 18. 28 63 18 pour pouvoir commander, passer vos commandes et manger
2: local.
0: Il a fait une cliente, un petit autre.
3: Alors là, justement, lors de notre manifestation de Roitif Santé Village dimanche.
0: Oui.
3: Monsieur Firmin, depuis l'an dernier, c'est un partenaire fidèle.
0: Allez.
3: Ah yes.
0: Ah ben c'est bien.
3: Il donne des choses et pas des moindres, je peux vous le dire. Et c'est de très bonne qualité.
0: Donc faut nous bailler force là.
3: Ouais.
0: Faut nous bailler force.
3: Voilà. Eh bien Christelle.
0: Oui.
3: Tu es prête?
0: Je suis même curée.
3: Ah ben sois curée alors.
0: Vous voulez pas une pause avant on y va tout de suite? On fait une petite pause. Oui.
2: Ben d'accord, très bien. On va pour la pause et à tout de suite avec nous sur Mega FM 88.9.

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0: De retour sur la chaîne Mega FM 88.9. Vous êtes avec nous dans la fréquence du Nord, sur la fréquence du Nord, cette belle radio où des émissions en contact avec la population, les besoins véritables de la population sont partagés. Et vous êtes connectés avec nous sur cette belle fréquence avec l'émission Si bon dit Ibon. Avec Patricia, avec Christelle et avec Gilles, les trois du trio gagnant sont là pour partager avec vous des recettes, des informations, en contact avec les agriculteurs, les associations, tous ceux qui œuvrent à développer l'agriculture dans le beau pays Guadeloupe.
1: Pour que nous puissions manger sainement.
0: Et sainement, comme dit Patricia, qui nous a présenté pas mal d'informations sur les propriétés, puisque c'est Madame Propriété. Eh bien, et nous avons aussi Madame Recette, qui est Christelle, et qui est avec nous. Et nous vous rappelons que bientôt, nous aurons peut-être une question qui va vous être posée, hein, qui va demander à ce que vous nous appeliez au 05 90 23 17 11. 23 17 11. Appelez-nous, dites-nous ce que vous en pensez et une question vous sera posée dans un instant. Et si vous y répondez bien, nous pourrons peut-être voir.
1: Nous pourrons peut-être.
2: Christelle, je suis
1: devant mon micro en face de toi, Christelle.
2: Oui, dis-moi.
1: Je n'ai qu'une hâte, c'est traverser la table et venir à côté de toi. Qu'est-ce que tu nous as mis?
0: Ça sent bon.
1: Alors, ça sent bigrement bon.
2: Et rien d'extraordinaire, je vous promets. Alors, c'est la salade guadeloupéenne. On a la salade niçoise, comme je l'ai dit à Monsieur Firmin. Là, c'est notre salade guadeloupéenne avec de l'igname, des bananes jaunes et des haricots verts. En caméra.
0: Bien, on va voir si vous arrivez. Alors, vous pouvez nous suivre aussi en direct sur Facebook, le Facebook Live de Mega FM 88.9. Et vous verrez sûrement Christelle qui va essayer de vous montrer sa préparation. Très bien, donc Christelle est en train de prendre quelques cuillerées et de les placer dans un plat.
2: J'aurai deux présentations, d'accord. Je mets une première. J'aurai deux présentations. Je mets d'abord une première et ensuite une deuxième. Alors, comment ça, j'ai préparé? C'est simple. Le igname, je l'ai coupé en dés, mon igname. J'ai fait à bouillir, d'accord. J'ai fait bouillir dans de l'eau avec des épices, pas de sel, pas de sel. D'accord, que des épices, c'est-à-dire l'ail, j'aime bien mettre de l'ail. Là, j'ai découvert avec Patricia tout ce qui est thym, bois d'Inde et persil. Je vais essayer ça.
0: Donc, c'est de l'ail sans vinaigrette.
2: Voilà, je prends la gousse d'ail, j'écrase et je mets dans l'eau. Et voilà, ça me... Alors. Ensuite, j'ai pris deux bananes jaunes, plantain. Je n'ai pas pris beaucoup parce que si je mets trop, ça fait une salade. On n'aura que le goût de plante de banane. Donc, pourquoi j'ai mis la même plantain? C'est pour rehausser un peu le goût. Parce que quelquefois, l'igname associé avec les haricots verts, c'est un petit peu fade. Il faut vraiment rehausser le goût. Donc là, c'est avec la banane jaune, la plantain, pour donner un petit goût sucré. Alors, nous allons manger ça sur deux formes. Je vais vous donner la recette tout à l'heure. Ne vous inquiétez pas. Mais ceux qui sont sur Facebook, j'espère que vous voyez un peu. Ne vous inquiétez pas, je vous donne la recette. Ici, là, j'ai des filets d'arançon que j'ai préparé avec de l'oignon rouge. Pourquoi l'oignon rouge? J'aime bien cuisiner avec l'eau. Comme je vous ai toujours dit, j'aime beaucoup mettre dans ma salade l'oignon rouge. Donc, je vais mettre sur une partie, d'accord, l'arançon que j'ai fait revenir, sans sel, bien sûr, avec des épices. Vous allez, voilà, ok. Je mets une bonne quantité.
1: Non, mais pas tout.
2: Ne t'inquiète pas, ma belle. Il y en a pour toi. Et à côté, j'ai fait ma petite vinaigrette maison. Regardez.
0: Il y a un petit aspect un peu violet comme cela. Qu'est-ce qui donne cet aspect?
2: L'oignon rouge. L'oignon rouge. J'ai bien dit, l'oignon rouge donne cet aspect violet.
0: Tu le fais revenir un peu, l'oignon?
2: Très, très, très, très peu.
0: Très peu, hein?
2: Très peu. Pour que ça soit un petit croustillant dans la salade. Mais là ça sera pas trop croustillant. Pourquoi? Quand j'ai mis dans le c'était chaud. Donc ça, la cuisson a continué. Ouais. J'aurais dû attendre que ça soit. Mais sinon, vous allez me dire ce que vous en pensez. OK? Et ensuite, ici, j'ai fait ma petite vinaigrette. La petite vinaigrette qu'on connaît, c'est de l'eau, du sel, de l'ail. Et bien sûr, voilà. Cive persil. Voilà, vous voyez, cive persil.
1: Monte la main,
2: cive persil. Et j'ai mis dedans du piment doux. Vous voyez, ça donne une couleur. Parce que, comme l'a dit Monsieur Fillon, on mange avec les yeux. Donc, je mets par-dessus. OK. Je mets par-dessus, pas beaucoup. OK, voilà, première préparation. Deuxième préparation, je suis végétarienne, je ne mange pas de poisson, végétalienne, je ne mange pas de poisson, je ne mange pas de viande, je ne mange pas de ceci. Donc je rajoute, qu'est-ce qu'on peut rajouter? On rajoute des pois d'Angole. Mmh. Pois d'Angole cuit aussi sans sel, rien qu'avec des aromates, toujours. Mmh. Je prends ma cuillère de pois d'Angole, je mets dessus, d'accord. OK.
1: Tu peux montrer le pois d'Angole? C'est du pois d'Angole que oui, tu as acheté, importé?
2: Non, pois d'Angole local. Bon, tu m'as fait perdre mes mots. Non, local. Importé? C'est importé.
0: C'est tellement si bon, dit bon.
2: Hello, bonjour, vite à 3000 euros le kilo là qu'il a. Bon, attention.
0: Bon, on voit ça, Thibouin.
2: Non, sérieux.
0: Alors, ça
2: c'est dans le frigo depuis un moment. Je l'ai eu d'un agriculteur sur Gros Cap. Et c'est lui qui me fournit en igname et en pois d'Angole. Je fais la même chose. Maintenant, vous allez me dire pourquoi j'ai pas rajouté de la rançon sur les pois d'Angole. Pourquoi? Parce que là, rien que l'apport. De
1: pois d'Angole, c'est de la protéine.
2: Voilà, donc j'ai pas besoin de rajouter. C'est comme si je mange du riz blanc, pois rouge et viande. Ça me fait deux apports. J'ai protéine végétale, haricots rouges, et j'ai protéine animale de la viande. Ça fait trop. Donc là, j'ai un plat complet. Voilà. Oh, j'ai tout mis. Voilà l'assiette. J'espère que vous voyez. Alors là, vous allez goûter tout à l'heure. Alors maintenant, la préparation. Pendant que vous êtes en train de déguster.
0: On va poster la recette hein, pour ceux qui veulent aussi.
2: Tenez.
0: Eh bien, on est équipé là.
2: Oui.
0: Il y a tout ce qu'il faut.
2: Tenez. Voilà. Et à vous de jouer. Tu fais passer. OK. Alors, là maintenant, je vais sur la recette. Alors, j'ai pris une igname. On dit une igname. Parce que bon, d'accord. Coupé en dés, vous avez vu, j'ai coupé en dés, j'ai fait cuire en dés.
1: L'as fait cuire déjà en dés?
2: Oui, j'ai fait cuire en dés.
1: D'accord.
2: Oui, j'ai fait cuire en dés. Comme d'accord.
1: Ça cuit plus vite?
2: De un et de deux, j'ai moins de temps. Faut pas oublier qu'on passe moins de temps en cuisine. Faut c'est pas ça. Qu'on vous donne envie de rester debout. Ah, ça me donne du temps, faut couper après. Non, je coupe déjà. J'épluche mon igname, je mets... je coupe et je fais cuire. Ensuite, j'ai la banane jaune. J'ai pris la même chose. J'ai coupé ma banane jaune aussi en dés. Et les haricots verts que j'ai pris. Pourquoi j'ai pris des haricots verts? J'ai pas pris brocoli. Il n'y a pas de brocoli en Guadeloupe. Haricots verts mangent tout en plein de ça. D'accord? Donc, ce sont des
1: apports locaux.
2: Oui, tout ça. Haricots rouges. Mais là, bon, c'est pas haricots, c'est pas mange tout de Guadeloupe. Hein? Désolé, ce sont des mange tout congelés. D'accord? Je casse aussi. Pendant que c'est glacé, je casse en petits morceaux et tout cuit. Je fais tout cuire ensemble. Mm-hmm. Je ne mets pas, non, tout le monde ensemble. Mm-hmm. Et quand ça c'est bien cuit, j'égoutte, j'enlève le trop plein d'eau, je laisse dans le faitour. À côté, je prépare pendant que c'est en train de cuire, je prépare mes filets d'arançon ou je prépare ma morue ou je prépare le poisson, mais un poisson qui est épais, comme le vivano, pour ceux qui veulent manger, mais pas de viande, d'accord? Mm-hmm. Ça ne va pas avec la viande. Ça ne va pas. C'est un poisson, soit de la morue, soit de l'arançon, filet d'arançon, ou soit du poisson, le vivano, ou vous allez chez votre poissonnier, vous lui demandez un poisson qui est assez épais, mm-hmm. pour pouvoir émietter ce poisson et le mettre dans dans, mais ça va demander beaucoup le poisson parce que le poisson va se perdre dans la salade. Mmh. Tandis que la ressort et la morue, ce sont des poissons qu'on va retrouver. Même en goût et même visuellement. Mmh. C'est important.
1: Ou bien du, de le pradangole.
2: Oui, là, maintenant, oui, c'est ce que j'allais dire. Maintenant, on a fini la partie protéine animale. Maintenant, je passe à la protéine végétale. Je fais cuire mes pradangoles. Sans huile, sans sel. C'est seulement,
1: les épices.
2: Oui, les épices. Ça veut dire quoi comme épices? Je prends un clou de girofle, c'est tout. Un, pas plusieurs. Et je prends une gousse d'ail que j'écrase. Et je mets avec la, j'ai bien lavé. Oui. Et je mets avec la peau, tout. Je mets carrément oui. dedans. Et ça cuit. Et ça cuit bien. Et quand la cuisson est terminée, je peux mettre de côté, réserver et ensuite venir présenter comme j'ai fait là. On présente. Ça peut être une salade qui se mange en entrée. Avec les filets d'arançon. Ou c'est une salade qu'on peut présenter aussi pour comme un dire. Plat. Avec les pois d'angole. Moi, j'aime bien pois d'angole. Je ne connaissais pas. Aujourd'hui, je vais découvrir le pois d'angole parce que c'est Patricia qui m'a donné l'idée. On en parlait. Elle m'a dit pourquoi pas le pois d'angole. Mais tandis qu'avec la ressort, ça va. Je connais la morue, ça va. Mais là, je vais découvrir comme tout le monde avec les pois d'angole. Donc, on peut prendre à peu près pour cette recette. C'est en fonction. J'ai pas j'ai pas de proportion exacte. Je vais pas dire c'est 1 kg, 3 kg. Vous voyez en fonction. Vous avez une
1: constitution de la
2: famille. Est-ce qu'il me faut 1 kg, 500 g, 400 g de pois d'angole pour pouvoir accompagner ma salade? Le principal objectif, c'est d'associer tous ces éléments pour qu'on les voit dans l'assiette. Il faut des, on peut rajouter si on veut, à côté du pois, de la formule pois d'angole, la mayonnaise de Giraumont que je vous ai faite la dernière fois. On peut l'associer à côté. C'est aussi, je pense, ça sera aussi bon. Parce que la mayonnaise, je vous dis que maman, elle est bonne. Je kiffe ma mayonnaise de Giraumont.
1: On sait. Ah,
0: oui,
2: donc voilà.
0: Si on allait se partir avec
2: ça. Moi, je sais pas pour vous. Donc voilà la recette pour la, moi, je l'ai appelée la salade guadeloupéenne. C'est notre salade niçoise.
0: Vous
2: d'accord?
0: Vous êtes allé mettre ce beau plat là devant moi. Je suis en train de résister, de prier pour ne pas prendre
2: la main. Parce que
0: si je prends maintenant, là,
2: non, mais vous goûtez pour me dire ce que vous mélangez bien. Je vous donne.
1: On a les cuillères déjà.
2: Ouais. Mélangez bien. Dites-moi ce que vous en pensez, d'accord?
0: Bon, d'accord, Patricia.
2: D'accord. Et ensuite, après, ce qu'il faille changer. Mélangez bien avec la vinaigrette. Voilà, c'est important. Mélangez bien avec la vinaigrette. C'est ça. Et ouais, d'où c'était? Patricia, dis-moi vraiment, les femmes, je les connais en cuisine. Tu as pris aussi la pâte, tu as pris la banane jaune aussi?
0: Comment ça, vous croyez sérieux? Pas ma sincérité culinaire alors?
2: Sérieux?
0: Non, te dis ça, mais pourquoi tu n'as
2: c'est
0: pas
2: bon.
1: Ronnie n'a pas encore.
2: Oui, ça paraît là. Ne t'inquiète pas, ça paraît là. Maintenant, pour la partie pois d'angole. C'est aussi bon? C'est vrai? D'accord. Ok. Donc, voilà une petite recette pour cet après-midi ou pour demain, si Dieu veut. Vous avez déjà de quoi manger. Franchement et sincèrement, merci. Donc, on mange avec les yeux. Une fois que les yeux ont vu que c'est bon. Le plus important dans cela, c'est que la vinaigrette, c'est elle qui amène tout le goût au plat. Ça ne sert à rien d'aller mettre du sel dans votre cuisson parce que ça ne sera pas salé.
1: Le sel est à point.
2: Donc là, dans la vinaigrette, et vous mettez du persil, du piment doux et vous faites votre...
1: Et la banane est à peine perceptible.
2: Oui, c'est le but.
1: C'est très
2: bien. C'est juste pour faire le goût.
0: Parce qu'avec la banane, effectivement, on ressent plus la banane.
2: Voilà, si on rajoute trop de banane, on ressent. Ouais, la banane va surpasser l'igname. C'est pas le but. Le but, c'est que la banane est là juste pour accompagner. C'est-à-dire que quand j'ai mangé en fin de bouche, j'ai le goût sucré. Mais c'est vraiment en fin de bouche.
0: Voilà, exactement.
2: Voilà, ça reste un petit goût sucré, mais l'igname est passé. Voilà. C'est bon? D'accord. Ah ben.
0: Alors là, Patricia va finir tout le plat. Je vous garantis, c'est parti.
2: Ok, donc la deuxième recette, on peut parler, vous voulez quoi? Il y a les beignets. Les beignets d'igname.
0: Beignets d'igname.
2: Alors, nous avons les beignets de carnaval.
0: Ouais.
2: Mais nous avons les beignets d'igname. Alors, juste une parenthèse. Il faut savoir que l'igname est très utilisé en Afrique. En Afrique, ils aiment l'igname. Ils utilisent l'igname, franchement, dans tous leurs repas. Et je peux vous dire que c'est bien cuisiné. Ah ouais. C'est très, les Africains consomment bien l'igname. Alors, les beignets,
1: ils sont producteurs à 80%.
2: Ah oui, je comprends. Alors, les beignets, faut que je donne. Alors, il me faut donner les proportions pour mes.
1: Donc, beignets d'igname, là.
2: Beignets d'igname. Alors, nous aurons 500 grammes d'igname, 500 grammes d'igname, 120 grammes de farine, 500 grammes d'igname, 120 grammes de farine, un œuf, 2 cuillères à soupe de sucre roux, un peu de levure ou du levain pour ceux qui en ont, qui sont allergiques à la levure, il y a le levain.
1: Un peu de levure en cuillère.
2: Une cuillère à café.
1: Okay.
2: Ouais, une petite cuillère à café. Pas beaucoup, même là, même pas trop. Faut pas mettre le sachet en entier. Hein?
1: Mm-hmm. Non, d'accord.
2: D'accord. Cannelle, muscade, vanille et toutes les épices pour aromatiser. C'est alors.
1: D'accord.
2: On y va. On fait cuire l'igname. On a fait cuire. Non.
3: 500 grammes d'igname.
2: On fait pas cuire l'igname. On fait 500 grammes d'igname. Je prends mon igname.
1: Qu'on râpe.
2: Je râpe l'igname cru. Et j'obtiens une pâte. Comme pour les malanga. Vous voyez un petit peu la pâte que j'obtiens quand je fais malanga et giromon. Ça te parle ou pas, Patricia?
1: Oui, ça me parle. Sauf que.
2: Dis-moi.
1: Il faut qu'on fasse attention à ne pas manger l'igname cru.
2: Attends. C'est beignet. Son nom, c'est beignet.
1: On va se baigner.
2: Oui, doudou. Mais dans quoi? Dans de l'huile chaude.
1: Vas-y.
2: Donc, pas d'igname cru. Non, ça, je suis pas. Je consomme pas l'igname cru. Franchement.
1: Je vais y revenir tout à l'heure.
2: Oui, il n'y a pas de souci. C'est bien de le dire. C'est très bien. Mm-hmm. Donc, je vais râper mon igname. J'ai lavé, j'ai coupé, j'ai subépluché, j'ai lavé. J'ai mis mon citron pour ne pas oxyder. Et je râpe. Une fois que j'ai râpé, j'ai bien râpé l'igname, j'ai bien râpé avec la râpe de.
1: Concombre.
2: Non, pas concombre. Carotte.
1: Carotte.
2: Okay. Carotte. Une fois que j'ai obtenu une pâte.
1: Alors, on appelle une pâteuse.
2: Non.
1: On appelle une pâte avec des filets de.
2: Des filets, mais aussi remplis d'eau.
1: C'est ça.
2: Donc, je dois enlever cette eau-là, presser. Je dois mettre la pâte que j'ai obtenue sur du papier. Comment on appelle ça, le napkin, ça. Je mets dessus pour absorber l'eau parce que ça me donne une. Faut pas oublier que l'igname a de l'eau. Hein. Mm-hmm. Donc la pâte que j'obtiens, il y a de l'eau, donc je mets dessus pour pouvoir absorber l'eau. D'accord. Une fois que j'ai retiré l'excédent d'eau, je rajoute l'œuf, je rajoute le sucre, je rajoute la farine, la vanille et je rajoute la cannelle. D'accord. Je rajoute l'œuf. J'ai dit un œuf. Je rajoute le peu de levure que j'ai mis, la moitié de la cuillère à café. Ensuite, je mets ma vanille, cannelle, muscade, vanille, tout ce qu'il y a, les petites épices qu'on pourrait rehausser en pour l'odeur. C'est comme les beignets de carnaval, mais c'est avec l'igname. Une fois que j'ai mis tout ça, je touille bien.
1: Le sucre aussi?
2: Oui, je mets le sucre. Et après cette tarte, je mets maintenant la farine. Petit à petit, les 120 grammes de farine. Alors, il y a aussi, dites-vous bien, je donne la recette, mais vous pouvez faire comme vous voulez. N'oubliez jamais cela. Il y a une base, c'est à vous
1: On l'agrémente après.
2: Aïe, aïe, aïe. Comme cela vous semble. Donc, il y a de ceux qui vont mettre la farine avec la levure. Il y a de ceux qui vont mettre la levure avant, la farine après. C'est comme vous le sentez. Mm-hmm. D'accord? Moi, je mets plutôt ma levure avec ma farine.
0: Ça va avoir un résultat, oui.
2: D'accord. Une fois que j'ai bien mélangé, j'obtiens une pâte assez consistante. Je prends mes 2 cuillères, tandis que j'ai mis l'huile à chauffer. Et je prends mes 2 cuillères, je forme mes boules et je mets. Et je fais cuire un feu doux, pas trop fort, parce que si le feu est trop puissant, l'huile est trop chaude, ça va cuire à l'extérieur, mais pas à l'intérieur. Mm-hmm. Ok, bien cuire, quand c'est bien doré, ne pas tourner, hein, Ça ne pas jouer.
1: Tout seul, normalement.
2: Oui, normalement. Maintenant, si ça ne se tourne pas, attendre que le bas, on voit dans le faitout, dans la casserole, ce que vous voulez, on voit que le bas est bien doré. À ce moment-là, on peut retourner. Mais là, tant que c'est pas doré, ne pas toucher, parce que ça peut s'effriter ou ça peut se casser. Donc, il est important de laisser cuire convenablement. Quand c'est bien cuit, je peux tourner, ça se tourne facilement. Et là, les deux, les en haut, en bas. Et quand c'est bien cuit, je mets dans un bol avec, bien sûr, du sucre dessus. Mm-hmm. Et je mange cela comme un beignet. Beignet, mais c'est à la manière sucrée. C'est bon? Mm-hmm. Je te vois qui me regarde, Patricia. Ça va?
1: Donc, l'igname sucré.
2: L'igname sucré. L'igname voilà. Sucré.
1: Vous savez qu'on l'appelle yam?
2: Oui,
1: c'est un pays.
2: Yes.
1: Yam.
0: Yam.
2: Yam.
0: Ah, tiens.
2: C'est bon? Aussi.
0: Donc, nous allons bientôt avoir notre intervenant.
2: Très bien. Alors, on le laisse.
1: Alors, avant.
2: Il est oui. Dis-nous. Oui.
0: Alors,
2: les niames
1: crues. Je vais lire pourquoi vous entendiez
2: oui.
1: bien.
0: Oui.
1: Il faut éviter de consommer les niames crues.
2: Oui.
1: Parce que son amidon est indigeste et peut devenir toxique.
2: Bien dit.
1: Jamais d'igname cru. D'accord? Donc, toujours être dans la cuisson de l'igname.
2: Toujours.
0: Donc, pas d'igname cru, toujours être dans la cuisson de l'igname. Notez cela bien, c'est important, puisque certaines personnes veulent peut-être le faire différemment, mais il est important de le faire pour que vous soyez en bonne santé.
2: Toujours, toujours faire.
0: Oui, c'est important cela. Voilà. Très bien.
2: Donc, tu peux le reprendre encore. Hein. Reprends-le,
1: puisqu'on peut jamais manger. Consommer l'igname cru.
2: Très bien.
1: Parce que son amidon est indigeste et peut être toxique.
2: Voilà. Très bien.
0: Très bien. Donc, nous allons avoir notre intervenant, M. Jean-Claude Poulier, qui vient de la région de Trois-Rivières, de la Basse-Terre, pour ceux qui ne connaissent pas le territoire, le Metamanioc, comme on dit, puisqu'il est intéressé par tout ce qui est jardin. Il va nous parler aussi d'un aspect un peu moins réjouissant, mais qu'il faut aborder, la chlordécone hein, aussi, et comment faire pour éviter d'avoir cette contamination dans la méthode de cultiver ou de d'arranger sa plantation et plutôt son jardin. Donc c'est Monsieur Jardin et spécialiste aussi de l'igname jaune dont il va nous parler. D'une manière assez précise, avec des techniques bien rodées. Alors pour les auditeurs aussi en créole, il va nous parler en créole. Pour ces mounaka koute, katan pour koute, koute pour tan, zoki, tan parler en créole, parce que c'est langage à nous. Et nous qui tan, monsieur et Jean-Claude, qui parler avec nous, assis, tout ça qui ni avoué avec zignam jaune et qui vient me faire pousser.
1: Et son métamanioc, et c'est pas peu dire.
2: moi, pour mon sol, je.
4: Il a déjà?
2: Non. Pour mon sol, moi, j'ai fait analyser mon sol.
0: Parce qu'on peut analyser ton sol.
2: Mais oui, c'est pas payé.
0: Oui.
2: Un technicien vient. Et prélève un échantillon, c'est lui, il prélève où il veut. Parce que mon époux a planté du manioc, on a des maniocs, et il prélève, ensuite ils analysent.
0: Oui.
2: Et après coup, comme nous sommes agriculteurs, entre guillemets, une prise de sang a été faite aussi.
0: C'est intéressant. Ouais. Je voudrais qu'on puisse revenir sur ce stade un instant.
2: Oui.
0: Bonjour, monsieur Jean-Claude Poulier, c'est avec plaisir que nous recevons.
5: Alors, bien bonjour. À part qu'on entend les bonnes FM là, les bonnes Herz là, mais on coûte les autres dans les petits brins, malheureusement, à les bonnes FM là, parce que nous, mon niveau, il y a la radio là-bas.
2: Okay.
5: Alors, on est très très très content de vous compter avec les autres, et avec les autres, on vous dit, restons dans la partie qui vous a parlé. Donc,
2: nous avons
5: oublié le bonjour. Racontez-moi de réagir par rapport à son temps, à l'ordre du temps. Pourquoi? Parce que ça a été opéré. Attrapé 80 années hier.
2: Ah, joyeux anniversaire, non, anniversaire.
5: Alors, ça veut dire qu'en traversant l'Ovidan Roy, en tracé la Guadeloupe-Polonie, à département, département adapté, etc., etc., jusqu'à l'autre.
2: Ok.
5: Et en vrai, qui gens, à la fois les mentalités, les gens n'ont pas observé la nature, les gens n'ont pas positionné nous par rapport à la nature, les gens n'ont pas positionné nous par rapport à jardin, par rapport à manger, ça a changé. Ça a changé, on l'a, même si l'hôpital était heureusement, heureusement, tant pis s'il vous plaît, heureusement. Parce que moi qui l'a, c'est le huitième du nom, et famille en moins de 9 simons allons en hectare. Le rassure-vous.
2: Oui, nous rassure-vous.
5: Et tous les jours, nous tenons boire et manger. Nous travaillons de l'eau à la pluie. On voit poste à galène nivée, on voit télé noir et blanc nivée, on voit télé aux couleurs vertes. Bref, on voit ça, il y aura une évolution. Et moi, en matière à réagir sur cette nombre d'habitants, c'est-à-dire de plus en plus, il y a séparé la société en nous, dans le monde à la ville et le monde à la campagne, entre un monde qui est au jardin et un monde qui est professionnel.
0: Uh-huh.
5: Alors, écoutez attentivement Firmin, apparemment, si tu as écouté toujours, quand tu dis boulot bravo, il prend un chemin qui est difficile, chemin à bio, qui n'est pas forcément ça y a connu à l'école, mais qui pour l'instant a imposé, bien que moi, pareil, en sens à bio, en pareil, dans plutôt sens à naturel, cherchons une agriculture naturelle pour nous. Et pour qui on a dit ça, parce qu'avant tout, on a attendu une recette, on a fait manger bien sûr, voilà. Mais là, on a attendu qu'il faut nous améliorer. Produit brut là, à part du produit brut là, peut pas meilleur que ça. Sans question de préparation, moi qui là, on a fait gratin à Christophine, on a fait gratin à Gidon, on a fait Jean-Monac, et en signé sans lait à dents, sans pain à dents, on a mis six tempères aussi, le point barreau. Et oignons rouges, oui, oignons rouges, avec six blancs plus, et ça, il y a des papiers, entendons la dame, c'est celle d'avoir dit parler de. Piment doux, bravo.
2: Ouais.
5: Piment doux.
0: Ouais, c'est Christelle,
5: ouais. Attends, piment bio, avec piment biologique, piment végétal. Si vous foutez un végétal, mais on va avoir du noyau.
2: Piment doux.
5: Compliqué comme végétal.
2: Mm-hmm.
5: Bon, alors là, c'est des gens en problème, même bon, moi. Bon, ouais. Me souvenez.
0: Ou dis-moi.
5: Donc, viens moi, ça va dépendre pas à manger comme viande.
0: Vas-y, ouais.
5: À quel moment on va manger, qui va orienter à elle. Et quand qui nous va manger, en train de poser des problèmes fondamentaux, là, pourquoi nous va manger?
0: Ou quand planter des ignames jaunes aussi.
5: En tant qu'Advinana a balancé un concept qui n'est pas de blé, moi, bien qu'un déjà renvoyé, c'est manger en conscience. Pourquoi manger pour qui, peut-être? Voilà. Si nous répondons à la question à ça, nous pouvons que nous pas poser
0: une
5: autre alternative en gens qui n'ont pas fait nous manger. Parce que famille en nous avant, maman moi, il a été 10 ans, 11 ans, là, ça, il a sorti en jardin, il a dit, bon, on va passer une manche.
2: Ça, c'est vrai.
5: Il a gardé, si tout vaut fouille à peine, il a pas fouille à peine, si tout vaut pour lui, il a pas pour lui, si il faut y fouiller aux îles, il a fouillé aux îles, allons toi à l'âge. Et ainsi, le syndicat qui n'ont pas de boire, d'accord, mais en tant que belle tu vois, c'était avec trois bouteilles, trois de bois, ça a mis ça, trois de bois aussi, trois d'embolles. Mais pas beaucoup sous là, et trois savons là, et trois. Comment on dit ça encore
2: Pacane.
5: Au Pacane, aussi bon. Aussi bon aussi.
2: À qu'est fait. D'accord.
5: Voilà. Ouais. Bon, donc, moi, sans dévêtir, à pas poser juste des trois petits questionnements, nous pas manger pour nous donner énergie, pour nous faire. Faire activité, déplacez-vous, marcher, parler, etc. Pour nous faire tout ça, il y a à faire. Et nous pas besoin aussi, ça nous manque un bien-être général. C'est le dé, même pas qu'il y a l'autre. Le corps physique, il faut allier avec le corps spirituel et le corps mental. Si on ne fait pas ça, eh bien, on peut remplir un boulot, on peut remplir l'estomac, on peut courir des maladies et on peut prendre maladie en chemin. Voilà.
0: Et qui, ensemble, vous qu'a planté Zignam? quand on peut dire nous aussi technique à planter zignam et parler nous si bon de Claude qu'on a appris.
5: Oui, alors rapidement, alors, papa, donc c'est ça de le dire, moi, on va partir au groupement, nous, c'est KBM, Kapoubo et Manche.
2: KBM.
5: Nous, pas réfléchir à l'état depuis 15 ans. Alors, c'est pour ça, on ne peut pas parler de ça, la souveraineté alimentaire, Kassaye. Et Kassaye, boire et manger. Kassaye, en jardin. Kassaye, un professionnel qui a dans l'agriculture actuellement. Tu m'as bien expliqué, hein? Malheureusement, il a fait tout le bitail programmé pour nous revenus et pour courir en supermarché l'acheter, ça il a manqué. Et nous, l'eau a donné à produire, et on a dit aux gros producteurs, producteurs à bonhomme, producteurs à canne, nous ne pouvons pas y aller, et nous allons acheter tout le bitail en supermarché là. Et c'est pour ça que nous sommes malades pour ça. Et c'est pour ça que l'hôpital est toujours rempli et nous pouvons finir rempli. Donc ça veut dire que la nature sont des équipes primordiales. Il faut nous ça aborder, il ne faut pas nous dompter, il ne faut pas nous casser, il ne faut pas nous tuer, nous ne pas faire partie d'elle, il faut nous apprivoiser, il faut nous faire croire avec. Et il faut nous apprendre à manger en saison, ça qu'il faut chaque saison. En tant que balala, là, on va habiter. A pas d'accord personnellement à ce que vous produisez contre saison pour faire l'argent, pour faire gros l'argent. Parce que c'est ça l'objectif là. Pas faire contre saison, pas faire une pichette. Pas plus que ça.
2: Ah, ouais.
5: Qui tomate, qui zignan, tout ça, on veut ça contre saison pour payer. Ou alors on importe. Et on peut faire l'autre là aussi, quand on est aïe pendant un bout ou quand on est avec maladie. Bien voilà. Donc une fois on dit tout ça, encore une dans la dépression là, qui posait là. Oui, on fait tout Zignan. On fait Zignan qui disparaît. On parle de son vieux noyau. En région voyageur, région voyageur est une roche. Donc on ne peut pas planter avec sillon. Heureusement. Parce que nous pas TK dans les temps utilisés pour pas être machine pour tuer Solon. Parce que ça, en réalité. Lorsqu'on prend un gros tracteur, on ne peut pas vous chantonner. Ou quoi bourrons au champ banane en zone capesté, ou quoi virer là, ou quoi font tout ça qui fait, ou quoi fouiller en fond. Ah. On l'a pu tomber toute la rivière et ensuite on va venir dans la niveau d'école parce que c'est le niveau d'école.
2: Ah.
5: Voilà, mais c'est ça. Là, après, pas le temps sur l'esprit, hein, pour qu'on ne soit pas provoqué, mais montrer que nous n'avons pas marché si tête. Famille en moins, après nous manger à dans le jardin, en association. Donc, pas moins de moi si on produit zignam, on produit zignam, on produit à conseil zignam, on produit plusieurs catégories zignam, parce qu'il faut mieux en moi pour moi, cassaillé au zignam blanc, cassaillé au zignam jaune, cassaillé au couscous, cassaillé au adot, cassaillé au après, au conseil, cassaillé au zignam jaune là, c'était base là. Et il sortit en Afrique, zignam jaune là. De même pas grosse Kaila, Kaline, c'est celle discoréale qui parle à la table. Tout le reste, c'est Zignan blanc. Pourquoi? Parce que nous avons des poulets blancs là. Malheureusement, ça c'est symptomatique, hein? C'est ça. C'est ça la réalité. Je ne veux pas aimer. Je ne veux pas pour arriver au monde Sainte-Catherine, Saint-Vincent.
2: Elles
5: n'ont pas tous les sangs.
2: Oui.
5: Enfin, presque à moi, ça.
2: Presque, pas ni encore.
5: Alors, si bien qu'elle dit moi, on va saluer le grand, on va saluer Pharaon, on va saluer avec tous les responsables de la Guadeloupe qui travaillent pour la Guadeloupe. Mais le travail, c'est couleur l'avion essentiellement, et si rentabilité aille, et si capacité aille de tiender le plus longtemps possible leur révolte. Et qu'il va pousser. Et si vous avez expliqué ça. Donc ça qui fait venir là, tout c'est la veille dans les 70, inventé. Ou mettre sur place plus de 10 variétés de l'homme blanc. Certains ont parmi les tonnes d'agneaux. Alors, moi, nous avons des fiches à variétal, à dire non, pas que non, on va pas de variété. Alors, on est, par exemple, on est en Babona et déjà là. En Babona, c'est Tahiti, ça peut être en Pacifique. Hein? On est Boscaïla et surtout là. Kamuzala, c'est le cas qu'on a mis à l'heure avec Kinabaro. Kinabaro, et bah yo et ça vous a fait pas compte parce que vous pas standardisé. Le standardisé. Vous pas yo fait plus qu'un kilo trois.
4: Tout à fait.
5: Moi personnellement, à part parler en l'eau là, un peu répondre à les questions encore du comme non, un peu répondre à les
0: questions. Il n'y a pas de problème.
5: Nous n'en savons pas autant. C'est pour faire ça comprendre, nous faisons ça, nous dit, nous faisons. Et qui y a là, la chambre d'agriculture, les coopératives qui étaient à solde à ça y a le développement agricole, à travers ça que nous dit, nous faisons. Parce que c'est, si on ne peut pas faire ça, on ne peut pas faire ça. Ou pas qu'à l'IDJ, là, à l'époque, dotation jeunes agriculteurs. C'est si on fait ça, ils ont dû nous faire, eh bien, ils n'ont pas barré ça. Et après, on passe comme on dit là, à l'époque de l'école, juste à l'aide. On travaille pour les agricoles et pour les impôts. Et on parle des riches. Donc, on ne veut pas tirer illusion, espoir, je ne dis pas ça, hein. Bio, c'est un autre aspect, en gros. Là, ils ont dit travail bio, qu'on s'en l'aide. Concept là, si on peut sortir l'homme là, sortir l'autre côté là. Alors que son mien, nous toujours fait naturel, qui a été plus bio qu'un naturel. On dit un jeune en banque et quoi, qui lit même en banque et fouillard. Qui moins plus loin, on va trouver un pied coco. Si moins à côté à eux, on va trouver d'autres types de plantes pour ne pas jamais être sans manger tous les jours. C'est ça, on va trouver un jardin propage, un jardin naturel. Et quand nous faisons, nous tirons ça pour nous mettre poyo pour voler en bas là. Mais pour mettre poyo, eh bien, il faut poyo là pas résister, il y a un bel régime, gros régime. Et comme nous parasites à manger à Sinaï, il faut que tu parasites là, et en même temps, faire Monsanto faire la joie. Eh bien, c'est comme ça que nous faisons peur de bonnes. Nous faisons peur de bonnes, pas parce que et moi, j'ai adoré aussi, nous faisons peur de bonnes. Eh bien, en tuer santé en moins, en tuer santé à la population là, pour en payer un minimum pour en payer survivre. Et même les gros plantés, regardez, ils n'ont pas disparu. Combien de plantés vont nous arrêter? Combien de plantés vont nous arrêter? Ils ont appliqué des normes. Et ces normes-là, ça, c'est qu'à vous passer pour du mettez tracteur. Là, même là, on ne peut pas mettre tracteur, mettez, c'est ça, entièrement. En termes de changer, oui. En bourré des vents, tu étais là, malheureusement. Et c'est pour ça qu'on va revenir. Et on a dit, il ne faut pas nous faire ça. Et moi, en fait, c'est pour ça, moi, on trouvait place en moi à notre ABM, parce que nous, on va dire, nous va mettre la diversification réelle en place. C'est-à-dire, association de plantes. Qui plante on peut mettre à côté de qui plante pour que rien n'empêche l'autre parasite là de développer, pour que l'île peut développer. Pourquoi on y boit et manger tous les jours à casa? C'est ça le premier message en préfabrique. Parce que si bateau va enlever, si la guerre était qu'on peut se mettre là, n'importe qui l'est, quand on va faire, ben nous peut morfler. Si va s'en commencer à viser parce qu'il y a un blocus. Faut nous réfléchir à ça. Le problème, à nos premiers temps, va aussi loin. Faut pas nous tuer le monde, faut pas nous tuer seul là. Faut nous revenir à l'agriculture.
0: Avec la vie
5: plus naturelle.
0: Ou t'es quasi en bite, si technique,
5: oui.
0: À planter Zion, avec leur déconne là, est-ce qu'on est en technique?
5: Oui, mais à part moi, je sais, c'est-à-dire, heureusement, ça commence à venir. On y voit qu'à table, si vous êtes autres là. Ouais. Donc, peut plus, on joue, il peut expliquer aux autres, puis j'ai qu'à planter en bas, dans ça, hein.
4: Oui.
5: Ça commence à prendre un point en main, et c'est ça qu'on fait. Ouais. Alors, c'est ça, vous pouvez. C'est systématiquement tout bateau, mais en région, nous, c'est pas nous notre solution. Parce que tout ça, il travaille en disant que là, ça qui est en terre. Par contre, patate, par contre, viande, ou par contre, qui me dit encore.
4: Pas possible.
5: Et du temps qui disparaît, tout le monde qui disparaît, ouais. Etc. Bon, tout ce plante-là, ça, et. Eh bien, sont disantés, ils n'ont pas mis racines là. Et ces racines-là, ils ont pas mangé là. Ou des produits là qu'on peut transformer là. Et c'est aussi camagnon, magnon, etc. Tout ça, pour faire ça. Eh bien, on ne peut pas faire un disanté là. Donc, on ne peut pas prendre ça, on bac, on ne peut pas créer un sol artificiel, pas un sol artificiel, c'est un autre type de sol, au terre végétal, au terre qu'on ne peut pas fabriquer à partir des racine, pas racine, en lait, feuille et broche à ce bois-là. Quand vous êtes petit canal, nous avons fait ça, là, vous coupez tout au bon chemin. Eh bien, vous pouvez composter avec ça.
2: Oui.
5: Composter ça, c'est un terreau végétal qu'on peut mélanger avec d'autres terres d'ailleurs. Voilà. Donc, vous pouvez fabriquer ça, mais c'est comme ça qu'on fait patata ou à dans ça. Vous pouvez juste prendre l'eau au sol. Ça va montrer aussi que l'homme est venu à nous faire des petits portes à nous, dit dans le balcon à nous. Ça veut dire qu'on peut faire. Et nous, nous proposons de faire 10 000 comme ça. Nous ne pouvons pas faire 10 000 comme ça. 10 000 en disant dans le balcon, nous. Nous n'avons pas besoin de sol. Mais l'homme sol là, on va préserver parce que pour les pieds bois, c'est ça qui a brûlé contre le CO2, le fameux empoisonnement atmosphérique. Et tout ça, c'est les pieds bois là, il a brûlé avec la racine et avec tout le détail. Et qu'a créé un microclimat, qu'a créé un climat qui permet de vous mettre en train. Donc, pour lui, la souveraineté alimentaire, pour commencer par là, sous pas passer par là, tout récent, pour être tributaire à semence à l'autre place. Et comme il n'a pas poussé, il ne s'est pas poussé pour chouer, eh bien, il ne continue pas à pousser et chouer.
2: Monsieur,
5: donc, ça veut dire qu'on peut habiter à revenir à l'essentiel, revenir à ce que tu as fait avant, qui était bon. Et bravo pour les gens qui vous mettent pour ça, quel que soit moyen que vous pas chimé, que vous pas prendre. Pour l'instant, si vous mettez un chimé, il y a un bon chimé. Mais qui voit très vite sa limite, parce que après, on a cultivé en association, sans vous être la troupe, mais permettre aussi de vendre. À tout moment, quand ils disent, eh bien, allez en y patate, allez en y zion, mais aussi en y fiapin, en y boyau, il faut apprendre à manger boyau, à voir qu'ils sont formés, les fontines, toutes les variétés qui disparaissent. Et après, il dit, ouais, il faut y apprendre à transformer, mais à part vos gros entreprises, vos gros métiers pour moi, à ce président, pas président, directeur, ce groupe, hein.
2: Ok.
5: Un domaine, on en fait tout ça, si on en dit cela. En créer coopérative à la paix, en créer la paix, en créer toute qualité de terre avec ce report, nous créons bon champ, nous faisons jambon, nous faisons pas que de vitesse, nous allons louper local. Mais est-ce que ça aussi à l'aide? Bon voilà. Alors en parlant l'eau, en disant l'eau, il y a tout ça pour dire que oui, ni moyen planter, même là, il n'y a pas d'école. Nous disons qu'on peut planter à temps. Tu disparais,
2: ouais.
5: Ton a disparu.
2: Oui.
5: Eh bien, monsieur Croyantienne, qui a passé par le temps, j'ai tout ça, il a pensé. Mais il était d'accord sur ça. Il était un 5 hectares de jardin. Et quand il était dans le jardin, il était à dos, il était mis café, il était mis caco, il était mis vanille, et il était pas transformé. L'agent-là, son transformation, là, il est humain. En bout d'un topau ou produit pour mon vin manger brut et pourquoi le transformer à Kazayo, proposer en sécurité aussi, faire sa rime à Vignam.
2: Oui.
5: L'autre Vignam là, juste à l'aimant du Vignam, toujours. Bon, mais enfin bref. Bon, mais on peut transformer Vignam jaune en farine. Farine à prix à peine, on peut faire. Farine à poignot là, on peut faire. Et avec ça, oui, Christelle, nous allons faire bon pilier, bon pétale de l'idée. Mais nous, avantage, tu peux nous avancer tout à fait. Mais oui, vous stockez. Apprendre à faire un peu de l'idée. Mais nous, avantage, tu peux nous avancer tout à fait. Mais oui, vous

0: quand c'est une question, mais c'est pour les au départ. Moi, c'est Patricia. Au départ, on dit qu'il faut nous poser trois questions. Il faut nous poser nos trois questions capitales. Ou bien nous, il y en a dans nous. C'est pourquoi nous avons mangé. Et ces deux autres-là, ben nous, il y
1: a. Le premier, là, c'est pour une énergie. Ça veut dire que pour chercher les meilleures sources d'énergie vivant.
0: Tout à fait.
1: Déjà, on y fruits, on y agrumes, on y toutes sortes de fruits, on veut dire plus ces agrumes, le citron, tout ça, on remet ça au bout du jour. On y aussi tout ça qui est au baptême, mais à d'un tessin. Et là, par une possibilité de tessin, on va mettre le bac comme on était mis. On peut produire.
0: Okay.
1: De toute façon, on va produire ça pour bas énergie.
0: Okay.
1: Deuxième aspect là, c'est bien-être, long jardin là, qui est à la tête, à la limite d'un papa ou quand tu vas voir pour bien le montrer, hein, ou malade, on l'a même qui dit problème en tête à l'eau, qui est malade physiquement, il n'y a pas eu un tel là, il n'y a pas mis une main à l'eau, il n'y a pas planté ça.
0: On peut dire.
1: À part ça va guérir, mais ça va soulager l'eau, il y a un bien-être.
0: Et
1: le troisième aspect là, c'est faire penser quand il y a un petit être qui a traversé là, du moins en 80 années, en Jacques songé qu'ils ont envie de passer de l'autre côté là. Mais si on dit, après, l'autre côté de la panière, il y a une pas mal, et pas que nous, ne pas nous c'est tout ou non, après, il y a notre vie, parce que ça ne passe pas vrai, il n'y a pas là. L'autre vie, là, ça, c'est sans rapion, vie spirituelle. Ça veut dire que vie spirituelle, là, ça, il faut apprendre à garder la lune, il faut apprendre à garder le soleil, donc nous pas planter avec nous.
0: Ouais.
1: C'est mieux, nous, on pas fait.
0: Oui.
1: Ou pas garder la ligne, on a mis tout un série de problèmes, c'est un passé là. Lorsqu'on on belle beau la ligne, eh bien, on correspond avec la constance, parce que nous sommes alliés, nous sommes poussiers sur la terre. Et la terre même, c'est allié par rapport à l'univers. Donc ça veut dire qu'on relie, j'avais là qu'on relie à l'infiniment grand. Et en même temps, l'infiniment petit. Ce qu'avait la science allait, parce que sans dire la part religion, hein. Avec la science, on est actuellement, tous les théories actuellement quantiques, on va articuler, on va montrer au concept. Nous, on peut voir, nous, on a l'intelligence, pour apprendre à correspondre avec. C'est des vibrations, on ne peut pas vous compter avec. Comment? Ça veut dire que le bien-être là, il n'est pas seulement un bien-être mental, ils sont un bien-être aussi physique, on sent ça, échange d'énergie. D'ailleurs, je me garde un bel matin. Et quand j'ai dit madame, regardé, t'as fait un petit jeu. Quand nous allons dire. Pour nous rabatter. Nous connecter.
2: Là, c'est en dot, habilité, là.
1: Non. Écoutez, on va. Et vous êtes là.
0: Ouais.
1: Bon. Vu les trois. Donc, aspect physique, matériel, aspect aussi spirituel et aspect mental, génétique. Ça nous t'a pris aussi, mais c'est l'habitude dans nous, c'est pas pour nous faire. Voilà. La solidarité entre nous, apprenons-nous, apprenons d'autres visées qui tuent le monde. Enfin, comment retirer ça? Si nous ne pouvons pas retirer, nous ne pouvons pas dire que c'est une apprenez les autres, on nous aura apprendre tous les autres.
2: Donc apprenez mes autres, au lieu d'apprendre à tous les autres. Bien, Mola t'a dit des fois, parce que Mola a sonné des fois en guerre à monde pour nous payer ça et avancer. Eh bien, monsieur Jean-Claude Bouillet, nous a dit...
1: Claude Bouillet,
2: nous a dit merci des fois. Merci pour ça, vous faites. Nous a gardé Liana Javert pour nous payer ça à parler et continuer à parler avec vous.
1: Pas de problème. D'abord, qu'a concerné Jade, qu'a concerné d'autres modèles sociétés, d'autres rapports entre lui, pour nous bien entre nous, en tant que Guadeloupe, en tant que Caribéen, pas de bon souci.
0: D'accord.
1: Bon souci, à disposition. Et tout le monde n'a pas besoin à disposition à l'autre.
0: Ok, ça noté. Merci, on peut.
2: Un peu, merci.
1: Et si nous, non, vous, pas madame, vous avez lié, tous les mardis, on rencontre, et puis on peut manger ensemble.
0: Ah bon, oh là, à KBM?
1: Oui, à KBM.
0: D'accord. On ne connaît pas, moi, on a dit ça.
1: On a dit contacter le secrétaire de l'organisation KBM.
0: On a le numéro de téléphone là, s'il te plaît.
1: Non, on va ni interpeller.
0: On va aller chercher. C'est Henri pour moi crier.
1: Henri qui va retenir.
0: Henri qui est dans moi. D'accord.
1: Il y a deux mots là. Voilà.
0: Eh bien, ok.
1: Voilà. Espérer apporter des trois butins à une vite.
0: Au portant l'eau.
1: Voilà. Ok. Tiens, bébé,

0: mieux, tant mieux, parce que c'est bien moi à l'aise de transmettre et faire en sorte que nous changer la situation là, parce que c'est pas autrement c'est le chaos. Hein.
1: Ah d'accord, bien. Mais ça qui est ça qu'il voilà. Et Claude, c'est que c'est chaque monde qui peut prendre en conscience à ça qui est arrivé et ça nous peut faire. Nous, des fois, nous j'abaisse les bras, nous j'adis c'est qu'on s'habite en aïe, mais faut nous n'est en sursaut d'éveil pour nous décider que nous c'est qu'on s'annouvelle ça y est, et petit à petit, c'est avec grande dirigeante nous qu'on fait ça. Pas vrai?
0: Mais quand ça, je vais faire là. J'ai trois madames, à part pour aller, un seul nom.
1: Nous avons deux madames, un seul nom.
0: Eh bien, il faut que je prenne la main, c'est madame. Okay. Et là, vous le savez, parce que c'est eux qui gèrent le quotidien, c'est eux qui travaillent la vie, c'est eux qui sauvent la vie. Merci. Il n'y a pas de problème.
1: Merci. Allez, à bientôt. Merci, monsieur Poulet, à bientôt. Ouais. Merci, au revoir.
0: Allez, bye bye.
2: Donc, c'était. Bon. Nous tenions un bel échange du côté des Trois-Rivières. Et nous trappons en l'océan son mètre à manioc. Ouais. Et puis, ben, nous, informations pour nous payer ça.
3: Franchement.
2: Apprendre, tant pour goûter, écouter pour donner.
3: Tant pour comprendre.
2: Et tant pour comprendre. Yes. Bon, qu'a dit Patricia. Et si ça.
3: Oui, ouais, alors, c'est un tenu en doute.
4: Un doute, hein? Ça tenait un doute, en panier encore. Bah, c'est franchement, c'est à mon beau sein, dit là. Enfin, les deux qui firmaient, qui messieurs pouillaient. Et tous les deux parlaient des problématiques en nous, en Guadeloupe. Mm-hmm. Et ils ont ouvert Zéamon. Ça pour les autres auditeurs, mais moi, Zéamon ouvert. Et qui locatitude, qui KBM, franchement, c'est des côtés, faut nous commencer à fréquenter pour nous savoir pourquoi nous avons mangé. Qui j'aime nous quoi manger et quand nous quoi faire nous pas manger brut mais une fois nous transformer apprendre transformer et le fait de transformer là le fait de transformer ça qu'a fait nous du bien mm-hmm. Et ça qu'a c'est un plaisir pour moi de venir partager avec vous toute recette que moi même en fait à case pour vous pouvez manger j'en sauve les à case à autres.
3: C'est ça
4: mm-hmm. Transformation
3: nous retiennent KBM
4: cap
3: pour nous brûler manger
4: yeah.
3: Qu'a pour nous brûler manger.
4: Oui.
3: J'ai qu'à chercher KBM en lait et l'ami Google.
4: Okay.
3: Il y a basé toutes les signes qu'il faut.
4: Okay.
3: Pour soit peut rencontrer, on mouna KBM. Et groupe là, il y a toujours une manifestation qu'il y a qu'à faire. Et le 11 novembre là, nous fait ça là, c'était journée patriotique en nous.
4: Mm-hmm.
3: Journée patriotique. Toujours un thème pour pousser nous à la réflexion.
4: Okay.
3: Et c'est ça nous besoin qu'un monde qu'a réfléchi. Pour yo pe sa prend des décisions et des bonnes décisions pour santé en nous. Nous l'a pas oublié, nous l'a pour nous et des autres, nous-mêmes, nous j'ai qu'à essayer. Mais nous qu'à partager avec les autres, ça nous qu'à essayer déjà. Pour nous pe manger bien, nous pas des autres arrêter manger. Nous des autres, faut nous manger bien désormais. Pour nous manger bien, faut nous ni ça qu'il faut à l'entour nous.
4: Ouais.
3: Faut pas nous obliger courir à y pousser chariot.
4: Et ça nous peut transformer, j'ai dit la farine, voilà. C'est vrai. Nous qu'a fait farine, nous qu'a fait en l'obitain.
3: Là, nous n'y en pile.
4: Ouais, pas jeté.
3: Pas jeté. Transformé en farine, transformé.
4: Oui. Pas jeté, manger, nous peut transformer, faire des belles bitains. Franchement, ouais. En paix, mentir, bah, j'entends apprendre, j'en l'en l'eau.
2: Mm-hmm.
4: En prenant l'eau, en comptant.
2: Elle doit espérer aussi que ces auditeurs-là apprennent, qu'elles retiennent pour zopé ça. Transmettre.
4: Mm-hmm.
2: Pas garder basote mais qu'elles opé ça transmettre information là à d'autres monde pour opé ça rentrer en chemin apprendre et développer yo
4: et c'est ça là nous qu'a fait et c'est ça les grands-parents ou quoi ouais ils mettent nous à nous quoi continuer en créant la terre en savelle les grands-parents nous yo connaître yo te connaître l'eau yo parti avec savoir là ça faut pas nous faire même bitain moi on a dit nous n'ai des connaissances nous pas avec qu'un tel en pays bas non ou que parti avec
3: ça ca dépend de qui côté qu'a déposé connaissance ça
4: oui
3: ça ca dépend faut
4: oui.
3: Choisir là qu'a déposé Christelle
4: oui mais là on a connaissance faut
3: choisir là qu'a déposé connaissance ça parce que après elle fait connaissance ça mon gars il fait brevet et après ça on interdit d'utiliser connaissance ça
4: oui d'accord c'est dans l'idée à ça
3: d'accord.
4: Mais moi comment ben besoin faire brevet en ben brevet à manger en cas de ça moi ni connaissance quand on dit ça t'es à cause c'est un peu, franchement en cas pour exemple papa fait un zillion mais elle veut mourir visuellement là regarder ça dit mais ça pas avoir envie au gros sel hein il mettait tout en même quand on arrive là mais comme il tombait malade bah t'es fini moi je prends ça frigidaire là on dit Christelle quand on a fait avec ça on peut que jeter en niche on dit pas qu'à bâcher manger ça en rété 6 ans ils font lasagne dans dîner en couper niam là petite lamelle
2: ouais
4: petite lamelle en mettant un fond plat là en prend un point mori là en mettez avec
3: les oignons et les restants là
4: et oignons
3: piment doux
4: toute bitaine en couper ma papa dans petit sachet épices avec piment donc et enfin mélange au vanille persil les l'ail persil et thym mais moi fais persil thym
3: persil
4: avec piment doux là en mettez dans sachet là donc quoi vrai couleur rouge là et en prend et en fond béchamel avec du lait de coco. En fond, béchamel a ouvert le lait de coco, on va le lait de coco parce que ma bande débrouille le lait de coco. On dit, oh, on fait ça, on mettait un four là.
2: Bonne idée.
4: Hein? On mettait mori là, ensuite on remettait en couche.
3: Ziyam.
4: Ensuite on versait toute bitelle là, toute garniture, béchamel là. Ouais. On mettait un four. En cas disant ça, franchement, c'est un moment, on a dit, bon, en 7 ans, pétant, moi. Là, papa dit, moi. Là, regardez ces assiettes-là, il est malade, hein. Il mange tout. On dit, combien de jours pour manger? Et il dit, moi, on va faire bon manger comme ça. Et Maria, qui était le plus gentil, elle est on dit, papa, pour ça, va bouger. Papa, il dit, moi, il mange là, ça c'est pas évident. On dit, on recette simple, on va chercher.
3: Et bien, même si y'a
4: même là, qui en pâté vivre en canard, il a quitté l'aide. On tient à la mourir à dents, mais t'as la drogue. On a dit, oh, ça passe, pas qu'à pas envie. On t'a pris quand on arrive à te jeter. On dit, non, je refuse. Et on fait manger là, ça. Papa mange tout.
2: Bon, faut prendre nos recettes là.
4: Tout ça, j'offre les recettes en cabane. On n'est pas là pour garder pour recettes en respectant Figuier Azote et les auditeurs qui tout fait avec recettes. En cabane, autre recette.
2: Ah,
4: vous. Depuis qu'on a fait un bité à casa, qu'on vient porter ici, plateau là. Oui. Et c'est plaisir à moi. Et que freiner moi, ça c'est sûr, Patricia. C'est moi-même aussi qui freiner moi. Ça t'est belle quand je nous voyais à casa Patricia pour nous cuisiner à casa Patricia.
3: Mais pourquoi pas?
4: Ou en auditeur. Mais nous faut nous garder. En cas d'autre, ça c'est utopique. Pour rêver.
3: Mais Gilles Chat dit ça depuis le commencement.
4: Mais on savait en fait.
3: Gilles Chat dit ça.
4: Ouais.
3: Et nous, que nous, enfin, nous faisons
4: un projet pour nous.
3: D'accord. Mais ici, avec toi poulet, monsieur.
4: Filmer aussi.
3: Il y a tous les deux. Oui. Et interlocuteurs en nous,
4: ouais.
3: Nous, yo dit nous, yo d'accord pour ça.
4: Voilà.
3: Donc, nous qui commencer peut-être par yo.
4: Voilà.
3: Et nous qui voyons qui j'en nous a fait pour nous aller à casa azot, venir à casa azot. Mais faut-on inviter nous aussi.
4: Pour hein? Nous cuisiner.
3: Faut-on inviter nous.
4: Nous pouvons venir garder casa azot, Kaini a dit dans. C'est cuisiner tout ça qui est intéressant. Uh-huh.
3: Même des rôles là,
4: nous pouvons tout manger.
2: Pas de problème. Eh bien, merci. Vous êtes avec nous aussi, émission. Si bon dit, bon, répétez des fois. Si bon dit, bon.
4: Sur la 88.9
2: la alors, fréquence du là, Nord.
3: Alors, je suis là, je n'ai pas attrapé. Pour auditeur, il n'a pas réussi. Il n'a pas réussi à sonner.
4: Vital était belle.
3: Vital était trop belle. Il n'a pas été payé, arrêté pour prendre le téléphone là. Nous, quand disons, si nous ouvrons le prochain cours, nous allons parler des bananes. Ça, nous allons créer bananes jaunes.
4: Bananes plantains, nous allons créer plantains.
3: Moi, je vais continuer à créer bananes jaunes. Nous allons faire nos affaires avec bananes jaunes. Donc, si ça, les gens même, vous pouvez déjà aller chercher propriété bitaire pour vous compléter. Ça nous dit dans les plateaux là. Nous allons remercier les autres déjà.
4: Criez-nous. Nous allons parler tout seul. Nous allons penser que nous tous seuls. Criez-nous pour prendre nos forces là. Et criez-nous aussi pour échanger avec nous. Nous allons manger.
3: Alors, dernier bitaire qu'a dit. La plantation en sac.
4: Oui.
3: Ou quoi prendre un sac? On kaba pas bon, hein? Kaba là pas bon.
4: C'est ça.
3: C'est ces sacs-là nous a servi pour.
4: Charbon.
3: Pour charbon là. Hein? Il y a aussi genre ramené des côtés, il y a carbone. Oui. Toujours. Oui. D'accord? J'en ai pris un sac comme ça. J'en ai mis terre à dingue. Après ça, j'en ai mis
4: feuillage
3: à dingue. D'accord? Oui. J'en ai mis petit brinté encore. J'en ai déposé et qui genre? Morceaux, ziyam, azote, ou pas patate, possible, azote, ou patate, là, ou ça, zovle, et ils ont qu'à couvrir légèrement, ils ont qu'à oser.
4: Voilà.
3: Si c'est, yodino,
4: faut nous garder la ligne là.
3: Il faut garder la ligne là, mais,
4: d'accord.
3: Firmé, dis-nous, qu'un idée ça, y'a qu'à mettre à d'un, qu'y'a qu'à mettre tuteur. Une idée, qu'y'a qu'à mettre tuteur.
4: Oui.
3: l'offre, ils ont préparé ça là, ils ont ramené tuteur là en même temps.
4: Oui.
3: Parce qu'après, si ils ont été après, ils ont pas blessé. Puisqu'elles ont pas ça, oh là, qui font dire, là, j'apprends aux patates là. Donc, faut mettre au départ. Après, ils ont ramené tuberculose azote en mi-temps, ils ont ramené bitaine là, ils ont arrosé à fond.
4: Ok.
3: Et après ça, ils ont laissé pousser moins en novembre, en planté, pas possible.
4: Ok.
3: Et en l'essayant là, si j'en néglige you. Et puis on dit, attends, petit brin, en besoin manger pas possible. Et en changer les positions, moi agrémenter et substrat là encore, et en mettez moins qu'à arroser. Si j'en vois Jean Sabel, si j'en vois Jean Sabel, à présent, content, et en cas penser qu'elle pas en bail qu'à travailler.
4: Très bien.
3: Voilà. Donc c'est comme ça pour nous planter un sac. D'accord. On a astuce en basote qu'elle nous apprend justement, et vers madame Abroa Capabla, non, oui. C'est Chantal.
4: Oui.
3: C'est qui montre nous ça, 11 novembre passé. Voilà.
2: Eh bien, très bien, merci de nous avoir suivis sur Méga FM 88.9. Nous sommes présents avec l'émission Si bon dit, bon, rappelez-vous chaque premier et troisième jeudi de chaque mois de 9h à 11h. Très bien, rendez-vous à la semaine qui va précéder, eh bien, votre joie de peut-être nous inviter et que vous soyez toujours, eh bien, en cuisine ou dans votre jardin impliqué. Si dit, bon, à bientôt.
3: Dis bon, au 21, allons.

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0: Bonjour, bel bonjour Mouna, c'est ensemble. Bel bonjour Loïc.
1: Bel bonjour Johanna.
0: Qui j'en range?
1: Oh bien merci, franchement, top des top.
0: Ou bien?
1: Très bien.
0: Bien installé?
1: Très bien installé.
0: Oh. Eh bien, on peut demander Johanna. Johanna, invité en nous, Jodla. Qui j'en y est, Jodla?
2: Mais très bien, très bien. Voilà.
0: Voilà. Alors. T'es bien installé chez toi?
2: Je suis très bien installé.
0: Alors, voilà. Aujourd'hui, cher téléspectateur, nous sommes en présence de Johan Nolin, à vieux habitants.
1: Tout à fait, à vieux habitants. Donc, on continue vent en Guadeloupe. Et Johan Nolin, un parcours ultra inspirant.
2: Merci.
0: Oui. Alors, aujourd'hui, nous allons avoir. On va déguster Johan, si je peux dire. Voilà. On va survoler tout ce qu'il a fait. Et on a un petit programme bien intéressant, puisqu'on aura le Détic à mots. On aura aussi le jeu de la transparence. Bien sûr, la rubrique qu'on préfère,
1: Kigouaille.
0: Voilà. Et puis, on finira par les remerciements.
1: C'est ensemble, c'est autres, c'est moi, c'est nous. C'était XXN Production 971. C'est Johan Nolin. En moi, allez.
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0: Alors, Johan, qui est Johan? Johan était un petit garçon, apparemment un petit peu réservé, mais quand même très abordable. Alors, c'est un petit garçon qui a grandi joyeusement, qui aimait jouer au football, et qui d'ailleurs jouait au football avec.
1: Qui donc? Qui?
0: Avec des amis. Des amis comme Hélène ou Christina. Et d'ailleurs, elles se souviennent que quand elles jouaient au foot avec toi le samedi soir, il y avait quelque chose. Et ça ne les embêtait pas, mais elles étaient habituées. Et oui, parce qu'il y a un moment où il fallait que tu quittes le jeu. Il paraît que tu devais aller faire la soupe. La soupe du samedi soir.
2: En effet, en effet. Donc, après, c'est la culture de chez nous, hein, la soupe du samedi. C'est pas comme
0: en
2: si
0: tout elle, cas, c'est... voilà, c'était une habitude pour toi.
2: Oui, oui.
0: Le samedi soir, peu importe ce que tu faisais, maman t'appelait parce qu'il fallait que tu rentres faire la soupe.
2: C'est ça.
0: En tout cas, aujourd'hui, selon Hélène, tu es un homme qui a relevé tous les défis. Quelqu'un qui ne baisse pas les bras, qui ne baissera jamais les bras et qui gravit toutes les montagnes qui se dressent sur sa route.
2: En effet.
0: C'est le témoignage d'Hélène.
2: D'accord.
1: Exactement.
2: Ok, ben ça fait plaisir.
1: Eh bien, nous tous ensemble, je blase habitant, et bien, Johan Nolin, donc Johanna, TSXN, Production 971, vous tous qui nous écoutez, qui nous suivez, où que vous soyez, et moi-même, et nous allons à la rencontre d'un artisan entrepreneur enraciné dans son territoire et ultra passionné. Donc, cofondateur de Pâtisse Création Créole avec Mélanie Nolin. Et donc, Pâtisse Création Créole depuis 2020. Boulangerie, pâtisserie fine, snacking créatif, également chocolaterie, produits traiteurs, etc. Et donc, aujourd'hui, mettez-vous à l'aise, installez-vous confortablement parce que Johan, tu nous reçois dans ta boutique. Et j'ai envie de dire une boutique qui est vraiment dédiée à la gourmandise. Et donc ici, à Vieux Habitants, donc Vieux Habitants, commune entre mer et montagne, une commune qui est vraiment riche de ses traditions, qui est riche également de son histoire et de ses talents. Et c'est où tu as vraiment fait le choix de bâtir ton projet.
2: Ça.
1: Voilà, et un projet fort parce que qui s'inscrit justement dans la transmission. Voilà, donc Johan, aujourd'hui, une entreprise qui est vraiment dynamique, qui participe au rayonnement de Vieux Habitants, mais pas que, j'ai envie de dire, ouais. De la Guadeloupe et bien au-delà. Et tu es quelqu'un qui est toujours en mouvement. D'ailleurs, nous rappelons et nous vous le disons, Johan, tu étais formateur.
2: C'est
1: formateur au CFA à Saint-Claude pendant 5 ans.
2: Ouais.
1: Donc, pour toi, la transmission fait partie de tes valeurs. Et donc, aujourd'hui, tu es quelqu'un qui consacre une part essentielle de ton temps à l'innovation. Donc, créer de nouveaux produits,
2: C'est bien ça, oui.
1: Constamment, voilà. Et aussi te former toi-même, tu ne te reposes pas sur tes acquis, sur tes lauriers. Et donc, en parlant de produits, il y a quelque chose que j'ai remarqué, et tout le monde l'a vu, c'est que tes produits sont vraiment installés à plat, comme dans une vitrine à bijoux, ici.
2: C'est ça.
1: Donc, c'est ensemble, nous pouvons mettre des mots en les travailleurs, Yuan, parce que travailleur, c'est esthétisme, c'est passion, c'est création, c'est transmission, j'ai dit transmission, mais transmission.
0: Originalité.
1: Voilà, rigueur.
0: L'équilibre des saveurs, je dirais. Parce que moi, j'ai déjà goûté un petit gâteau que tu fais avec de la toumeau.
2: C'est ça.
0: C'est délicieux. C'est vraiment, vraiment bon. Voilà, c'est, tout est équilibré, je dirais. Une harmonie de couleurs. Voilà,
1: et, c'est vraiment oui, savoureux. Vraiment, et c'est vraiment, nous sommes en Guadeloupe et c'est le travail artisanal à la française. Parce que nous le disons haut et fort, ici dans la Caraïbe, tu es la seule boutique, la seule boulangerie à être labellisée boulanger de France.
2: C'est ça.
1: Voilà, donc tu défends la boulangerie artisanale face à l'industrie et tout ce que ça comporte.
2: C'est ça, exactement.
1: Donc, on parlait de mots, nous allons mettre des mots ensemble. J'autres aussi, misé à misé, nous allons mettre des mots en les travail à Yuan. Donc, c'est ensemble, nous allons porter une vision, c'est ensemble, nous allons créer, et puis Yuan, nous là.
2: C'est ça.
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0: enfants, toujours à Vieux Habitants, à la boulangerie de Johan Moulin, Baptiste Création Créole.
1: C'est ça.
0: Voilà. Et Johan, j'ai envie de te poser une question. Parce que les gens te voient, Vieux Habitants, maintenant, on sait mettre un visage sur cette boutique, cette jolie boutique. Si tu devais nous dire quelque chose d'intime sur toi, ce serait quoi? Oui, on est dansé ensemble, ensemble. Tu n'avais pas vu venir, ça y est.
1: Alors, intime professionnellement ou intime?
0: On te laisse le
2: tu es libre, tu as la liberté.
0: Par exemple, Johan, on voit la boulangerie, on voit qu'elle est ouverte. Est-ce qu'il y a peut-être quelque chose comment je vais dire ça? On sait que les difficultés sont grandes dans le métier.
1: Après, voilà. Pas vraiment difficultés. Après, ce sont des aléas, ce sont c'est le métier hein, qui est comme ça. L'entrepreneuriat aussi a sa part de difficultés. Mais je ne dirais pas difficulté, puisqu'en fait, chaque jour, ben, on œuvre pour résoudre pour apporter des solutions. C'est avant tout ça, apporter des solutions, apporter du bonheur, apporter du plaisir aux gens. Voilà. Et même si il y avait quelques petits cailloux dans le rouage, on ne les voit pas vraiment. Après, je ne vais pas dire que tout est facile, voilà. Mais pour moi, c'est que du plaisir. Déjà, de travailler chez moi, dans ma commune, faire un métier que je. Voilà.
0: Chaque jour,
1: je me réveille le matin. Je viens travailler avec.
0: Tu viens partir en les pieds.
1: Voilà. Et ce qui me fait plaisir, c'est quand les gens ils poussent la porte, ils soient contents, ils soient heureux, ils repartent avec le sourire, avec le bonheur, et puis qu'ils puissent justement prendre une partie de ce que j'ai créé ou que j'ai fait pour emmener chez eux, partager avec leur famille, c'est avant tout ça qui efface justement les côtés un peu pas difficiles mais qui est un peu laborieux du métier quoi.
2: Et donc justement je vais rebondir sur ce que tu dis, nous avons dit que Baptiste Création Créole était labellisé Boulanger de France.
1: Ouais.
2: C'est un établissement qui porte des valeurs. Tu travailles en famille, plusieurs membres de ta famille travaillent ici.
1: C'est ça.
2: Et donc, quelle identité, comment dirais-je, si tu devais parler de l'identité de l'établissement, qu'est-ce qui fait son identité et sa singularité aujourd'hui?
1: Alors, comme vous le dites, j'ai appelé l'établissement Baptiste Création Créole.
2: Oui.
1: Donc en fait, moi je me suis formé à l'extérieur, en métropole. Mon objectif, c'est vraiment d'allier justement ce côté un peu local à mon savoir-faire que j'ai appris aux techniques un peu à la française, on va dire ça. Et mes créations, la plupart de mes créations, vous avez cité tout à l'heure la Tumo, j'utilise beaucoup des épices d'ici, hein, par exemple, comme l'infiniment chocolat. Où il y a un petit crémeux bois d'Inde dedans, la mangue, voilà, mousse passion, il y a de la noix de coco. Vraiment, dans toutes mes créations, même si je mets un petit peu de l'étranger, mais il y a toujours du local.
2: C'est un mariage en quelque sorte.
1: Et c'est pour ça que j'ai appelé Baptiste Création Créole.
2: D'accord.
1: Voilà. Donc c'est vraiment un alliage de d'ici et d'ailleurs. Voilà, c'est ça.
0: D'ailleurs, si on peut me permettre, le chocolat, c'est très bon.
2: Mais il n'y a pas que le chocolat, il y a les chouquettes. Je fais pour les chouquettes. Chouquettes nature et chouquettes au chocolat.
1: Ouais. Oui, je fais du chocolat.
2: C'est tellement bon, je peux vous le dire, ça. Sans compter les sandwichs, sans compter tout ce qu'il y a, en fin de compte.
0: Et puis la beauté de la vitrine. On n'en parle pas assez, mais personnellement, en tout cas, quand je rentre dans un établissement, la propreté et la beauté du lieu me fait acheter. Voilà. Et quand vous rentrez chez Baptiste Création Créole, on retrouve tout ça. Voilà, donc n'hésitez pas du tout. Merci pour ça, en tout cas, Johan.
1: En fait, en général, c'est ce que les gens y payent. Hein. Ils payent pas que le produit, mais aussi l'hygiène. On va dire le soin que tu as pris à exposer justement le gâteau, l'éclairage. C'est un ensemble en fait. Donc tout doit être en harmonie, tout doit être lié. Voilà. Et c'est ce qui fait que les gens ils prennent du plaisir dès. Exactement. Dès en poussant la porte, ils se disent waouh, mais voilà.
2: Totalement. C'est, et en parlant c'est... de plaisir, justement, vous savez que même attendre, même l'attente n'est pas désagréable. Parce que c'est efficace. Je veux dire, quand il fait un petit peu frais, tu vois, donc l'ambiance, etc. Donc, c'est pas pesant.
1: C'est ça.
2: Je trouve que le service, c'est ça, c'est-à-dire, le service est efficace. Et. On ne peut pas des heures et des heures.
1: C'est ça. Ça c'est clair. Et surtout quand les gens, même s'ils ne viennent pas forcément pour acheter ça, mais juste le fait de regarder, voilà, ils repartent avec le sourire. Voilà. Rien que ça, ça m'enchante déjà. Enfin, c'est ça.
2: C'est sublime.
1: C'est ça.
2: Eh bien, nous allons continuer.
0: Eh oui. Alors, Johan. Je ne vais pas te cacher qu'on a bossé comme toutes les émissions.
1: D'accord.
0: De C'est Ensemble, Ensemble. Je ne sais pas si tu regardes ou si tu as déjà regardé l'émission. En tout cas, voilà. Nous, notre difficulté, c'est de trouver toutes les informations. On a quand même... comment je vais dire ça? Comment je vais qualifier ça? La ténacité. Hein. Voilà. Je vais dire ça. On est des personnes... Donc, on arrive toujours à trouver un petit quelque chose.
1: D'accord.
0: Et aujourd'hui, il y a quelqu'un qui a un petit message pour toi.
1: Ça.
3: Bonjour à tous. Je suis Mélina et je vis en région parisienne. Sauf que ça m'arrive assez régulièrement de repartir chez moi, en Guadeloupe, à Bouillante précisément. Et lorsque j'y suis, je fonce directement à la boulangerie de Johan Nolin pour y déguster un bon baba au rhum. Alors oui, effectivement, je voudrais vous faire un petit heads up sur cette boulangerie-pâtisserie avec une super belle devanture, une belle carte, un beau visuel et surtout une bonne qualité au niveau gustatif. Si vous n'y êtes pas encore allé, n'hésitez pas, ça vaut vraiment, vraiment, vraiment le coup. Allez, à plus!
0: Alors, Johan, qu'est-ce que ça te fait d'entendre ça? C'est quelqu'un qui n'habite pas ici.
1: C'est ça.
0: Mais qui vient régulièrement.
1: Ça me touche vraiment. Ça me fait très plaisir, justement. Et c'est quelque chose que j'apprécie beaucoup. Et oui, ça me touche profondément. Ouais.
0: Alors, on n'a pas pu avoir toutes les vidéos qu'on voulait, mais j'aimerais faire comme une synthèse. Tu as une très très bonne réputation ici. Il y a une petite dame qui vient là le matin. Je ne me rappelle plus de son prénom. Et elle a demandé que tu ne changes rien.
1: Oui.
0: Voilà. Donc, je ne sais pas si ça te parle. Elle vient ici tous les matins apparemment. Et elle ne veut que tu changes rien du tout. Donc, ça qui va connaître, Vinisotre, on a de la qualité ici à Vieux Habitants. Voilà.
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2: Eh bien, Johan, c'est Ensemble, Ensemble, nous capoter la voix et nous allons nous exprimer. Tu vas t'exprimer à travers ce jeu, le jeu de la transparence.
1: D'accord.
2: Transparence, ce jeu porte vraiment bien son nom. Est-ce que tu reconnais cet objet?
1: Oui, bien sûr.
2: Qu'est-ce que c'est?
1: Une carafe, je vais dire ça comme ça.
2: Oui, une carafe,
1: une lampe. Voilà, c'est ça, c'est ça.
2: Et donc, à l'intérieur de cette lampe, il y a des mots.
1: Ok.
2: Et donc, Johan, c'est 6 lettres. Et donc tu vas tour à tour piocher un mot et nous dire à cœur ouvert ce que ce mot t'évoque. Mais n'oublie pas de secouer.
1: D'accord.
2: Okay.
1: Donc d'abord secouer, d'accord.
2: Voilà.
1: Ok. Et on va piocher. Alors.
2: Quel est ce premier mot?
1: Alors. Trésor.
2: Trésor.
1: Bon. Là, tout de suite, je pense à une pâtisserie, tiens.
2: Ah.
1: Vous voyez.
0: Pâtisserie, ça s'appelle comme ça?
1: Oui, si j'aurais à nommer une pâtisserie qui m'est vraiment chère, ouais, je l'aurais appelé Trésor, tiens.
2: Eh ben, chiche. Paris, t'es venu. Paris. Tu le Paris, on sait jamais.
1: Ok, on sait jamais, oui.
2: Oui. Ce serait magnifique, ça. C'est laisser ça. Ensemble pourrait naître une nouvelle pâtisserie.
1: C'est ça.
2: Voilà.
0: Allez, on secoue.
1: Alors, deuxième.
0: On n'a pas secoué.
1: Ah, c'est vrai. Sinon, la magie, on ne perd pas.
2: Oui, voilà, c'est ça.
1: Alors. Hop. Un second. Fruit. Bah, toujours la pâtisserie, en fait. Hein. Voilà, c'est mon domaine de prédilection, la pâtisserie. Si je devais citer un fruit qui vraiment que je trouve magnifique, hein, c'est mon fruit préféré, je dirais le corossol.
0: Tiens. Le corossol.
2: Mais moi aussi.
1: Voilà. Okay. Ça, c'est surtout le jus de corossol, c'est un jus que je pourrais boire. Voilà.
0: À
1: l'infini. Voilà, c'est ça. C'est ça, c'est ça, c'est ça. Et là, justement, je suis en réflexion sur un nouveau produit, sur une nouvelle pâtisserie à base de corossol. Mm-hmm. On va sortir bientôt. Et voilà. Donc,
2: c'est croustillant tout ça. On est vraiment dans la confidence.
1: Voilà.
2: Transparence, confidence.
1: Après, c'est vrai que c'est un fruit qui est subtil, donc il faut trouver le bon équilibre.
0: Voilà.
1: Mais,
0: c'est tout à équilibre.
2: Mais nous te faisons voilà. Confiance pour cela.
1: C'est ça.
2: Ton équipe et toi.
1: C'est ça. Merci.
2: On y va. Vas-y.
1: Hop.
2: Troisième mot.
1: Troisième mot. Courage.
2: Courage, ok.
1: Alors, je suis quelqu'un de très pas pudique, mais
0: un peu réservé.
1: Mais c'est vrai que par rapport à tous les épreuves, je dirais ça comme ça, les épreuves que je trouve que voilà, il faut quand même du courage pour entreprendre. Bah, en cas de se levant, il faut du courage. Il faut du courage, la ténacité.
2: Oui.
1: Et sans modestie, je dirais que voilà, j'ai quand même du courage d'avoir
0: continuer.
1: C'est pas forcément continuer, puisqu'en fait, mais il faut du courage pour affronter certaines choses. Donc voilà.
2: Alors, vas-y. Ouais.
1: Encore.
2: Tu peux secouer.
1: Ah oui, c'est vrai. Sinon, la magie, elle ne
2: perd pas.
1: Voilà.
2: Laissons opérer la magie.
1: Hop. Alors. Folie.
2: Folie.
1: Alors, qu'est-ce que ça m'évoque? Voilà.
0: Y a-t-il une part de folie chez Johan Nuller?
1: Alors, moi, je suis quelqu'un de très posé, patient, voilà. Mais c'est vrai que ça m'arrive souvent. Voilà. Ça, voilà, de faire des choses sur les coups de tête. Des fois, voilà, enfin, je suis. Oui, voilà. Quelqu'un de posé, en général, en règle générale. Mais, oui, j'ai des coups de folie, quelquefois, et c'est vrai que souvent, les gens ne comprennent pas, puisqu'en fait, je suis posé en général. Mais, voilà, ça peut me prendre de partir comme ça.
0: À l'aventure,
1: c'est ça.
2: Allons, allez, vas-y. Là, il nous reste deux mots.
1: Deux mots encore.
2: Alors, vous en saurez plus sur Johan Nula.
1: Hop. Hasard. Lambeau. Alors moi ce que je... C'est plus un souhait, on va dire ça, que nous ayons davantage. Enfin, on est un peu très solidaire, c'est vrai, Mais je trouve des fois, ben, il manque un peu de...
0: Mais on sent pas le love.
1: Voilà, voilà, c'est voilà. ça.
0: On donne le love, on sent pas le retour.
1: C'est ça.
0: Je sais pas, j'ai eu l'impression de bien traduire,
1: c'est ça.
0: N'est-ce pas Loïc, donc, ce que tu as voulu dire.
1: C'est ça.
0: Voilà.
1: Mais davantage. On devrait, c'est vrai que, d'une manière générale, on a cette éducation d'être un peu pudique, même dans le cercle familial.
2: Ah oui, totalement.
1: Voilà. Mais
2: plus l'amour, c'est la tête.
1: Exactement.
2: En Guadeloupe et tout partout, c'est
1: ça.
2: Voilà, c'est le message que nous portons justement dans Séance ensemble. Et c'est de l'amour que d'être là, d'être ensemble, de faire des choses.
1: C'est ça.
2: Et c'est de l'amour que toi, tu puisses transmettre toutes tes valeurs aux personnes qui nous regardent.
1: C'est ça.
2: Là, sur... en image sur YouTube, sur les réseaux TikTok, Instagram et en radio sur
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2: Et aujourd'hui, à l'ère du numérique, nous sommes internationaux, n'est-ce pas?
0: Oui, bien sûr. Bonjour. Parce qu'on nous retrouve sur TikTok, on nous retrouve sur Instagram, sur Facebook également. Donc abonnez-vous, envoyez-nous des messages, likez puis propagez la nouvelle si ensemble sur les réseaux.
2: Et Patrice Création Créole également est sur les réseaux, n'est-ce pas, Johan?
1: Oui, en effet. On est sur Facebook, Instagram. Et on diffuse régulièrement nos réalisations, ce qu'on fait un petit peu en boutique. Voilà.
2: Et tout à l'heure, Johanna, tu parlais des plaisirs des sens. C'est-à-dire, même si vous êtes à Toronto, vous êtes, je ne sais pas moi, à Terreville, en Martinique, eh bien, abonnez-vous parce que ça donne envie, c'est un plaisir, en fait, de voir toutes ces créations. Et cela donne envie de venir en Guadeloupe, ici, à Vieux Habitants.
0: Exactement.
2: Alors, continuons le jeu de la transparence. C'est le dernier mot.
1: Alors, je vais bien...
2: Voilà.
1: Voilà. Bon. Alors, qu'est-ce qu'ils vont sortir?
2: La magie opère.
1: Oh, il y en a deux, tiens.
2: La bouche.
1: Ah, il y en a qu'un. Hop. Hypersensibilité.
2: Ah.
1: Ouais. Oui, je dirais que... Oui, j'ai cette sensibilité de... D'une manière générale, lorsqu'on fait des choses par passion... On fait les choses avec le cœur. Il faut justement de la sensibilité. Souvent, vous voyez, je donne un exemple sur mon magasin. Il y a des fois, les gens ils me rencontrent dans la route, enfin, que je rencontre, qui me disent « Ah, c'est vous qui avez cette pâtisserie. Je pensais que c'était quelqu'un d'autre. » Et en fait... Bah, il voit que je suis jeune, je suis un homme, parce que c'est vrai que des fois sur les pâtisseries, très souvent les femmes sont un peu plus raffinées et tout ça. Ils sont surpris. Voilà. Mais moi je dirais, pour pouvoir donner du bonheur, il faut quand même avoir une sensibilité, une hypersensibilité. Par rapport à ce qu'on fait, par rapport à la transmission, la formation, le travail avec ses équipes, j'ai voulu aussi travailler en famille, donc voilà, ça me tient, c'est des choses qui me tiennent beaucoup à cœur. Et je dirais que voilà, c'est un mot qui me parle beaucoup. Quoi.
2: Merci voilà. Johan pour toute cette transparence. Nous nous retrouvons à tout à l'heure.
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0: moment hyper chaleureux, un moment exquis. Ici à Vieux Habitants, il y a la rue Armand-Nicolas, non loin de Grand-Rivière, non loin de quelques commerces ici à Vieux Habitants.
1: Finalement, on a tout à Vieux Habitants.
0: Oui, totalement. Voilà, c'est vraiment un feu d'artifice de saveur, de savoir-faire. Et nous avons la chance aujourd'hui d'être avec Yohann Nolin, qui est issu du territoire même. Nous saluons Géry, n'est-ce pas, Vieux Habitants, Monchy, à New York. Et donc, que dire? Je vous laisse apprécier parce que c'est vraiment un plaisir pour les sens. On en prend plein les mirettes, plein les yeux. Regarde cette harmonie. Et je disais en début d'émission qu'avec toi, Yohann, nous avons, c'est ensemble, nous capoter en vision pour nous créer. Et la magie a opéré, comme tu disais tout à l'heure, parce que nous vous mettons dans la confidence. Tu as baptisé, n'est-ce pas?
2: Un nouveau produit, c'est en effet, c'est un produit qu'on a sorti il n'y a pas très longtemps. Il y a une semaine d'ailleurs, et donc c'est à base de noix de coco et d'ananas. Donc c'est un petit peu l'idée du pina colada, on va dire ça. C'est ça. Donc c'est un cheesecake à la noix de coco et avec un coulis d'ananas. Donc après voilà, je voulais faire le petit clin d'œil à ce produit-là. Enfin, voilà. Et là, justement, aujourd'hui, on a rajouté la petite feuille d'or, justement, pour justement
0: rehausser.
2: Voilà, là. Et lui donner le nom de Trésor.
0: Tiens. Trésor, voilà. Et vous voyez, la promesse a été tenue, elle a été faite, et donc, oui. C'est magique.
1: La pensée créatrice, hein,
0: exactement. Ça, alors, Yohann, nous te laissons le soin de nous présenter ces belles créations pâtissières. C'est vraiment beau.
1: On n'a presque pas envie d'y toucher.
0: Oui, c'est vrai. C'est comme un beau tableau, quelque chose que tu as apprécié chez toi ou ailleurs.
2: Alors, moi, en général, quand je crée un produit, enfin des produits, c'est des produits qui me rappellent toujours quelque chose et où j'ai un attachement. Par exemple, le baba. Le baba au rhum, c'est un client qui passait et qui me disait, mais en fait, vous avez tout ce rhum chez vous. Et pourquoi, d'une manière générale, dans les boulangeries, en métropole, ils retrouvent le baba au rhum. Et alors que le rhum n'est pas forcément meilleur. Et chez nous, on travaille pas ce produit-là. Et j'ai dit en effet. Et donc là, j'ai travaillé donc sur la recette. Donc là, vous avez une alliance de trois rhums différents. Donc on travaille avec, je vais pas citer la marque, voilà, qui nous fournissent les verres, voilà, et le rhum. Et on assemble ces trois rhums-là. Donc il y a un rhum blanc, un rhum épicé et un rhum vieux. Donc dans le baba, donc il y a dans la pâte, il y a le rhum blanc, dans la crème, donc un rhum épicé, et dans la pipette du rhum vieux. Voilà.
1: Alors et maintenant,
2: après, donc là c'est donc on est un petit peu dans l'air du temps, hein, les fameux trompe-l'œil, hein, je dirais ça comme ça. Donc là c'est je sais pas si je vous laisse découvrir ou voilà, mais c'est les trompe-l'œil en général, c'est toujours à base du produit original, donc ça ressemble à une mangue, donc il y a forcément de la mangue dedans, mais pas que.
1: D'accord, on va découvrir ça.
2: Ensuite, vous avez l'infiniment chocolat, donc c'est une mousse chocolat avec un cœur crémeux bois d'Inde. Donc je mets toujours un petit peu d'épices dans ce que je fais. Donc d'où la petite feuille par-dessus. Okay. Et là à côté vous avez l'amandine qui est à base de mangue également, puisque c'est la saison. Hein, en même temps, c'est la saison des mangues. Donc voilà, je pense qu'on a fait le tour des produits. Et après, chez nous, on a un produit aussi, un produit phare que vous avez cité tout à l'heure, qui est l'atomo. Donc, c'est un petit gâteau à base d'atomo, donc avec un biscuit madeleine, et un crémeux. Alors il y a un gros IPI fruits rouges, voilà, enfin un gros IPI et un petit sablé en dessous.
0: Et bien, nous allons vivre ensemble justement cet alliage dont tu parlais, parce que tu parlais d'alliage entre les produits d'ici et également ce savoir-faire à la française,
2: c'est ça.
0: Voilà, artisanal.
1: Et sans oublier le chocolat.
0: Ça. Voilà. Savoureux, le savon déjà. Alors, est-ce qu'il y a un secret à savoir, à dévoiler au niveau du chocolat? Qu'est-ce que
2: c'est fait avec amour, pardon.
1: Voilà, l'amour, c'est l'amour.
2: C'est ça. Après, oui, c'est un bon chocolat.
0: Et bien, mangeons, apprécions, dégustons, savourons.
2: Voilà, donc je vous laisse découvrir.
1: Attaquer.
2: Ça va? Ça va bien. Il est un peu dur.
0: Alors, Johan, tu dis qu'est-ce que tu vas déguster?
2: Ah, moi je vais déguster aussi? D'accord.
0: Oui, c'est un moment que nous partageons ensemble.
2: Ok.
1: Même si tu les
2: cattes. Je vais goûter le baba.
0: Le baba?
2: Enfin, non?
0: D'accord. Moi je vais vers l'amandine.
2: Ok, d'accord.
0: Rappelle-moi le nom de cette création pâtissière.
2: L'infiniment chocolat.
0: Ah, Dieu que c'est bon.
2: Vous voulez un couteau, sinon?
1: C'est.
0: Non, merci.
1: Ça va, c'est. Il porte bien son nom. Mais vraiment.
0: C'est raffiné.
2: Donc, le cheesecake, c'est. Bon, c'est très souvent. C'est un gâteau anglais. Hein, donc, c'est à base de cream cheese. Donc, c'est un petit. C'est une crème un petit peu plus lourde que les crèmes classiques. Classiques. Donc, c'est un peu plus gras, plus enrobant. Oui. Voilà. Et donc on fabrique ça à partir de. Donc vous avez soit le Philadelphia par exemple, ou la cream cheese. Et puis bon, oui, il y a une technique particulière pour la travailler. Puis,
0: c'est bien équilibré, c'est vraiment très bon. Et puis c'est raffiné. Il y a quelque chose que j'apprécie, c'est le fait que ce soit pas j'invente un mot, sur-sucré. C'est-à-dire les doses.
1: On parlait d'équilibrage tout à l'heure, et les doses sont bien. Je vais pas les respecter, puisque finalement c'est toi qui a ta recette, mais voilà, la recette est bien suivie. Et on n'est pas vite.
0: Écœuré, tu vois, c'est pas trop gras. C'est bien dosé à ce moment-là. Donc, on sent ce besoin justement de faire attention à notre santé,
2: oui.
0: À la santé des personnes qui viennent ici.
2: Oui, parce qu'en fait, bon, qui dit pâtisserie dit sucre, forcément. Donc, on essaye, alors on ne va pas enlever totalement le sucre, mais on essaye quand même de réduire pour que les gens qui éventuellement ont des problèmes puissent quand même se faire plaisir de temps en temps.
1: Alors, le trompe-l'œil.
0: Alors, Jojo, comment tu te sens? Dis-nous tout.
2: Faut vous couper comme ça.
0: Mais ça tombe aussi quelque part, parce qu'on s'attend à notre goût, et finalement, c'est le goût.
2: Moi, quand je coupe le gâteau, c'est important de regarder, c'est. Voilà, la découpe.
1: Ah ouais.
2: Voilà. Donc dans le trompe-l'œil là, hop, alors, vous avez un croustillant par-dessus. Et quand vous regardez à l'intérieur.
1: Oh, ça va. Ah ouais.
0: Tu filmes ces games.
2: Et c'est la même approche pour celui-là. Parce que très souvent, lorsqu'on plonge la cuillère dedans, on ne voit pas souvent. Par exemple, celle-ci, pareil, ça vous permet de voir à l'intérieur.
1: Ok.
2: Que quand on le découpe à la cuillère, on ne voit pas forcément.
0: Et du coup, avoir la main, il y avait quoi?
1: Mais franchement, là, pour l'instant, je sens passion longue. J'y retourne.
2: Ce que vous avez en dessous, là.
1: Ah ben voilà, j'y suis pas encore arrivé. Un petit biscuit.
2: C'est ça.
1: Un petit biscuit. Coco.
2: C'est ça.
1: En tout cas, franchement, ça se marie très bien. C'est vraiment bien.
3: Tout pour la donner le sérieux au moins.
1: Voilà. 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
0: 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Tout à l'heure, on parlait de mots. Nous t'es avec des mots à l'être à Raya ou Yohan. Quel mot on peut mettre? Bien-être, voyage, tu disais à l'instant. Ah oui.
1: Vraiment. Je goûte celui-là. Le goût, comment tu l'as trouvé?
3: Ok, c'est très bon. C'est pour Raoul.
1: Ah oui, donc là, je suppose qu'il y a plusieurs chocolats. Il y a une petite crème qui me dit quelque chose.
0: Et en fait, le fait que ce soit pas trop sucré, en termes d'ajout, ça trahit pas le goût vraiment du chocolat. En fait, on a vraiment les goûts essentiels.
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0: 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Et c'est une émission sous le thème de la création, j'ai envie de dire, hein, puisqu'on a dégusté le trésor. Il vient tout juste d'être baptisé, voilà, comme quoi, hein, on a des surprises en direct. Est-ce que ça va toujours, Johan?
1: Très bien, très bien.
0: Comment ça se passe pour toi, l'émission? Est-ce que tu as... Donne-moi un retour, là, à vif.
1: Ah, déjà, bah, c'est un plaisir de vous recevoir aujourd'hui. Et puis, des gens très agréables. Ça se passe très bien, oui.
2: Alors, c'est ensemble, ensemble. Peux-tu compléter ce slogan? Quand on vit, dis-nous, c'est ensemble, ensemble.
1: Ah bah, c'est ensemble, ensemble, nous, et puis loin. Comme on...
2: C'est belle. Ouais. On vient applaudir ça.
0: Voilà, ben c'est le moment pour nous de vous remercier. Hein. On remercie Mega FM, on remercie tous les téléspectateurs qui nous suivent sur YouTube, tous les abonnés de nos différents réseaux. Voilà, toutes les personnes qui nous remercient. On fait un petit coucou au monsieur qui est passé tout à l'heure.
2: Quel monsieur? Enfin, quelle autre personne?
0: Qui vient juste de passer, qui te connaît très bien. Qui
2: ah oui, oui, oui, Michou.
0: Voilà.
2: Michel.
0: Voilà, c'est quelqu'un qui nous suit, hein, qui regarde les émissions.
1: Ah oui, justement, c'est quelque chose que j'apprécie beaucoup. Et justement, dernièrement, on était à une évaluation de l'épreuve avec lui. On évaluait justement les jeunes qui concouraient au meilleur apprenti de France. Et voilà, donc
2: ton fils y était, je crois, non?
1: Il y était, en effet.
2: Oui, exactement.
1: Voilà, voilà. Donc, cette année, c'est lui qui a été lauréat, justement, du MAF France. Et donc, il va concourir d'ici l'année prochaine en métropole.
0: Juste avant de finir les remerciements, Johan, si tu avais un message à porter aux jeunes qui ont choisi la même voie.

0: voir que toi ou qui réfléchissent. Voilà.
1: Ou parfois il y a des adultes qui sont en reconversion aussi.
0: Aussi.
2: Bah déjà de croire en soi, déjà de faire preuve de persévérance surtout, parce que c'est un métier qui est passionnant, mais aussi qui a ses...
0: Il faut être courageux comme
2: voilà,
0: tu l'as
2: voilà,
0: dit
2: voilà. Donc de croire en soi avant tout, et puis et faire preuve de persévérance. Voilà.
1: Et bien voilà, les remerciements, nous te remercions vraiment du fond du cœur, Johan, de nous recevoir ici. Quelle belle émission, franchement, être reçu, à l'invité qui soit celui qui nous reçoit, ainsi que toute ton équipe, franchement, c'est un moment savoureux. Donc nous remercions tout à l'heure Michel Minos, dont nous parlions. On remercie également Philippe Serin, j'ai envie de lui dire un grand merci, oui. C'est quelqu'un qui est très actif, qui suit nos programmes, les programmes de tout un chacun, que ce soit ici ou ailleurs. Nous remercions Cynthia Létain, Mélina Létain, Hélène Thaïlandier. Merci à vous pour vos témoignages.
0: Nous remercions aussi Henri David qui nous suit, qui est aussi le parrain de l'émission. Voilà. Nous remercions aussi Véronique Lebrun. Très très fidèle, qui est en Bretagne et qui nous suit, qui partage. Voilà, on te fait plein d'autres bisous, on te remercie énormément. On remercie toutes les personnes qui nous suivent au Canada, au Congo également. Voilà. Et que dire de plus, on paquette leur moubazote. Et à très bientôt.
1: Voilà, c'est ensemble avec Johan Lola, une émission signée TSXN Production 971. À bientôt, à Ordre de Soleil.

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2: Yes, massive. Yes, I. Zo bien vivant les 88.9 Mega FM Radio, la fréquence du Nord. Et déjà 18h, c'est là l'émission reggae. Wake the town and tell the people. Et nous avons big up tout ça qui suit nous. Tout partout. Guadeloupe, Martinique, Guyane. En Europe. Jamaica people, Wagwan. Et au soir là, nous avons une émission spéciale. Parce que aujourd'hui, nous avons rendu hommage à Bob Marley. Le même badate. Le 6 février 1945, il était capable de la Tenoman. Nous allons rendre hommage à un artiste qui propulse le mouvement reggae aux quatre coins du monde. Un artiste qui propulse le mouvement Rastafari tout partout. Un artiste qui met la Jamaïque sur la carte du monde. Cause tout partout où passez, si vous demandez pour Jamaica. First thing you can do, you connect Bob Marley. Émission Talaka est spéciale puisque nous avons des intervenants qui ont nous des témoignages à propos de Marley. Des intervenants que nous bien choisis par rapport à l'âge à yo. Puisque yo, à l'époque que Marley était encore là, yo déjà si mouvement reggae. Yo déjà si ballon reggae music. Donc nous avons Mr. Berani Rasbira. Nous avons Mr. Prince Ayoui, le membre Atlantide Sound System, qui a sillonné Guadeloupe à l'époque. Et nous avons monté Dominica Everas Jumbo, un bassiste, et qui a eu un témoignage à propos de l'homme qu'on appelle Bob Marley. Yes, I am a Steven Cruz, on ne peut pas être trop de temps dans l'émission là ça. Nous allons laisser yo exprimer yo. Et pendant une heure de temps, nous allons faire comme si Marley était là. Et ça y est.

0: Ok, bonsoir tout le monde là. Maintenant, moi, c'est Raskwabi Nabirani Obia. Ok? Moi, je suis Rastaman à l'âge de 14 ans, en 78. Je suis en 81. Si vous savez, dit une 3 ans seulement que bon moi en mouvement là. Donc, c'est plutôt le message à Maoli qui a envie de comprendre Maoli. Et avec garder legacy là qu'il laisse là. Vous comprenez? 81, ça, ça va représenter pour moi, c'est que bon, l'année là, ça, les Maoli morts, c'est l'année là, ça, ça contribue à tout aussi. Vous comprenez? Donc, moi, de 78 à 81, bon, Maoli était là. En fin d'occasion, vous voyez un concert. Mais ça, il laisse ben nous, on est vraiment suffisamment bité justement pour méditer. Et bien, pour faire travail là, qu'il laisse là.
1: Donc, vous, à quelle année vous entrez en mouvement Rasta vraiment?
0: Entrez Rasta en 1978.
1: Ok, so en 1978, Maoli a tant dit, considéré que Maoli était pour une Guadeloupe. Donc, expliquez-nous bien quand il fait à l'époque.
0: Bon, à quand il dit ça, moi-même, tant parce que moi-même, pas vivre ça. Mais ça, les plus grands, dis-moi, parce qu'un jeune monde plus grand aussi qui est en mouvement Rasta là. Moi, pas premier Rasta Guadeloupe. Il était mis des grands devant moi. Bon, il ne faut pas nous oublier. Yo. Ok? Bon, ça, les grandis, c'est que Maoli vient de Guadeloupe pour faire un concert. Et yo, il y a 76-77. Bon, voilà. Et yo pas laissé Bob Maoli rentrer Guadeloupe parce qu'il était mis des bitins. Donc, yo, Jimmy Siawa, il ne peut pas rentrer. Okay. Bon, voilà. Il y a même là, ça, bon, il y a beaucoup de Guadeloupe qui réussit, bah, Maoli, on t'y dosse. Bon, voilà. Et les Maoli filmés Zeb là, ça, il a encore que Guadeloupe qui a fait bon Zeb. Ouais, donc Guadeloupe sont un bon terroir, non seulement pour Zeb, mais sous garder pour d'autres vités parce que café Blue Mountain qui est Jamaïque allé là, qui est le deuxième café mondial. Il ne faut pas nous oublier que c'est Guadeloupe, c'est plein de café là, ça sorti. C'est loi Louis XIV qui vend ça, le gouverneur de la Jamaïque. Il vend dans 200 plein de café. Et c'est café Guadeloupe. Parce qu'en tant longtemps, il doit servir café Guadeloupe. Pour te bonifier tout vieux café. De vous tenir un vieux café, vous devez mettre un café Guadeloupe veille. C'est même bité pour cacao Guadeloupe.
1: Et vous dites un bité là qui interpelle les mots. Dis-moi quand quoi en 81, les mots, c'est l'année là ça, pour qu'il y ait notre Guadeloupe. Parce que ni des grands mondes qui disent comme quoi que c'est fort à Maoli, c'est tout ça, c'est beaucoup de café, mes amis. Donc bon, un point de vue aussi ça.
0: Bon, à changer bien, en pas de ces cocaïne, en tout c'est crack. C'est pas même bité là. Cocaïne là, longtemps il est là. Ça, c'est des bourgeois, c'est des grands gens, des gens. Aussi, vous n'avez pas à guetter par l'idée. Mais ce n'est pas Maoli qui mettait mon nada à rien. Voilà. Parce qu'avant Maoli, était Jani Drog, Jani tout bitin. Voilà. Et ils ont changé bien, ils sont pieds bois. Et l'on a dans la Bible, il a parlé de pieds bois là, ça. À dans Genèse, chapitre 1, verset 29, il a dit que bon Dieu mettait toute plante au service de l'homme. Toute plante au service de l'homme. D'accord? Ok. Il y a dans Apocalypse, yo ka di yo, et ces pieds bois là ça fait que c'est pour la guérison des nations. OK, l'on regarde quelque a fait dans les cannabis quoi son goût hypocrisie parce que c'est monsieur qui a fait médicament avec ça. Vous comprenez? Ni aller là moi acheter poudre de chanvre en boutique. Vous comprenez? Aller là yo ka voir que bitin là ça son panacée à toute vite. Vous comprenez?
2: Ah, ça.

0: ok? Qui j'en vivre ça? Là, vous voyez, en 81, ça entre Guadeloupe. Qui j'en vivre ça?
1: Ça sont bitain que Babylone mène pour que Rasta. Yo d'accord que Bob Marley mort, bon dia Rasta mort, so yo kai cuis, yo kai fin vers Rasta là, ça. Vous voyez, c'est pour ça, c'est monsieur Mene Krak en pays là. Vous voyez, mais ça a été oublié, c'est que Timouna, yo même, c'est pour un monde qui pouille dans ça, parce que Rasta, nous pas dans la défense. Rasta, c'est dans la méditation, nous y est. La défense, c'est l'aura boire alcool, l'aura fumé wash, l'aura dans cocaïne zibita ça. Vous voyez, quand on m'a dit, chaque malchien qui a niché Kalia Gouaï, soit par contre pour moun. 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Yes,
0: et au niveau discographique, parmi les morceaux à Maoli, qui laisse ça vous. Une occasion d'acheter des aussi. Comme les morceaux à Maoli, les morceaux qui étaient cabaoli, les morceaux qui frappaient vraiment au niveau lyrics.
1: Ça est vraiment entré Rasta même, c'est justement son morceau à Maoli. C'est-à-dire quand il y a 13-14 ans, et en tout cas, on a déjà écouté radio anti, radio et ZDK, c'est radio anglais là, c'est là où il y a un bon son, puisque Guadeloupe a déjà reggae. L'autre quand on a reggae à la radio là, c'est une fois par mois. Mais si tu visais tant de reggae, si tu visais tant de funk, si tu visais tant de jazz, sans laisser radio, dire au mini 10 billets, ou bien c'est 10 qui est anti-gouane, c'est ABS, c'est là où on a un vibes, black music, parce que si je te gagne la vie, nous, propagande, son à blanc, vous comprenez ce que je veux dire? C'est où ça, c'est radio à l'État. Vous comprenez? Eh bien, nous, nous avons un morceau à Maoli, en pas de cas, comprendre l'anglais en temps de la santé, je ne sais pas quand tu es 13 ans, vous comprenez? Que chaque fois que tu attends ça, en train de mettre moi à plaire. Je ne comprends pas. Qui j'en fais son là, ça va toucher moi, elle ne va pas comprendre ce qu'elle a dit. Vous comprenez? Ça fait moi acheter un dictionnaire en anglais. Vous comprenez? Elle va faire traduction mot à mot. Mais bite là qui va moi, même c'est là, en boucle Dominique Vin, elle va traduire ça ben moi. Bien comme il faut. Elle va venir comprendre. Kaki, non, kaki son, kasson là, t'es qu'à dire, on comprend aller pourquoi on t'es qu'à pleurer. Parce que son là, ça va expliquer où. Qu'elles sont en maman enfant qui voyait tout le monde faire commission. Et bien, maman enfant là, t'en a bal pété. Et bien, tout de suite, il sentit que c'est tout le monde qui prie. Vous voyez ce que je veux dire? Ok? 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

0: 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Vous en savez qui s'en va parler en bas nommé non. Vous avez dit oh. OK d'accord. OK. So eh ben dominicain c'est meilleur anglais qui ni de la Caraïbe. À part après l'anglais. Vous avez dit oh. Et ça ça t'est gratuit pour nous tout en la rue là. Maintenant ben bon comme nous ton gentil Jean bourgeois, nous c'est français. 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Donc c'est monsieur quinquin. 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Nous pas avec yo et là nous fait filer nous parce qu'anglais c'est international. 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Eh bien d'accord, c'est reggae music, c'est Bob Marley et les Dominicains qui ont carrément aussi qui fait si aller là qui parle anglais. 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
1: À l'époque classe, qui j'en s'attaye mouvement Rasta Guadeloupe? Mouvement Rasta Farai par rapport à Marley, qui j'en s'attaye? Parce que c'est Marley, c'était considéré drapeau, porte-drapeau à yo quoi.
0: Oui, bon, c'est Marley qui porte drapeau là, oui, parce que c'est Marley qui spread, enfin, qui dissémine et reggae music à travers le monde. Mais changer bien Rasta, c'est Haile Selassie, c'est musique à suivre, vous comprenez? Donc, bon, moi-même pas dans Selassie. Bon, parce que Selassie, c'est un homme comme moi-même. Akabaye respect, parce qu'il travaille pour la race noire. Mais personnellement, pas à considérer monsieur comme bon Dieu. Vous comprenez ce que je veux dire? Moi, c'est à niveau là, sans y est. On va dire ça bon l'en Jamaïque ou ça nous quand des petits troubles parce que c'est pour c'est là si on va dire mais là nous parler nous expliquer gang garder aller là un grand homme comme Moutabaouka l'en nous raisonner vers monsieur bon monsieur carré monsieur pas dire.

0: représenté Guadeloupe pour mouvement Rasta. Garçon, il t'a demandé si moi-même. Guadeloupe vient de faire un chien manger, pas de faire Rasta manger, mon frère. Mais c'est ça qui est la vérité. Ah, mais depuis que je suis entré en 78, et l'homme qui rentre avant moi, je suis même situation là. Situation là, ça n'a pas jamais amélioré. On va dire, oh, c'est Alain là ou quoi. Si vous gardez bien Alain là, il n'y a pas de vivre Rasta, il n'y a pas de vivre Lox. Mais si vous gardez à la famille, il y a chaque nion. Soit ni Lox, véritable Lox même, ou bien soit ni Lox en magasin. Lox, il n'y a pas de mettre bas, il n'y a pas de vivre nous, hein. Mais Alain là, où j'en connais, il n'y a pas de mettre américain là, mais il n'y a pas de vivre. C'est même bien les Rasta, tu as dit, pas manger viande. Je te dis, Rasta, ils sont fous. Là, mes docteurs ont dit, ils ne pas manger viande. Mais comme Rasta, tu as 9 plombs, nous pas 10 plombs. Ils prennent nous en dérision. Et après, qui ça nous dit? Gébite à Calbas, là, il y a un bougle d'après, un panier à Calbas. Moi, je suis misé. Comment ça veut dire, un grand homme comme misé, mais c'est rien qu'à misé. C'est Rasta qui kebe Calbas, qui kebe la culture de la Calbas en Guadeloupe. C'est nous qui te mangé un couille, c'est nous qui fait lampe, c'est nous qui te fait artisanat avec ça. Il n'y a monde qui vient reprendre un mouvement là, parce qu'il y a une notoriété, il y a fait comment, ou j'en comprends. Nous pas dire rien.
1: Ensemble que on a l'occasion de partir Jamaïque, aïe, en lettre à Samaoli. Expliquez-nous ça, on a eu l'occasion de faire le roi de Jamaïque par rapport à Maoli.
0: Ouais, ben c'était en 2007, le roi de Jamaïque. Bon, Maoli déjà, on est depuis combien de temps, mais. Nous avons un mausolée à Maoli. Nous avons gardé la Maoli Théry parce que la Maoli Théry, c'est là même il fait aussi. Maoli pas fait Kingston, Maoli fait Nine Mile. Donc c'est la campagne qui s'est levée. Donc nous avons gardé là, c'est sorti. Et bon, c'est là, c'est Théry aussi. Et bon, là, il y a deux musiciens qui ont retracé au Via Missier, de 0 à 14 ans, juste en resté en campagne là. Et après ça, monsieur bougeait en ville, il bougeait Kingston. Et c'est là, monsieur venu un grand musicien. Quoi. Il bougeait un cousin hein, qui c'est Benny Weller, parce que Benny Weller, c'est cousin à. C'est cousin à Bob. Okay. Benny Mello, c'est cousin à Bob. Et toi, chez un ami à Bob, à Benny, on a ce petit trio là. Oui. Peter Tosh vient jouer à Guadeloupe en 77, il joue au stade de Mornalo. Wow. Oui. Ça, il s'est crassé place là. Et après ça, c'est Grégory Isaac qui passait dans les années 80, il passait à Domboite et la Riviera là. Et qui n'a boîte là? Est-ce qu'on a une boîte là? À la Coco, très envie de moi. Il y a des fois invité à Splash, mais c'était la pleine grand camp. Et ça portait comme ça. Yoan était passé là justement.

Présentez moi c'est Raj Jumbo, David John Baptiste aka Raj Jumbo, moi c'est mon Dominique Layou Saint-Joseph, commune Saint-Joseph à Dominique. Voilà. Et moi qui a fait, ça fait un moment que je vis en France, Afrique, États-Unis, moi qui a fait musique. Mais moi j'ai fait quand même autre chose aussi, mais bon, je vais laisser converser cela, comment c'est quoi. Ah ben, je vais couper la parole là, je vais dire au frère, moi c'est à Guadeloupe, moi c'est à Sabine, les mapons, la mort physique de Bob Marley, parce que Rastafari est mort. Bob Marley physiquement, il fatigue, c'est nous, comme c'est normal, la terre. Mais moi c'est à Guadeloupe, mais moi c'est déjà connaître un lot de Bob Marley depuis la Dominique. Avec contre Peter Tosh aussi, on jouait des pignes Dominique à l'aéroport. Bon, je ne pas te laisser entrer parce que ça, Dominique, au moment, c'était rough. Parce que Dominique, c'est le seul pays du monde qui s'appelle Dread Act. Ou bien, allez-y, groupe, mettez D-R-E-A-D, A-C-T, des mots, Dread Act. Et on l'a qui apprend l'histoire de Rasta dans la Caraïbe, c'est tout de la Dominique. Alors Bob Marley, moi, m'a rencontré Madame Ni, un groupe aussi Rita Marley, mais après ça, nous, on s'est rencontré en Israël, on s'est rencontré ailleurs aussi pour travailler avec les enfants de Bob, tout ça, les CD, les mélodies Mekas, tout ça. Bon, voilà quoi. Bob, c'est vraiment un de nos grands frères. Moi, je dis, pour ça, première chose, moi, je dis, tiens, moi, l'esprit, moi, c'est que Bob Marley, pas moi. Parce que c'est le seul chanteur, c'est le seul artiste, à toute vie, à moi, après toute musique, sans même apprendre, aller apprendre. Ça veut dire que, seulement, la musique à Bob Marley restait dans moi, restait à nous. Nous, grave bien nous que nous apprenons lui même, c'est comme si nous apprenons à parler quoi, créole, nous parler l'école pour parler créole. Mais nous parler créole parce que c'est la maman nous a parlé. Ah mais c'est comme Bob Marley, message à Bob Marley, tellement c'est un message qui puissant avec, c'est pas que Bob Marley est un pitator, je le veux quoi. Ouais, c'est Missy qui fait un sacré travail dans le Caraïbe, dans le monde entier quoi. Travail Bob Marley fait, c'est travail de, pour moi c'est éducatif avant tout. C'est réveiller des consciences, réveiller conscience nègre, le monde entier. Moi j'ai commencé à écouter Bob Marley dans les années 70. Hein. Dans les années 70, pas 70 c'est déjà 75, 77, 76, tout ça là, moi j'ai commencé à écouter Bob Marley. Hein. Parce que Bob Marley, musique à Bob Marley, c'est une musique genre, comme nous les jeunes qui travaillent, nous allons comprendre, faux, ça a été gardé, mais nous devons écouter. Et l'homme de cas trouvé ça, Bob Marley qui a dit là, si on peut parfois nous dire pour Bob Marley, c'est un bouc du fou, moi. Ça me s'est dit là, donc c'est dit qu'il a envie de en commandant l'église parce que la paix a commencé, le pasteur l'a commencé. On ne comprenait pas pourquoi Bob Marley a dit des choses comme ça. Mais là, nous-mêmes, nous venons comprendre colonisation à Babylone. Mais moi, ça, c'est pas. Bon Marley, il a sorti pour mettre un bon Marley, que c'est pas un bon dans le sens bon même, mais c'est genre spirituellement parlant pour brûler les négativités de la colonisation de Babylone, qui naît l'esprit à nous. La colonisation là, tellement il a ancré à nous que nous avons nous pas prendre, nous pas faire, nous pas écouter. Et c'est longtemps que Bob Marley a passé par nos messages là ça. Mon rapport c'est que Bob Marley même c'était hors de lui, mais c'était des mains, c'était des caves qui n'est pas capable de dire, il a utilisé des thèmes pour rêver le monde, car il n'est pas que c'est l'histoire à nous. Mais Bob Marley, pour moi, c'est le message du prophète à Dimona,
C'était un festival, festival de la paix, ou un festival contre les armes, comme ça. Et là-bas, Ziggy Marley, il y avait des Melody Makers à l'époque. C'était encore les Melody Makers. Et c'était pas encore artiste individuel. C'était Melody Makers avec Ziggy Marley, avec Sylvester, avec Steven. Ouais, j'ai eu l'occasion de passer une bonne semaine avec eux à l'hôtel, de partager des moments de scène, de faire plein de choses, de communiquer. C'est la première personne qui voulait me ramener en Jamaïque pour enregistrer. C'était des musiciens de Melody Makers. C'était Earl China Smith. Oui, on a joué, on a c'est des moments inoubliables pour moi, ça. Des moments inoubliables. Je ne m'en pas un rêve, mais c'est un vrai, c'est un vrai vidique, c'est un rêve m'a raconté bien, Bob Marley. Hein. C'est la même qu'a dit que Bob Marley, c'est. Non, nous raconte Burhan Silassi parce qu'il baptise l'Éthiopien orthodoxe. Il c'est Noah, c'est Burhan Silassi, c'est il met de la Trinité, la joie, la lumière, tu vois. De la Trinité, quoi. C'est pour moi, c'est quelqu'un qui a donné toute sa vie à Saint-Jamaïque. Bob Marley, c'est la fois l'hôpital aussi. Hein. On ne peut pas qu'en parler de ça. Il y a le monde qui n'a pas de moyens. On ne peut pas manger pour Kaili. On ne peut pas faire le bon action pour la Jamaïque. Hein. Ça, c'est quand on peut le monde qui n'a pas de moyens pour vivre. C'est Jamaïque aussi, c'est un terrain de colonisation, avec l'eau n'est qu'à souper là aussi. Si je me raconte Bob Marley, je me dis que c'est un rêve, moi, un rêve, parce que mon rêve, Bob Marley, on a parlé. Un rêve. Moi, ça me raconte Bob Marley. Oui, c'est pas que c'est mon préféré, mais tous les mots sur les Bob Marley, moi, en direct, quand t'es avec, 17% des chansons de Bob Marley, quand il y avait 18% des chansons de Bob Marley, c'est des chansons vraiment éducatives, c'est des chansons vraiment positives. Sinon, je reste moi-même, mais c'est que, il y a une chanson, le discours d'Aïri Silassi, ça c'est une de mes chansons préférées. War. La guerre. War. Non, le morceau là, until the philosophy which holds one race superior, ce morceau là. Wow, si tu veux le préciser, si tu peux passer ce morceau là, c'est une émission, ce soit vraiment un morceau. Parce que c'est pas les paroles de Bob Marley, c'est les paroles d'Aïri Selassie. Et c'est un discours, c'est le droit de l'être humain, universel droit de l'homme. Tu vois, non?

0: on déshabille les sisters, on déshabille tout le monde. C'est d'alcool, c'est, tu vois, c'est, y a plus de rien, c'est que du, sexe ou des choses physiques que les producteurs s'intéressent ou des maisons qui s'intéressent. On s'intéresse pas, c'est sincère, des choses vraies. Bah, pour moi, j'ai pas jamais venu avec trois femmes déshabillées sous scène, hein. Ouais, et pourtant, vous allez en Chine, vous allez en Japon, vous allez en Inde, vous allez en Afrique, vous allez dans les pays. C'est où nous ne pas connaître en Rastaman, mais il n'y a pas Bob Marley. Et là, il n'y a pas dit Bob Marley, parce que Bob Marley, c'est positif, c'est pas. Et même les enfants, même les bébés, même mon petit, mon fils, 10 ans, il chante No Man No Cry. C'est énorme, c'est incroyable, mon frère. Après tant d'années, il est toujours vivant. Tu vois, non?
1: Yes. Parce que Rasta, moi-même, m'a toujours promotionné le cannabis. Et mon tous, on nous a méprisé. Tu vois, parce que le cannabis, à l'époque, vous savez, notre éducation, notre culture, elle est tellement grande, elle est tellement vaste. Parce que, après, on dit, comment qui fait cannabis, marijuana? C'est pas un homme. C'est pas un homme qui cuit aucune plante sous la terre. Et si nous lisons la Bible, si nous lisons des livres sacrés, ce qu'on dit des livres sacrés, des livres de Bible qu'on nous a donné, nous disons que bon Dieu crée chaque zèbre qui a porté des graines, qui a porté des fruits. Tout, chaque zèbre qui a des là, c'est bon Dieu qui fait. Ok. Après, quand il y a un aller fumer cannabis, parce que je parle de qu'on n'est pas fumé de cannabis. Mais cannabis a oublié de fumer. Cannabis a pas tous ses plantes. Ça veut dire que c'est pas l'homme qui fait, c'est pas bon Dieu, même si un jardin il dit bon, tout le monde c'est bon, chaque fois qu'il y a un service, n'est-ce pas? Dans 10 jours, après des années, yo bat nous, yo mette en prison, yo parle beaucoup de fer, yo tue un lot frère, un lot mon nez, un baglo, un matin, il passage clandestinement pour trafiquer des ganja, un lot mort de ça. Et aujourd'hui, l'Amérique, et depuis longtemps, l'Israël et l'Hollande, ils ont légalisé ça, parce qu'ils ont un commerce en ça, avec une idée aussi, qu'il y a un lot business, il y a un lot qui a gagné en cannabis. C'est pas là ça, man, qui a gagné l'argent en cannabis aujourd'hui. C'est des grands, en société, pas mal, c'est des grands États-Unis, qui a gagné l'argent en Suisse. Mais mon gars dit, moi-même, moi, ça coûte de légaliser, hein, problème à yo. Parce que nous, à ce moment-là, ça n'a pas besoin de légaliser, parce que pour nous, j'ai légalisé. Et puis, pas mal à la faire illégaliser. Vous comprenez pas, moi? Tout ce qui est bon, Dieu, bon, c'est tout ce qui est bon, Dieu, bon, c'est bon. Apparemment, j'ai cochon, mais cochon là, bon. Pour ça, c'est, il y a une raison pour être là. Cochon là, pour comment faut soigner, pour les soigner. C'est comme des crabes, c'est comme des huîtres, beaucoup de choses qui vont prendre la main. C'est pour nettoyer l'océan. Mais on a pris des idéologies, je ne sais pas de où. Moi, j'ai dit, c'est diabolique. Parce que l'homme n'est pas mépondu, alors il n'est pas mépiration à Dieu. Mais là, la nature qui a dit, oh, vas-y, arrêtez pour la nature, l'état de changement de climat. À Dominique, c'est une bonne raison de changement climatique. Ganja là, il est plus longtemps là, après c'est radicalisé. Parce qu'il faut pour asthme, parce qu'il faut pour mon frère à manger, il faut pour l'obité, l'obité. Alors, on a dit ça, on va dire, vous êtes bon, vous êtes pour soigner les mondes, vous pouvez croire en Dieu. Moi, j'avais des top chefs en Europe, des top chefs qui parlent de la saison des poissons avec cannabis. Moi, j'allais en Hollande, moi, j'avais des usines, j'ai fait bassin, j'ai fait tofu, j'ai fait des pour insulation avec cannabis, avec imp. Tu vois, non. Alors que nous, nègres, nous, quand on est chaud, nous, là, nous pouvons pousser, nous pouvons utiliser, nous avons un bon gaz pour lui. Et nous, même nous, pas d'air, nous avons fait des gros business, des gros business. Après ça, nous avons un amende pour lui. Nous avons un amende de force. Parce que quand c'est là, c'est des mecs du monde, du très monde Dominique. On l'a dit frère à l'époque, ils étaient emprisonnés, Dominique nous souffrait. Fait Dominique souffrait.

Moi, je pense que le message de Bob Marley, Bob Marley, il a tout dit. Hein. Bob Marley, il a tout dit depuis ta torche. Ils ont tout dit. Hein. Ils ont parlé de la Selassie, ils ont parlé de choses vraies, des vrais sujets, des vraies choses. Ils ont parlé de vraies histoires. Ouais, ces chansons, c'était à l'époque aussi que ça nous... Ça te rauvaisait, nous te rauvaisait avec les paroles de Bob Marley, ça te rauvaisait pas comme maintenant, là, on a des poum-poum, c'est clic, c'est fusil, c'est l'argent, c'est pas ni message encore, ouais. Ah, pour moi, le flambeau, bravo, il y a certains artistes comme Luciano, mais les artistes, qu'est-ce qui arrive, les jeunes de Chronix, il n'y a pas de l'argent magique, hein, parce qu'ailleurs, on a eu des chanteurs aussi. Engagé. Mais aujourd'hui, de la Jamaïque, je vois beaucoup de mecs comme Luciano, comme pas de les bobos et tout ça là, ils ont une autre dimension aussi, mais les chanteurs de reggae, c'est pas beaucoup qui sont restés vraiment comme les anciens ont fait, quoi. Mais Luciano, en tant que nouvelle génération de chanteurs jamaïcains, pour moi, c'est. Moi, j'aime bien. Luciano, c'est. Il est un après il y a les chroniques tout ça qui viennent aussi attention il y a des sœurs aussi qui sont là tu vois Janine, il y a pas mal de sœurs qui continuent oui les femmes aussi sont là dans le combat elles sont peu présentes en Jamaïque aujourd'hui mais c'est vrai que les maisons disent la société ne donne pas première priorité au reggae music, au roots reggae, parce que j'aime ça, parce que plus les belles comme ça. Tu vois, tu vas donner, tu vas pas plus time, plus au hip-hop. Mais pourtant, moi, j'aime le hip-hop. Ma musique, c'est pas la musique là qui est problème là, c'est pas Zouk là qui est problème là, c'est le message là, la musique là qui est problème là. Pas musique c'est nègre, musique c'est africa, musique c'est assise, c'est dans nous. C'est l'Amérique, c'est dans nous. Même en Europe, il y a la musique aussi, parce qu'il y a beaucoup d'Amérique, beaucoup de l'Europe. Mais, ce qui est important, c'est ce qu'on dit, c'est qu'on va laisser pour les jeunes de la future génération. Quel message, quel bon mari, même les enfants, mon constitutionnel, au début de notre conversation, mon deux ans, ils sont au Manokai. Moi, je ne vais pas mon fils aller sortir des petits bras ou des conneries, genre, vite fait, quoi. Même si l'homme aime ça, mais ça, c'est bien. Ça, c'est un moment. Voilà. Ça, c'est un moment. Mais nous, bizarre, c'est que tout moment qui peut protéger nous du mal, de pétition, d'annihilation, d'extermination. Et c'est le message des pauvres. Vous pouvez nous tout bout, get up, stand up. Ouais. Lève-toi, bats-toi, protège-toi contre le mal. Parce qu'ils sont là, ils sont préparés pour la future génération. Ils sont préparés. Ah oui. Alors pour que les gens ils continuent à s'éduquer, le combat n'est pas fini. Bon, c'est le mythe qui dit que Mali, c'est quelqu'un qui a donné beaucoup, beaucoup pour le peuple. Dernièrement, on a entendu qu'il y a un mec qui a déclaré qu'il a empoisonné Bob, que il était baillé. Et cela, ça parlait de Bob Marley. Même grand-frère m'a envoyé une vidéo là-bas. On a dit que c'est les nègres. On a dit nègres parce que nous, nègres, nous pas aimés, non. C'est les qui sont faits. Les nous ont tapé preuve, nous ont parfois nous les coins. Mais culture nègre. Des cultures qui sont loin, depuis longtemps, il y a des nègres en Guadeloupe, en Dominique, en Jamaïque, en Haïti. En Afrique, il y a des nègres. Parce que pourquoi? Parce qu'il y a des non. Il y a des non parce qu'il n'y a pas un messie, parce qu'il n'y a pas allé faire ça, il n'y a pas allé pour faire, il n'y a pas allé aller dans les chemins diables. Ah ben c'est ça pour moi, Bob Marley, c'est un martyr. C'est quelqu'un qui a donné toute sa vie pour améliorer le monde. Et parce qu'il a dit, moi je chante pas que pour le noir, je chante ni pour le blanc, parce que lui en tant que métis, il avait décidé que je chante ni pour le noir, ni pour le blanc, ni pour l'humanité.
Alors ça me peut dire des mots de Bob Marley, c'est que Bob Marley Brand Selassie, c'est aujourd'hui on appelle Brand Selassie parce qu'il est lumière de la Trinité. Bon. Il est quelqu'un qui est toujours présent. Même si dans la chair, il n'est pas là, c'est quelqu'un dans l'esprit. Quand tu écoutes ces chansons, quand tu réfléchis bien à ces paroles, c'est quelqu'un qui est bien. Il était avant-gardiste. Ah, mais je peux dire que Bob Marley, en bref, c'est un avant-gardiste.

Moi c'est Prince Highway, c'est pour Guadeloupe, Moule. C'est moi qui t'ai créé Atlantique. Nous racionnons toute la Guadeloupe. Et donc, moi j'ai fait une musique, donc c'est chanter. Bon, j'ai été sous contrat international. Donc quand j'ai connu un peu mondialement. C'est Bob Marley. Bob Marley, c'était très grand. C'est non mine de cabine. La crème foule. Imaginons que Guadeloupe même pas tenu assez place pour faire Bob Marley. Donc il fait Bob Marley Paris. Et Bob Marley, en cas changé qu'on est en frais. Et monsieur pas mes habitants, monsieur pas trop rastabit. Mais monsieur voit Bob Marley. Parce que Bob Marley, c'est le genre de chanteur qui a attiré toutes sortes de monde. Et là, je vois qu'il commençait à venir trop dangereux, donc il faut être là, quoi. Donc, c'est pour ça que Bob Marley plus là. Mais l'esprit à Bob Marley, là, c'est l'esprit à Bob Marley qui nous a fêté. Toute œuvre, la bonne œuvre, là, qui est menée, là, les bonnes paroles, que ça fortifie le monde, et Rasta même éclos dans le monde, avec Bob Marley. Bob Marley, c'est pas lui qui crée reggae musique. Mais c'est lui qui propage la musique à travers le monde. J'aimerais apprendre que Bob Marley, moi, c'est-à-dire que moi, quand j'en passe, c'est tout radio, anglais qui tenait, il y aura une musique à Bob Marley, tout partout, tout partout, partout. Et donc, moi, ça tient sur des. C'est-à-dire que tu es en vide. Bob Marley, tu es comblé, en vide qui tenait à Adam.

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pourquoi semble-t-il de plus en plus difficile de ne pas être d'accord et de se parler malgré nos différences, comme si nous ne partagions plus tous la même réalité? C'est à cette question que répond la chercheuse Carole Lipsick. Elle s'intéresse en particulier à la manière dont le langage et la fiction nous permettent de nous représenter le monde. Pour elle, nous ne vivons pas dans le monde tel qu'il est, mais dans les récits que nous en faisons, dans des récits mondes, ou story world en anglais. Depuis la révolution électronique et numérique, ces récits mondes sont sortis de nos imaginaires et ont commencé à se projeter dans la matrice de médias et d'écrans où nous sommes plongés en permanence.

0: Je m'appelle Carole Lipsic, je suis épistémologue et entrepreneur social. Une épistémologue, c'est quelqu'un qui réfléchit aux conditions de construction de la connaissance, mais aussi qui réfléchit à l'influence des objets et des milieux techniques sur nos vies, notre façon de fonctionner.
1: Quelle est ta propre histoire? Pourquoi tu t'es intéressée au story world?
0: Alors, il y a plusieurs niveaux de réponse. Je vais commencer par l'anecdote qui m'a fait écrire ce livre, La dérive du réel, du storytelling au story world, la mécanique implacable. La dérive du réel dont je parle, c'est 1. Le fait de quitter le réel pour vivre dans le story world, dans des illusions, donc perdre le sens du réel, et 2. Sombrer dans tous les story worlds populistes et totalitaires qui exaltent les émotions négatives et qui sont délirants. Donc c'était le soir du premier tour des législatives où je voyais ceux qui pour moi sont les deux story worlds les plus éloignés du réel et qui jouent le plus avec les émotions cathartiques. Donc je dis, qu'est-ce qui se passe? Et là, j'ai pensé à mes travaux depuis 25 ans sur la construction des récits et des espaces narratifs. Donc, dans mon histoire personnelle, ça fait 25 ans que je travaille sur les story worlds. Mais en tant qu'auteur, je construis des story worlds. Il y a 25 ans, j'ai été une pionnière de la littérature numérique. Et j'ai créé un nouveau genre littéraire qui s'appelle le récit variable. Le récit variable, qu'est-ce que c'est? C'est pas un récit. C'est, on crée un story world avec ses règles, ses thématiques, ses personnages, ses lignes structurantes, son modèle. Parce qu'un story world, il a un modèle qui lui permet de se reproduire. Donc je crée des story worlds avec leur modèle et je faisais écrire les gens, des tas de gens, et je créais des tas de contenu pour ces story worlds qui me permettaient après de les faire vivre sur tous les médias. Donc c'est un peu comme la franchise de Star Wars, mais en plus structuré, en modélisé. Donc comme moi, je suis une créatrice de modèles de story world, je suis capable d'analyser les story worlds. Parce que les story worlds, ils ont toujours un modèle. Donc j'ai une grille, puisque j'ai créé une grille de construction des story worlds, j'ai une grille qui me permet d'analyser les story worlds. Et c'est ce que j'ai fait quand j'ai travaillé en économie pour décoder le story world néolibéral. Sauf que il y a 25 ans, j'appelais pas ça story world, j'appelais ça fabrique de récits. Et j'avais emprunté le mot à un grand fabricant de story world qui s'appelle Tolkien. Tolkien, avec la Terre du Milieu, il avait créé un story world. Et il disait, quand on crée un, il appelait pas ça un story world, il parlait de mythopoeia. Mytho, le récit, poeia, la fabrique de récits, mythopoeia ou mythopoïèse en français. Donc moi j'appelais ça la mythopoïèse et ça fait 25 ans que je travaille sur comment est-ce qu'on crée des fabriques de récits, comment est-ce qu'on crée des modèles de mythopoeia. Sauf que mythopoeia, c'est pas prononçable. Hein, d'accord. Et puis j'avais découvert récemment le mot de story world. Je me suis dit, ce que je n'arrive pas à raconter avec mythopoeia, je peux le raconter avec story world. Ça fait aussi 25 ans que je travaille sur la matrice médiatique qu'on crée. Sauf que je ne l'appelais pas le story world, je l'appelais, encore un mot imbitable, l'écoumène média numérique phénoménotechnique. Donc ça, je ne pouvais pas raconter d'histoire. Donc, ayant rencontré récemment, grâce à ma fille, qui est aussi une créatrice de Story World, mais qui le fait, elle, dans le monde du jeu, ou dans le monde de la réalité virtuelle, ou de l'immersif, j'ai assisté à sa thèse, et elle a utilisé le mot Story World pour parler de ses univers, et je me suis dit, mais c'est extraordinaire, ce mot me donne une clé. Donc j'entends le mot au mois de juin, au mois de juillet, le 31 mai, j'entends le mot Story World. Au mois de juillet, il y a les législatives et tout se met en place. Clac, clac, clac, clac, c'était l'événement déclencheur. Tu sais, dans la vie, quand tu élabores des idées, tu as des éléments déclencheurs. Là, l'élément déclencheur, ça a été les législatives. Et donc, j'ai pu conceptualiser de façon plus générique ce que je fais depuis 25 ans dans l'analyse de notre matrice médiatique que j'appelais l'écoumène média numérique. Phénoménotechnique, ça veut dire quoi? C'est Bachelard. C'est un univers, c'est le réel qui est fabriqué par la technique et pas par la nature. Donc, quand la pluie tombe, c'est un phénomène naturel, c'est phénoménal. Quand tu as la fission de l'atome, c'est pas phénoménal, ça a été fait par la technique et par les mathématiques devenues techniques, c'est phénoménotechnique. La matrice dans laquelle on vit de récits, de médias, elle est technique. Donc, tout ce qu'il s'y passe n'est pas phénoménal, c'est phénoménotechnique. Voilà. Et maintenant, pourquoi est-ce que ce questionnement sur le réel m'a intéressée et sur la substitution des récits au réel m'a intéressée? Parce que moi, je suis née dans une religion. Et que un jour, je m'en suis émancipée. Et comme je te le disais tout à l'heure, la religion est un story world. Et il est intéressant comme story world. Quand tu es dans une religion, tes mythes, tu crois que c'est la vérité. Et les mythes des autres, tu crois que ton prophète, il a marché sur l'eau, mais t'es vraiment délirant. Et quoi, toi, tu crois que tu tiens la connaissance du monde au travers de ton récit structurant qui s'appelle la Torah, mais c'est délirant. Et toi, tu crois que tout ce qu'a dit ton prophète, c'est la vérité, mais c'est délirant. Donc, toujours, les prophètes des autres, c'est délirant, et les siens, c'est la vérité. Donc, je me suis émancipée, moi, de ma communauté d'origine, mais je ne m'en suis pas émancipée comme ça. Pour m'émanciper de ce story world délirant religieux monothéiste, je suis tombée dans le story world délirant du New Age. J'ai été en Australie, en Californie, je me suis habillée en blanc, j'ai mangé cru, j'ai été anti-vax, enfin la totale. J'étais jeune, hein, j'avais 20 ans. Et puis je me suis émancipée de ce story world délirant collectif New Age avec un story world amoureux et conjugal et abusif. Et puis je me suis émancipée de ce story world amoureux, parce que tu sais, l'amour, c'est toujours un story world que tu construis, mythologique, mythique. Il peut être propice ou il peut être là pour te subjuguer et te détruire. Et puis j'ai fini par m'échapper, m'émanciper de ce story world là, grâce à la science et à la connaissance et à mes recherches. Et donc moi-même, toute l'histoire de ma vie a été une longue émancipation de mes story world. Et je continue jour après jour à questionner tout ce que je crois pour acquis. Et je pense que c'est ça, la liberté. Et je crois que c'est ça, la vraie démocratie. Elle passe par chacun d'entre nous qui acceptons de nous débarrasser des story worlds, de nos familles, de nos amours, de nos religions, de nos sociétés, etc. Mais ça ne veut pas dire en venir à douter de tout, ou à détester tout, ou à se dire « je suis la pire des personnes ». Il y a un juste équilibre. On est obligé de garder un certain sens du réel à un moment donné.
2: La matrice de médias et d'écrans où nous sommes plongés en permanence. Et dans cette matrice, nos récits mondes finissent par ne plus raconter le monde, mais par le remplacer. Ils forment comme un autre monde, un monde récit, le grand story world. Et dans ce grand story world, nous perdons le sens d'un monde réel partagé.
1: Peux-tu expliquer comment ces story worlds se forment et ce qui les rend si puissants aujourd'hui ?
0: Dans le mot story world, tu as deux mots. Hein. Tu as le mot story, qui veut dire histoire, récit, et tu as le mot world, qui veut dire monde. Donc un story world, c'est un récit qui fait monde. Parce qu'en fait, le réel, c'est ce qui nous arrive. C'est ce qui arrive, c'est les événements qui ont lieu. Et puis, ces événements, nous, en tant qu'humains, on va les traiter. On va les traiter, on va les recevoir cognitivement, on va les organiser en fonction de la façon dont on organise le monde, on va les dire avec le langage. On va toujours en faire un récit, parce que c'est ça l'humain. On fait un récit des événements qui se passent. Tiens, il y a quelque chose qui se passe, il y a une personne qui marche dans la rue avec un caddie. Donc ça, c'est un événement du réel. Et puis moi qui viens de le raconter, il y a une personne qui marche dans la rue avec un caddie. Ça, c'est mon récit sur l'événement du réel. Mon récit sur l'événement du réel, c'est la réalité. Entre le réel et la réalité, il y a une mise en récit. Et le story world, c'est en fait le récit que l'on construit, l'univers narratif que l'on utilise pour construire notre réalité, pour passer du réel à la réalité, pour le traiter en tant qu'humain.
1: Donc il y avait une phrase qui disait « je le crois en ce que je vois ».
0: Ben oui, ben, qu'est-ce que ça veut dire ? Ça veut dire « il se passe des choses dans le monde et je ne crois que dans ce que je vois se passer, pas dans ce que l'on me dit ». C'est-à-dire, moi, le seul réel que je suis capable de traiter, c'est celui que je vois, celui auquel j'assiste, et celui à partir duquel je construis ma réalité. Mais ta réalité à toi, qui est déjà un récit, c'est pas le réel, c'est ta réalité. Donc moi, je n'y crois pas. Je sais que quand tu parles, tu as mis en récit, donc tu as interprété avec ta subjectivité, tu as interprété avec ton appareil narratif, ton appareil symbolique, ton appareil de valeur, et tout cet appareil qui permet de traiter le réel pour en faire la réalité, tout cet appareil, c'est ça le story world. C'est des principes, des concepts, des façons de dire ce qui est bien et pas bien, des points de référence. Tout ça, c'est le story world. Le story world, c'est pas juste une histoire, c'est ce qui permet de fabriquer des histoires qui ont une même teinte, qui appartiennent au même univers mental, narratif et de valeur. Il y a un mot qui existe en savant pour dire l'univers de valeur, c'est l'axiologie. C'est étrange, hein, axiologie. Bon, voilà, c'est comme ça. Donc un story world, c'est tout ça.
1: Donc chacun a sa propre histoire, construit son histoire, ou on adopte des histoires qui ne nous appartiennent pas.
0: On va en profiter, on va utiliser ta question pour aller à un point un petit peu plus loin entre une histoire et un story world. Il suffirait de dire chacun son histoire. Pour qu'est-ce que j'ai besoin du mot story world? Qu'est-ce qu'il apporte en plus? Un story world, c'est quelque chose qui permet de construire sans fin des histoires. Une histoire, c'est juste une histoire. Et je vais t'expliquer, je vais te donner l'origine du mot story world. Ça vient de la narratologie, c'est-à-dire de l'étude des histoires et des narrations. Et donc, on se rend compte que... On va prendre l'exemple de Star Wars. D'accord ? Star Wars, c'est ce qu'on appelle une franchise. C'est-à-dire que tu as une Bible narrative qui explique les principes de cet univers fictif parallèle. Tu as des personnages, des événements, tu as des règles, des façons de fonctionner. Et dans l'univers de Star Wars, tu as des tas d'histoires qui existent. Tu as Star Wars 1, 2, 3, tu as, j'ai oublié les titres, toutes les séries qui sortent, les dessins animés, ce qui se passe avant, ce qui se passe après. Donc tu as plein d'histoires dans le story world de Star Wars. Parce que Star Wars, c'est pas juste une histoire, c'est tout un univers narratif dans lequel plein de choses peuvent se passer. Donc, nous, effectivement, on n'a pas juste notre histoire, on a un story world personnel qui nous fait construire des tas d'histoires sur le monde, sur qui on est, sur ce qu'est le monde, sur ce qu'est notre famille, sur ce qu'est notre pays, sur ce qu'est la façon de fonctionner de l'économie, etc. On a comme ça une machine à fabriquer des histoires. Une fabrique d'histoires. Et une machine à fabriquer une histoire, c'est un story world. Mais c'est pas n'importe quelle histoire. C'est une histoire qui est cohérente dans cet univers narratif. Mais ça s'arrête pas là. Ça, c'est un story world très personnel. Il faut imaginer qu'après, comme dans les poupées russes, tu vas avoir d'autres niveaux de story world. Tu peux avoir le story world d'une famille. Il est collectif. C'est un story world auquel on croit tous ensemble. Tu peux avoir le story world d'un groupe de croyances, par exemple la religion. Donc une religion peut avoir son story world, ou à l'intérieur d'une religion, un groupe encore plus petit. Tu peux avoir le story world d'une analyse économique du monde, l'analyse libérale, l'analyse marxiste. Et au sein de l'analyse marxiste, tu vas avoir l'école de la critique de la valeur, et puis l'école de la lutte des classes. Tu peux avoir le story world des story world scientifiques, tu as même le story world du monde olympique, de l'olympisme. On y a assisté l'été dernier.
1: Alors qu'est-ce que tu fais avec les mythes traditionnels entre, parce que tu parles d'un story world avec un S majuscule, un monde immersif dans lequel nous évoluons comme des personnages. Qu'est-ce que cela signifie? En quoi est-ce si différent des récits ou mythes traditionnels? Parce que ça aussi, c'est des stories.
0: Il y a les story worlds, hein, dans lesquels ces récits avec lesquels on vit, on a toujours vécu avec. L'humain, c'est sa condition, on ne sait pas faire autrement. Moi, en tant qu'individu, je ne sais pas faire autrement que me relier au monde avec un story world. Mais en tant qu'espèce humaine, en tant que genre humain, on ne sait pas faire autrement. On est fait comme ça cognitivement. Donc on a toujours vécu avec des story worlds. Et on a toujours vécu avec nos mythes. Et on a toujours marché dans nos mythes. Même d'ailleurs, c'est ça qui est intéressant, c'est qu'on a cru que devenir moderne, avec la révolution des Lumières, c'était arrêter de marcher dans ces mythes. Tu sais, les aborigènes, ils ont ce qu'on appelle les song lines. C'est des récits que les gens se transmettent de l'un à l'autre, de génération en génération. Ils sont même possesseurs de leurs récits. Mais ça va plus loin que ça. Les song lines, elles se projettent sur la Terre et elles tracent des routes sur la Terre. Et donc, ils marchaient dans leurs récits. Mais on a aussi passé son temps à chercher la confirmation de nos récits dans l'organisation du monde. C'était ce que faisait la religion quand elle édictait ce qu'était la Terre et qu'elle disait que la Terre était au centre et que le soleil tournait autour, et on n'avait pas le droit d'être contre cette idée-là, sinon, eh bien, c'était de l'hérésie. Et c'est comme ça qu'il a fallu se battre pour imposer la réalité qui était que le centre était au soleil et la terre était autour. C'était quoi? On avait le mythe qui nous venait de la Bible, on le projetait sur le réel et c'était forcément vrai. Et il y a comme ça un personnage qui est censé faire passer l'humanité d'une humanité qui marche dans ses mythes et qui cherche à vérifier ses mythes au travers de son expérience du réel, et l'humanité qui dit, ben, les mythes, on va les laisser dans l'espace du mythe, et on va chercher à voir ce qui se passe dans le monde tel qu'il est. Et ce personnage, c'est un philosophe qui parle de ce personnage charnière, c'est Michel Foucault, il dit que le personnage charnière entre le moment où l'humanité marchait dans ses mythes et le moment où elle arrête de rechercher la ressemblance entre le monde et ses mythes et où elle commence à chercher la réalité des faits, c'est Don Quichotte. Donc Don Quichotte, il y a comme ça un moment dans l'histoire de Don Quichotte et, où il est par exemple devant les moulins à vent. Il est là avec son acolyte, Sancho, et il rencontre des moulins à vent et il dit « Oh, des géants, nous allons pouvoir... faire les héros, je vais tuer les géants. » Et Sancho, il est là, il se frotte les yeux, il dit, enfin, il n'y a pas de géants, il y a des moulins. Bon, et c'est ça toute la différence. Don Quichotte marche dans ses mythes, il y a des moulins, mais il voit des géants, parce qu'il a envie d'être un chevalier. Et Sancho, c'est l'homme moderne, il dit, ben non, c'est des moulins. Donc, on a longtemps marché dans nos mythes, et puis avec la modernité, les lumières sont venues éclairer le réel, et on a cessé de marcher dans nos mythes, ou en tout cas, on était censé cesser de marcher dans nos mythes. Sauf que, et là j'en viens à l'autre partie de ta question, sauf que il s'est passé quelque chose ces dernières années, ces 100 dernières années, et en particulier ces 50 dernières années. On a créé une extension de notre monde physique avec les médias. On a d'abord eu la radio, puis on a eu la télévision, qui étaient des lieux dans lesquels déjà on pouvait projeter notre imaginaire. Et puis tout d'un coup, on a eu Internet. Et les ordinateurs, les téléphones portables, les écrans de ville. Et Internet et les réseaux sociaux ont fini par créer une espèce de matrice autour de nous, dans laquelle nous vivons. Tu sais, média, ça veut dire milieu. Mais ça peut être deux types de milieux. Ça peut être ce qu'il y a au milieu, comme ce microphone qui est entre toi et moi, que tu tiens avec ta main. Il est entre toi et moi, c'est un médium, ça va faire du son. Et ce son sera entre nous et les auditeurs. Mais milieu, c'est aussi le milieu de vie. C'est là où tu habites. Et bien, très longtemps, les médias ont été entre ceux qui émettaient et ceux qui recevaient. C'est ce qu'on appelait les médias de masse. Et maintenant, les médias sont devenus un milieu de vie. Qu'est-ce que c'est un milieu de vie? C'est quelque part où tu travailles. On travaille avec Internet. On travaille sur le téléphone. On travaille par visioconférence. C'est quelque part où tu consommes. Aujourd'hui, on consomme par Internet. C'est quelque part où tu es en lien avec les autres. Aujourd'hui, quand on est sur les réseaux sociaux, on n'est pas seulement en train d'être un accro aux réseaux sociaux, on est vraiment dans un espace intermédiaire, un espace médiatique où on vit avec les autres, où on est en lien avec les autres. On tombe amoureux dans Internet. Parfois même, on fait l'amour sur Internet. C'est devenu un milieu de vie où on fait tout ce qui peut être fait qui n'est pas organique. C'est l'extension de l'habitat humain. Et donc, ce milieu de vie dans lequel on vit en partie aujourd'hui, c'est ce que j'appelle le grand story world avec un S majuscule. Pourquoi est-ce que je l'appelle comme ça? On va reprendre l'image de Star Wars pour expliquer ce que c'est, comment fonctionne un story world. Un story world, c'est un espace narratif que tu ouvres et auquel tu crois le temps de l'histoire. Sinon, l'histoire ne marcherait pas. En tant que lecteur, en tant que spectateur, tu ne serais pas embarqué par une histoire si tu n'ouvrais pas un monde intermédiaire où tu y croyais, où tu faisais semblant d'y croire, comme si c'était vrai. Tu faisais comme si c'était vrai. C'est un monde prétendu. Ce monde prétendu, eh bien, en fait, c'est ce qu'un psychologue qui s'appelait Winnicott appelait un espace intermédiaire. C'est un espace subjectif entre toi et le monde. Mais c'est dans ton esprit, c'est dans ton mental, c'est dans ton imaginaire, c'est un espace intermédiaire. Le story world, jusqu'au siècle dernier, jusqu'à ce siècle-ci, il était toujours, les histoires qu'on se racontait, elles étaient toujours dans cet espace intermédiaire. Espace de la parole, espace de l'imaginaire, espace de la vision, espace intérieur. Espace collectif partagé, mais intermédiaire parfois. Quand on est tous dans une salle de spectacle, on partage tous cet espace intermédiaire, on se fait embarquer. Si on ne se fait pas embarquer, c'est que le spectacle est raté, qu'il n'a pas réussi à nous faire passer dans cet espace intermédiaire. Sauf qu'aujourd'hui, cet espace intermédiaire, il n'est plus seulement intermédiaire transitionnel, entre nous, dans notre imaginaire, il a trouvé une matière où s'incarner, où prendre vie. Et cette matière, c'est cette matrice de médias. Il peut se projeter, il peut se créer en images, il peut se créer en mots que l'on voit, que l'on peut presque toucher, il peut se créer en son. Et d'ailleurs, ça va tellement loin que l'intelligence artificielle peut maintenant composer des choses qui n'ont jamais existé, qui se projettent de la même manière dans cette matrice de médias où nous habitons. Dans le monde, je vois ce qui se passe. Là, il ne se passe rien de nouveau dans ma rue, mais tout à l'heure, on a vu ensemble quelqu'un passer avec un chariot et on ne l'a pas douté. Mais dans cette matrice de médias où on habite, parfois même sans regarder par la fenêtre, où on se perd et on oublie qu'il existe une fenêtre, ce qui est de l'ordre de la fiction télé, ce qui est de l'ordre du reportage qui a été filmé et qui est vraiment en captation, la vidéosurveillance, et ce qui est de l'ordre de l'intelligence artificielle, eh bien, ça nous vient de la même manière. Donc, nos story world, ici, ils ont trouvé une matière pour s'incarner. Donc, c'est devenu un grand story world qui remplace le réel et qui remplace notre espace intermédiaire et imaginaire. C'est pour ça que je l'appelle comme ça. C'est la dernière déclinaison du story world. Je commence par mon petit story world à moi, personnel. Je me raconte mes histoires tout le temps, celui que je partage avec les autres, au sein de la famille, de ma communauté, de mon entreprise, de mon pays, de mon parti, de ma religion. Et puis maintenant, je peux projeter tout ça dans cet espace médiatique et oublier que le réel existe parce que je ne verrai dans cet espace médiatique que mes histoires que je me raconte avec les autres, avec ceux avec qui j'habite mes story world, dans le grand story world. Donc ça brouille quelque chose du rapport au réel.
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1: Pourquoi selon toi, adhère-t-on à un story world? Est-ce une question d'émotion, de mémoire, de besoin de sens? Quel rôle joue la peur ou même le trauma dans cette adhésion?
0: Beaucoup de questions en une question. Alors, en fait, il y a plusieurs facteurs qui motivent l'adhésion à un story world et qui motivent aussi le succès de certains story world par rapport à d'autres. Tu as des story world qui ont du succès, qui se propagent. Tu en as d'autres qui ne se propagent pas aussi bien. C'est d'ailleurs au cœur de ce qu'on appelle la guerre culturelle ou la métapolitique. La métapolitique, c'est les conditions de propagation des idées politiques quand on a préparé les gens à les accepter. Et en fait, ça, c'est là. Quand tu arrives à convaincre des gens, c'est que ton story world, il a plu. Pourquoi est-ce que les gens adhèrent? Pourquoi est-ce qu'on les choisit? Alors moi, je vais commencer par les raisons que j'ai repérées avant de répondre aux deux autres questions que tu as rajoutées, qui sont spécifiques, qui sont les traumatismes, la peur et la crainte. Moi, je ne les avais pas envisagées, mais c'est intéressant. On va y répondre après. Mais je vais te dire, moi, les causes que j'ai repérées pour l'adhésion à un storyboard. La première raison, comme toute chose, eh bien, c'est l'appartenance, la famille, où tu as grandi, avec story world, avec quel story world tu as grandi. Quand on est quelque part, il y a un story world qui nous précède. Et ce story world, c'est celui de notre famille, c'est celui de notre milieu, celui de notre sociabilité. Et généralement, on l'accueille comme étant le réel. On confond la réalité du story world avec le réel des faits. Parce que c'est comme ça qu'on rencontre le réel. On rencontre le réel au travers du story world de notre milieu. Donc la première cause, c'est ce qu'on peut appeler la sociabilité. Hein, c'est d'abord, un, la sociabilité familiale, puisque c'est la première sociabilité qu'on connaît, et puis deux, celle de notre milieu. Et d'ailleurs, toute l'histoire de devenir soi-même, s'individuer, c'est apprendre à questionner les story worlds de notre sociabilité pour pouvoir se demander en quoi est-ce qu'il est vraiment proche du réel, en quoi est-ce qu'il porte les valeurs qui finalement pourraient être les miennes. Qu'est-ce que c'est que ce story world dans lequel on m'a fait grandir? Et c'est ça, s'émanciper. C'est savoir un esprit critique, c'est être capable de le questionner. La deuxième cause, là c'est plus dans pourquoi je vais choisir d'adhérer ou comment est-ce qu'un story world réussit. Hein. Il y a quelque chose qui est de l'ordre de la narration. Il y a des histoires qui marchent mieux que d'autres. Et ça, on le raconte depuis l'Antiquité, quand on se demandait pourquoi est-ce que, qu'est-ce qui se passe dans le théâtre, qu'est-ce qui marche dans l'épopée, pourquoi est-ce que ça se passe bien. Et on s'est rendu compte qu'il y avait des histoires, qu'il y avait des effets dramatiques qui nous permettaient de vivre nos émotions fortes et de les purger. C'est ce qu'on appelait la catharsis. Et ben, quand tu es devant du dramatique, Ça te permet de te vider de tes propres émotions difficiles, de les vivre au travers des histoires qu'on te raconte. Donc parfois, malheureusement, un story world qui use de ces effets dramatiques sur la pitié, la colère, le ressentiment, il va bien marcher. Parce que c'est, on est fait comme ça, on y trouve une espèce d'exutoire. Donc malheureusement, parce que c'est pas forcément compatible avec ce qu'il y a de plus bénéfique et de plus vrai, de plus exact, lorsque tu as l'exploitation de facteurs narratifs qui viennent purger tes émotions négatives, tu auras tendance à adhérer à un story world qu'on te propage. Par exemple, si on vient te dire le monde a des complots cachés qui sont là pour pouvoir te vider de ton sang, de ta matière première, de ton intelligence, pour faire de toi une victime, ça va toujours mieux marcher. Le ressort narratologique, cathartique est fort. C'est aussi un ressort psychologique, tu vois. Ça va te permettre, si tu vois que tu peux communier avec d'autres dans des émotions très fortes, de colère ou de joie, d'exaltation, c'est la psychologie des foules, ça, qui le montre. Ça commence depuis le 19e siècle, la réflexion sur la psychologie des foules, avec quelqu'un qui s'appelle Le Bon. Ça a ensuite été poursuivi avec Freud, avec le neveu de Freud, Barnes, qui travaille sur la propagande. Quand tu as ces effets de foule qui viennent s'appuyer sur ces effets cathartiques, eh ben, ça assure encore plus le succès d'un story world. C'est pas très flatteur pour l'humain, je te le concède, mais c'est comme ça que ça marche. Tu as aussi aujourd'hui des questions économiques. Parce que plus tu entends un story world, plus tu y crois. C'est ce qu'on appelle le billet de la vérité illusoire. Plus j'entends quelque chose, plus j'y crois. Donc quand aujourd'hui des gens veulent imposer leur story world politique ou religieux, ils y mettent des moyens pour que partout dans les médias tu l'entendes. Donc tu as vraiment de la stratégie propagandaire ou de storytelling, de raconter des histoires. Et donc économique, tu as pu mettre les moyens pour que l'histoire soit répétée partout et qu'elle vienne jusqu'à toi, parce qu'aujourd'hui on peut te cibler avec tes histoires. Et puis enfin, tu as une dernière raison, qui est ce que la psychologie des foules avait appelé les vieux motifs. Il y a des vieux motifs, on dira dans le mot savant l'atavisme, c'est quelque chose qui nous vient depuis l'histoire de l'humanité. Il y a des vieux motifs célèbres sur qui on aime, qui on n'aime pas. Je sais pas pourquoi, et ben ça réveille un truc chez les gens et ils vont croire dans le story world. Donc des raisons psychologiques, sociales, narratives, économiques, stratégiques, ataviques. Ça, c'est toutes les raisons qui font qu'on croit. Alors tout à l'heure tu disais quel est le rôle du traumatisme ou de la peur ou de la crainte. Et ben ça nous renvoie quand même à la première raison, qui était cette raison cathartique, hein. Si effectivement tu joues sur les vieux motifs, les peurs irrationnelles, si tu joues sur le besoin d'exulter sa colère, sa violence, sa haine, son ressentiment, si tu joues sur le besoin d'exaltation, eh ben tu vas effectivement attraper les gens dans ton story world bien mieux que si tu viens comme moi avec toi aujourd'hui, où je t'explique très rationnellement, très tranquillement comment on construit les croyances à partir des histoires et qu'on sait pas faire autrement et qu'il faut questionner les croyances. Et en particulier, il faut questionner les croyances qui vont user tes vieux motifs de l'exaltation, du ressentiment, de l'esprit de victime. Parce que tout ça, si c'est utilisé avec ton émotion, tu peux être sûr qu'on est en train de te fourguer un story world qui n'est pas très en phase avec le réel et qui utilise toutes tes émotions pour faire passer les... C'est quoi? C'est des vessies pour des lanternes ou des lanternes pour les vessies? J'ai oublié. En quel sens était le dicton? Voilà.
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0: Tu vois, on a parlé tout à l'heure de la réalité et du réel. Hein, la réalité construite par les story worlds et le réel qui sont les faits bruts. Tu as une distance plus ou moins grande entre le story world, la réalité qu'il construit, et le fait brut. Tu peux simplement être dans une tentative d'explication du réel, ou tu peux projeter ton story world sur le monde. Quand tu es dans un story world qui est complètement imaginaire, complètement délirant, et par exemple c'est le cas de Trump, qui invente jusqu'à la fin de son premier mandat, il disait jusqu'à 62 mensonges par jour. Je pense qu'aujourd'hui il commence à 62 mensonges et il doit finir à 200 par jour, hein. Il a construit un univers parallèle. Cet univers parallèle, c'est un story world, c'est un univers fictif dans lequel il vit et qu'il reproduit au travers de tous les médias qu'il contrôle. C'est ce que Naomi Klein appelle le monde miroir, Truth Social, Fox, et puis d'autres médias qui existent, j'ai plus le nom en tête immédiatement. Eh bien, il est très éloigné du réel des faits. Donc, il n'a pas intérêt à ce qu'on vienne démentir ses mensonges. Il n'a pas intérêt à ce qu'il y ait des instances capables de dire « Désolé, mais ce que vous avez dit, ce n'est pas vrai, les données le prouvent. » Donc, quand tu es dans un story world qui est complètement délirant et que tu veux diriger le monde avec, il faut que tu empêches la comparaison entre ton story world délirant et le réel. Donc, qu'est-ce que tu vas faire? Tu vas en venir à maîtriser la science, parce que la science, son rôle, c'est de comparer les récits avec le réel. Tu vas maîtriser les médias, parce que les médias, leur rôle, c'est de relater ce qui se passe dans le réel. Tu vas contrôler la justice, parce que la justice, c'est elle, vers elle que l'on se tourne quand on veut venir dire, mais là, il y a quelque chose qui n'est pas vrai, ce qui se passe là. Vous avez dit que je vous ai volé, mais je ne vous ai pas volé. Donc la justice va venir dire, oui, il y a eu vol, il n'y a pas eu vol. Il y a eu crime de guerre, il n'y a pas eu crime de guerre. Il y a eu génocide, il n'y a pas eu génocide. Donc quand on veut imposer son story world mensonger, or les story world totalitaires sont toujours mensongers, il faut qu'on maîtrise la justice, la science et les médias. Donc un story world qui est éloigné du réel quand il est politique, il est obligé de maîtriser justice, science et médias. Et tu tombes de facto dans un pays totalitaire. Il est aussi obligé de maîtriser ce que les gens croient. Parce qu'il ne tient que tant que les gens croient ensemble le mensonge qu'ils racontent. On va expliquer ça. Comment est-ce qu'on croit ensemble à un story world? Eh bien, on se met d'accord. On est tous d'accord. Alors, c'est facile. Quand là, tu vois, il y a une voiture qui passe, tous les deux, on la voit passer, on tombe d'accord. Mais si je te dis, en fait, en ce moment même, on est observé par des extraterrestres qui veulent nous enlever, tu vas pas me croire. Il faut qu'on y croie ensemble si on veut que ça devienne le réel. Et croire ensemble, c'est faire un pacte de vraisemblance. C'est comme des enfants qui jouent dans un parc. Tu viens dans un parc, t'as un toboggan, un tourniquet, un bac à sable. Et t'as le petit chef qui dit, on va faire comme si le tourniquet c'était le vaisseau, le bac à sable l'île déserte et le toboggan la cascade avec derrière la grotte au trésor. Et les enfants disent, ouais super, on y croit, on fait comme si, on prétend que. Et on y croit le temps du jeu. Puis après maman appelle, allez c'est l'heure du goûter, on arrête d'y croire. Et ben Trump, le monde qu'il construit, ou Poutine, le monde qu'il construit, ou la Chine, les mondes qu'ils construisent, c'est des mondes comme le monde du bac à sable, c'est des mondes prétendus. Et il ne marche que parce qu'il y a un pacte de vraisemblance. Donc il faut s'assurer, pour qu'il continue de marcher, qu'il continue d'exister, comme il n'est pas en phase avec le réel, que les gens continuent de faire comme si. C'est ce que le philosophe... Oups, le nom m'échappe, c'est fou. Voilà, Kendall Walton, c'est revenu.
4: Ah, c'était la
0: appelle... panique. Ouais, tout d'un coup, le trou noir. Appelle le make-believe, le faire comme si. Donc tu es obligé de maîtriser ce que croient les gens. Et tu es obligé d'exiger leur loyauté, parce que s'ils cessent de croire avec toi, ton monde s'effondre. Comme il n'est pas vrai, ton monde s'effondre. Il ne tient que parce que tu fais comme si. Donc qu'est-ce que tu fais? Tu te mets à purger les gens qui ne croient pas comme toi. En fait, il faut toujours se méfier. Quand un story world n'est pas réaliste, quand il est fictif, quand il est fallacieux, quand il est erroné, il va devoir passer par un acte de purge, par un acte de maîtrise des médias par un acte de violence, et donc s'il est au pouvoir, il est totalitaire. En revanche, le story world démocratique, lui, il cherche à être réaliste. Il accepte de se réviser si des faits viennent contredire ce qu'il croit. Il permet à des instances de vérification du réel d'être en place. Il laisse la liberté aux médias, à la science et à la justice. Il accepte que d'autres story world puissent venir proposer autre chose que sa version, puisqu'il est réaliste, il accepte d'être confronté au réel. Bon, on va être honnête, aucun story world politique n'accepte complètement d'être vérifié, d'être remis en cause. Hein. C'est une espèce d'idéal. Aucune démocratie n'est absolue et totale. Sauf que tu as quand même plus ou moins d'acceptation, d'autonomie de la justice, des médias et de la science.
4: Parce que totalitarisme et démocratie, c'est aussi blanc et noir.
5: Mais on dit souvent la démocratie, c'est la meilleure solution. Mais pourquoi on, c'est aussi une croyance.
0: Parce que pour aujourd'hui...
5: Elle ne convient pas forcément à tout le monde, la démocratie.
0: Oui, bien sûr, tu as des gradations. Sauf que la différence, c'est que dans une démocratie, on ne va pas t'arrêter, on ne va pas te tuer, parce que tu ne fais pas partie du pacte de vraisemblance. Et dans une démocratie, on va laisser la science exister, on va faire ce que vient de faire Trump, qui est d'interdire des mots, d'interdire des mots dans les programmes de recherche, de fermer le service de météorologie, de fermer la radio publique. Ça fait quand même une grosse différence. Donc tu peux dire, oui, il y a des gens qui acceptent, qui sont très contents avec une non-démocratie, et c'est ce qu'essayent de faire tout le milieu techno-libertarien autour de Trump. Ils essayent vraiment de casser la démocratie, parce que l'illibéral, en fait, aujourd'hui, il est remplacé par le libertarien qui prend sa succession aux États-Unis. Et le libertarien, qu'est-ce qui est au cœur? Quel est le message au cœur? Parce qu'un story world, c'est un récit, donc il a une vision, une promesse, des idées structurantes. Qu'est-ce qui est au cœur de l'univers libertarien? C'est de dire, je dois être libre, c'est ça pour lui la liberté, je dois être libre de faire tout ce que je suis en puissance de faire. Donc plus je suis fort, plus je dois pouvoir faire. Et c'est ma loi que j'impose. C'est la loi du plus fort. Et c'est ça, le libertarianisme.

0: critiquez les storyboards populistes, religieux, intersectionnels, mais on vous entend rarement critiquer celui du pouvoir actuel, notamment en France. Ne pensez-vous pas que le récit du centre modéré, rationnel, républicain est lui aussi un storyboard dominant qui échappe souvent à l'analyse critique?
1: En fait, non, je n'arrête pas de le critiquer. Puisque dans mon livre, j'analyse trois story worlds à partir de leur structure narrative. J'ai déjà cité deux de ces trois, l'illibéral du côté du conservatisme, ce qu'on pourrait appeler l'intersectionnel ou le pouvoirisme en se référant à Eva Illouz, ou la synthèse identitaire en se référant à Yascha Mounk du côté de la gauche radicale. Et au milieu, je parle du néolibéral. Parce qu'en fait, je pense que aujourd'hui, ce que tu appelles dans ta question le centre a été complètement avalé par le story world néolibéral, qui n'est pas plus démocratique que les autres et qui diffuse autant de mythes que les autres. En particulier, j'analyse son mythe fondateur de la catalaxie. Et tu verras, et dans le livre, je montre comment il est complètement utilisé par Macron en particulier. Alors la catalaxie, j'aime bien le présenter vraiment comme un conte de fées. La catalaxie, ça te raconte un monde où, en fait, il y a une espèce d'équilibre général et qui fonctionne très très bien tout seul quand tu laisses faire cet équilibre général. Et comme les humains,

vie, alors ça veut dire que tu peux agir, que c'est à ton tour d'agir. Et puis, au niveau ultime, tu as des grosses boules de cristal que les grands mages sont capables de déchiffrer pour savoir ce qu'il faut faire. Ça, c'est le mythe de la catalaxie. Eh ben, tu remplaces les boules de cristal par le prix et les grandes boules de cristal par le profit. Tu as le mythe de la catalaxie. Le mythe de la catalaxie, il dit, ben, en fait, le monde, quand il est géré par l'argent, il marche très bien. Il suffit de suivre le prix pour savoir ce qu'on a besoin de faire et de pas faire. Et il suffit de regarder ce qui est profitable pour savoir ce qu'il est nécessaire de faire. Si tu veux faire le bien, eh ben, tu vas finir par faire le mal. C'est comme les prophéties autoréalisantes. Tu sais, ces histoires où tu as quelqu'un qui veut fuir la mort, tu as des contes où tu as quelqu'un à qui on dit tu vas mourir aujourd'hui, donc il fait tout pour fuir la mort. Et c'est en essayant de fuir la mort qu'il meurt. Eh bien, ils disent, si tu veux faire le bien, c'est en essayant de faire le bien qu'au final tu feras le mal, parce que t'es qu'un humain et t'as pas la connaissance extraordinaire et transcendantale du monde. La seule chose qui porte la connaissance du monde, c'est le profit. Si tu veux faire le bien, cherche le profit. Ça, c'est le mythe qui structure le néolibéralisme. Et cette théorie, c'est la théorie de la catalaxie. Et elle a été élaborée par Hayek. Et c'est elle qui a inspiré tout le néolibéralisme, Thatcher, Reagan, et en France même, toute la réflexion politique qui structure le centre que tu décris. Donc non, c'est quelque chose que je dénonce. Et j'ai même commencé par le dénoncer, parce que je ne sais pas si tu te souviens, on avait fait une émission, j'ai beaucoup travaillé sur la notion d'activité contributive. Qu'est-ce que c'est l'activité contributive? Elle vient dire au mythe de la catalaxie, tu te trompes. On ne connaît pas le bien parce que en regardant ce qui est profitable et ce qui fait des plus-values, parce qu'il y a des tas de choses dont on a besoin, qui sont vitales et qui ne sont même pas monétisées. Donc elles peuvent pas avoir un prix et elles peuvent pas générer de profit. Et parce que tout ce qui est nécessaire n'est pas nécessairement solvable et n'est pas nécessairement monétisable dans le monde tel qu'il est. Tout ce qui concerne la culture, l'éducation, le care, etc., le bénévolat, l'humanitaire, même l'agriculture. L'agriculture, elle n'est pas solvable. On la subventionne à 196% dans certains domaines. Alors ça veut dire qu'on ne doit pas la faire, on doit arrêter de faire à manger et de faire de la culture parce que ce n'est pas solvable. Donc il y a un vrai angle mort dans la théorie néolibérale qui est l'activité contributive, qui la remet complètement en cause. Donc je passe mon temps à essayer de voir quels sont les angles morts et les délires du mythe central. Et je passe mon temps à essayer, à titre personnel, de m'émanciper de mes propres story worlds, là où ils portent des délires. Et c'est difficile. Mais c'est ça, je pense, tout l'enjeu d'une société démocratique. Ça viendra que de nous, et de la mauvaise conscience, comme l'appelait Jean Kelevitch, que l'on peut avoir par rapport à ses actions et à ses croyances. Tant qu'on est sûr d'avoir raison, rien ne va se passer. Dès lors qu'on est dans les médias, on est en représentation, on devient un personnage. Parce que les médias, tu vois, c'est donc un espace intermédiaire, ça on l'a dit, ça crée un espace intermédiaire de récit, ça crée cet espace intermédiaire du story world. Et dans le story world, c'est pas nous, le nous de tous les jours, le nous de la présence dans le monde physique, c'est notre personnage, on dit un avatar, hein. C'est notre personnage dans le story world. Et ça, c'est très intéressant parce que, tu te rappelles, je disais tout à l'heure que maintenant, on vivait dans le story world, dans la matrice médiatique. C'était un de nos lieux de vie. Mais qui vit dans le story world? C'est pas nous dans notre présence, comme quand on est hors micro, dans notre corps simplement dans le monde, c'est nous dans notre personnage, dans notre état de représentation. Nous en tant que personnage dans un récit, dans une représentation, dans une mimésis. Et donc, il se passe quelque chose où on se dissocie de nous-mêmes pour devenir un personnage. Et ça, c'est une crise de la présence. Et quand on n'est plus soi-même, présent au monde, mais qu'on vit au travers de son personnage, eh bien, on perd quelque chose du rapport au monde, à la coprésence, à soi-même, à l'incorporation et au réel. Et c'est un des facteurs qui facilite le basculement dans l'imaginaire des story worlds fictifs et la perte de contact avec le réel. C'est une des choses qui facilite cette dérive du réel

0: que je regrette dans mon ouvrage. C'est ce que j'appelle la crise de la représentation, mais qu'on pourrait aussi appeler la crise de la présence. Ça donne des tas de choses, hein, de s'identifier à son personnage, surtout à un moment donné où on peut retoucher le personnage, par rapport à qui l'on est. Par exemple, on a remarqué que aujourd'hui, la population majoritaire dans les cliniques de chirurgie esthétique, c'est les jeunes de moins de 30 ans. Pourquoi ? Parce que comme ils vivent tout le temps dans le story world au travers des photos retouchées qu'ils montrent d'eux-mêmes, ils ne supportent plus la réalité de leur corps physique tel qu'il est. Il faut que leur corps physique devienne similaire au corps retouché de leur personnage, de leur avatar dans le story world. Donc tu as même un effet rétroactif sur les corps. Vivre avec un personnage, c'est aussi ne plus savoir comment habiter son corps dans la tension, dans la coprésence avec l'autre, où tu ne peux pas juste le canceller ou appuyer sur un bouton switch off, tu disparais, je veux plus te voir, je te bloque. C'est être confronté à l'autre dans sa réalité. C'est pas pouvoir dire ben j'arrête la communication parce que non, ça continue, l'autre il est toujours en face de toi. C'est donc augmenter les clivages. Voilà, donc cette crise de la représentation qui est liée au fait qu'on existe, on habite le monde phénoménotechnique avec nos personnages et pas avec nos corps, eh bien, c'est une des causes de notre dérive du réel.
1: Tu es une chercheuse, hein? Tu aimes, t'as toujours aimé chercher.
0: J'aime trouver aussi. J'arrête pas d'inventer des concepts, c'est que j'aime trouver. Je suis une poyette.
1: Il y a des mots, des fois, que je connais pas.
0: J'étais dit le mot poiesis. Tu te rappelles, en métapoiese, c'est la fabrique. La poiesis, en fait, c'est un concept qui vient du grec. C'est le fait de faire passer quelque chose de l'état latent virtuel à l'état réel. Donc c'est l'acte de création qui est passé du virtuel au réel. Et moi, c'est ce que je fais. C'est ce que je fais en tant qu'artiste, c'est ce que je fais en tant qu'entrepreneur, c'est ce que je fais en tant que chercheur. Je suis une poyette. Mais c'est dommage, il n'y a pas de nomenclature. Je ne peux pas mettre ça si on te demande c'est quoi votre métier. Poyette. Vous cherchez quoi comme emploi? Poyette, ça ne marche pas. Ça n'existe pas.
2: Nous venons de passer une petite heure ensemble dans le story world, dans le monde récit, dans le monde média. Et nous avons raconté une des réalités avec Carole Lipsic. Nous avons rencontré sa façon de la penser, son récit monde à elle, son story world. Que nous soyons d'accord ou pas d'accord, retenons son invitation à dialoguer plutôt qu'à réagir, à questionner nos propres représentations et nos mythes. Personne n'est à l'abri de ses propres dérives narratives. Si le sujet vous intéresse, vous pouvez acquérir le livre de Carole Lipsic paru en mai 2025 aux éditions de l'Aube. La dérive du réel, du storytelling au story world, la mécanique implacable. Vous pouvez aussi la suivre sur les réseaux sociaux. Elle publie régulièrement des articles sur l'actualité. Elle s'est inspirée de Hannah Arendt sur l'idéologie, une forme nouvelle de gouvernement aux éditions Gallimard, de Eva Illouz sur le pouvoirisme aux éditions Gallimard également, de Hayek sur la catalaxie de Friedrich Hayek, le mirage de la justice sociale, et de Tolkien sur la mythopoïèse Mythopoïa de John Ronald Reuel Tolkien. Pour ma part, je vous donne rendez-vous la semaine prochaine. Portez-vous bien, bye.

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1: Bonjour et bienvenue dans notre émission Parlons-en Pasteur, une émission spéciale où nous aborderons divers sujets bibliques avec différents serviteurs et servantes de Dieu. Aujourd'hui, comme chaque mardi, sera un temps spécial et enrichissant. Alors

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3: Soyez les bienvenus à bord de votre émission Faut qu'on en parle. Ces dernières années ont marqué une véritable révolution dans le monde de l'éducation en France. Les méthodes traditionnelles de notation que beaucoup d'entre vous ont connues, ainsi que la considération des élèves, sont en train de laisser place à des pratiques plus modernes, centrées sur l'inclusion et l'équité. Alors que certains ignorent encore ces changements, il est temps de découvrir ce que cela signifie pour nos enfants, pour les enseignants et pour l'avenir du système éducatif. Aujourd'hui, nous allons donc vous plonger au cœur des coulisses de l'école. Nous répondrons à toutes ces questions avec nos invités experts en éducation. Et vous, via le hashtag FQEP sur les réseaux ou vos 07 839 839 75, vous avez montré que ce sujet vous interpelle. Vous êtes nombreux à vouloir comprendre les impacts de ces changements pour vos enfants. N'hésitez donc pas à réagir. Et pour co-animer cette émission avec moi, bien sûr, Mylène est toujours fidèle au poste. Bonsoir Mylène.
4: Bonsoir, bonsoir à tous.
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4: La rentrée est loin pour certains adultes. Si l'école a évolué, nombreux sont ceux qui l'ignorent. Ces dernières années, il y a eu une révolution dans le système éducatif français.
3: Les méthodes de notation traditionnelles sont remplacées par de nouvelles pratiques. Comment ces changements vont-ils affecter les élèves et les enseignants? Quels objectifs derrière cette réforme ambitieuse?
4: Quelles sont ces nouvelles méthodes de notation? Et quelle place a l'inclusion dans le système éducatif actuel? Comment diffère-t-elle des précédentes?
3: Les enseignants sont-ils prêts et aidés pour ce changement? Nos experts vous expliqueront tout.
4: Quels sont les avantages et les inconvénients de cette réforme? Et comment elle vise à améliorer l'équité et la motivation des élèves?
3: Quels sont les prochains défis pour le système éducatif français? Comment améliorer le système scolaire français? Et comment se passe l'école dans d'autres pays?
4: Révolution scolaire, inclusion et nouveau système de notation? C'est tout de suite dans Faut qu'on en parle.
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3: Et nous avons donc...
4: On a Béatrice Lombard-Etoiti qui est secrétaire générale de Cap École, association en faveur de l'école inclusive. Bonsoir.
5: Bonsoir.
3: Nous avons Maëlys Paty qui est professeure contractuelle d'histoire-géographie. Bonsoir Maëlys.
6: Bonsoir.
4: Charline Prinet, professeure de français à l'externat Bon Accueil à Toulon. Bonsoir.
7: Bonsoir.
3: Et nous avons Éric Luce qui est professeur d'histoire-géographie.
8: Bonsoir.
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4: Lorsque vous avez découvert le sommaire de notre émission sur nos plateformes, notamment sur YouTube ou encore Facebook, vos réactions ont été imminentes et nombreuses. Vous nous avez envoyé plusieurs questions sur l'histoire de l'école, les systèmes de notation et les réformes récentes. Alors pour répondre à vos attentes, commençons cette partie avec quelques chiffres.
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4: Luc, quels sont les chiffres clés de l'éducation nationale en 2023 et comment ces statistiques reflètent-elles les enjeux actuels du système éducatif?
3: L'éducation nationale est marquée par quelques chiffres impressionnants. Le système scolaire français compte 12,7 millions d'élèves et apprentis, dont 6,4 millions dans le premier degré pour tout ce qui est école maternelle et élémentaire et 5,7 millions dans le second degré, collège et lycée. Il est important de noter que 1,2 million de personnels travaillent dans l'éducation avec plus de 853 700 enseignants.
4: Est-ce que tu peux nous parler du financement de l'école ?
3: Oui, le financement de l'éducation représente 168 milliards d'euros, soit 6,8% du PIB français, dont plus de la moitié provient de l'État. Les dépenses par élève varient entre 7 440 euros dans le premier degré et 10 380 euros dans le second degré.
4: On passe tout de suite aux réactions de nos auditeurs.
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3: On a Anthony qui nous écoute là-bas du côté du Mans. Je n'ai plus mis les pieds dans le système scolaire depuis plusieurs années. Je vois passer des réformes à la télé, mais je n'ai aucune idée de la réalité sur le terrain. En tout cas, à mon époque, oui, il y avait besoin de changement.
4: Muriel de Paris, avec le système de notes, les élèves sont encouragés à tricher pour avoir la note la plus haute et non à apprendre. Les élèves n'apprendront rien tant que ce sera comme ça et ils sont plus incités que jamais à tricher plutôt qu'apprendre, je le redis.
3: Eh oui, la triche, on en parlera tout à l'heure, hein, c'est clair. Mais d'abord, on va commencer cette émission en redéfinissant bien à la base, en partant de l'école de manière générale. On y est tous passés, mais qu'est-ce que c'est que réellement l'école? Qui se lance dans les profs, par exemple? Éric?
8: Oh là!
3: C'est une vaste
5: alors,
3: question.
5: Qu'est-ce que l'école?
3: Comment tu résumerais l'école?
5: Je prends l'histoire, donc l'école, je crois qu'on peut remonter très loin, et dans toutes les sociétés, on a plus ou moins eu des écoles, parce que, ben, pour une raison qui est simple, hein, quand les parents travaillaient, il fallait qu'il y ait des gens qui s'en occupent. Sous l'Ancien Régime, c'était souvent des pauvres bougres. Hein, on leur donnait les enfants, ils devaient plus ou moins leur apprendre à lire et écrire, et ça allait pas plus loin, donc voilà, l'école rentre dans un fonctionnement de la société. Et bon, après, je ne veux pas aller plus loin, mais il y a les questions des grandes vacances, où on dit, ah, les profs, ils ont des vacances. Si on enlevait les vacances aux profs, on enlèverait les vacances aux autres. Et ça poserait quand même gros problèmes économiques, etc. Donc, l'école s'intègre dans la société depuis très très longtemps. Voilà.
3: Ma vie tient de prof de français, Charline.
6: Qu'est-ce que l'école?
3: C'est quoi l'école pour toi?
6: Ouais. Moi, ben, c'est un lieu où... Alors, je vais rentrer dans les lieux communs. C'est un lieu donc, où on apprend... Mais c'est surtout un lieu où on apprend donc à vivre ensemble et où les choses sont pas définies de façon à ce qu'on y parvienne. Enfin, je trouve que les conditions sont pas réunies, bah, pour cet apprentissage. Pas toujours, pas partout, en tout cas. Voilà, pas partout, en tout cas. Un lieu d'épanouissement. C'est supposé l'être. Comment on fait pour que ça devienne un lieu d'épanouissement? Ça, c'est la question qu'on va se poser là, je pense, après.
4: Et donc pour toi, Maëlys, quel est le rôle du professeur en 2024? Quel statut doit avoir? Qu'est-ce qu'il doit apporter aux élèves?
7: Question compliquée. C'est-à-dire que on lui donne beaucoup d'étiquettes. J'ai l'impression. C'est-à-dire qu'au départ, l'enseignant, c'est celui du coup dans son terme qui enseigne, qui transmet son savoir, qui est, je pense aussi, essaye d'apporter cette motivation, de transmettre sa passion. Dans sa matière ou dans, en tout cas dans l'envie d'apprendre et de retenir et de se surpasser, pas dans le sens de notation non plus, mais plutôt dans le fait de se rendre compte qu'on peut développer des capacités. C'est ce qu'on essaie de leur transmettre. Mais c'est vrai qu'il y a aussi un rôle de plus en plus plus pédagogique, mais qui tourne aussi à l'éducatif réel. C'est-à-dire que ben on est aussi là pour ils passent beaucoup de temps en classe, les élèves ils sont face à des enseignants toute la journée, donc on est aussi des référents, qu'on le veuille ou non, on est des modèles quoi. Donc il y a une posture à avoir, il y a une façon de se présenter, de parler, d'être, qui va aussi rentrer indirectement dans le rôle de l'enseignant selon moi.
4: Éric, tu partages l'avis de Maëlys?
5: Oui, je pense que il y a des questionnements qui se posent dès le collège sur certaines questions. Au lycée, c'est pas les mêmes questions. Et l'enseignant, c'est un petit peu le miroir dans lequel on se projette, on pose des questions, on lui demande même des fois, ça peut paraître, mais des choses sur sa vie pour comprendre soi-même. Donc on a des élèves qui se cherchent. Et je crois que c'est fondamental si l'école veut continuer à exister. Souvent, on parle de l'utilité économique, pratique, etc. L'école doit donner du sens. Et je pense que c'est la fonction principale, donner du sens. Voilà.
3: Charline.
6: Je pensais, voilà, j'entendais donner du sens. Et je trouve que nos enseignements manquent de sens pour les élèves. C'est pour ça que, enfin, moi, je sais que j'adhère vraiment à la pédagogie de projet. C'est-à-dire qu'on a un projet et on va apprendre ce qu'on doit apprendre. Traditionnellement à l'école, sauf que ça sera toujours au service d'un projet précis. Donc là, ça a du sens. Voilà, pour moi.
7: Oui, c'est-à-dire qu'ils comprennent, ils se posent les questions pour avancer et du coup, ils trouvent des réponses pour avancer dans leur projet et pas forcément leur donner juste donc de la théorie sans la mettre en pratique et la conscientiser, la comprendre.
5: Alors, moi, je suis pas au même niveau et je suis pas du tout un adepte de la pédagogie par projet, personnellement. Je pense qu'il y a beaucoup d'artificialité dans les projets. Dans les projets, il y a des financements qui vont avec. Là, ça n'a pas l'air, mais le gouvernement actuellement met énormément d'évolution bureaucratique sur les projets, sur les voyages, etc. Avec, j'ai l'impression qu'ils sont en train tout doucement de virer sur ces questions-là, parce que ça coûte cher. Voilà, donc. Moi, je me pose des questions. Bon, je vais pas vous donner les noms des logiciels qui sont en train de mis en place dans l'éducation nationale si on veut faire des projets, mais on peut se demander si ça a pas de quoi, faire changer les avis de certains. Voilà.
7: Moi, je me permets de te rejoindre aussi sur certains points, mais je pense que là, ce qu'elle évoquait, c'est plus l'idée de projet au départ,
5: ou
7: de donner du sens en fait. Ouais, voilà. C'est-à-dire que je pense que dans l'ensemble des projets, il y en a qui vont plus amener à être vraiment insérer le, bah du coup là on rejoint un peu cette notion là aussi, l'élève, et du coup lui donner du sens dans ses pratiques. Et puis après il y a des projets qui vont s'étendre et qui vont être avoir un beau titre, peut-être une belle étiquette, et qui vont pas forcément avoir de sens, quoi. Je pense qu'on peut pas englober tous les projets sous le
6: même... Oui, moi concrètement, qu'est-ce que j'appelle projet, enfin pédagogie de projet, je prends l'exemple de allez, je vais prendre l'exemple du roman médiéval. Voilà, nous travaillons en cinquième le roman médiéval. Je vais leur apprendre, par exemple, nous allons concevoir ensemble, enfin, ils vont chacun concevoir leur roman médiéval. Vous allez dire, c'est un peu compliqué, on est d'accord. Je travaille avec le prof d'histoire. Le prof d'histoire va, par exemple, leur apprendre le rôle du clergé, etc. Enfin, voilà, les oblats, tout ça, par exemple. Oui, mais enfin, je sais que c'est un projet que j'ai déjà fait et qui a super bien fonctionné. D'ailleurs, et en fait, si vous voulez, enfin un exemple concret. Je leur donne donc une trame. Enfin, ils choisissent parmi 18 trames qu'on a élaborées avec la prof d'histoire. Et le deuxième paragraphe qu'ils doivent concevoir, c'est le portrait du héros. Ce portrait du héros, moi, en tant que prof de lettres, j'ai besoin de travailler les expansions du nom. Donc, c'est vraiment de la grammaire pure et dure. Mais alors, quand tu arrives avec ton cours expansion du nom, tout le monde s'en fiche, comme de l'an 40. Pardon, prof d'histoire, désolé. Tout le monde s'en fiche. Enfin, voilà. Donc, ça n'a pas de sens pour eux, tout ça. Or, quand tu leur montres, tu leur présentes un petit exercice avec un portrait, sans expansion du nom. Et tu leur présentes ensuite un portrait avec expansion du nom. Donc, ils voient. Et à partir de là, arrive le moment où ils vont devoir concevoir le portrait de leur personnage. Eh bien, quand on aura travaillé toutes les expansions du nom et qu'eux vont arriver avec leurs fiches prêtes, il doit être blond, il doit être machin, ceci, cela, enfin, tout ça, ça va avoir du sens pour eux. Ça vient enrichir une description. Et à la fin, donc pour finir sur le projet, il est assez long à expliquer, mais à la fin, enfin, il y a vraiment un rendu énorme, enfin, un beau rendu. Au début, ça leur fait peur. Parce qu'ils se disent, attends, il faut que je travaille la description, il faut que je travaille le portrait, il faut que j'aille faire des recherches historiques sur l'abbaye du Thoronet, quand, comment, pourquoi, et que sont les chevaliers, etc. Ben, ça a du sens, eux, parce qu'ils ont une production concrète à la fin, une production numérique aussi, enfin, donc je leur fais faire quelque chose de numérique, une production audio aussi, ce qui me permet de faire travailler, on arrive à l'inclusion, ce qui me permet de faire travailler l'oral, ce qui me permet également de les faire s'écouter eux-mêmes lire. Enfin, donc je pense que voilà, en ce sens le projet, pas forcément un projet de partir à l'étranger économique, tu vois, c'est plutôt dans ce sens-là que j'ai envisagé.
5: Bon, déjà, je suis pas d'accord sur la notion de projet, et je suis pas d'accord sur le sens. D'accord, moi tout à l'heure je parlais du sens, c'était pas du sens dans la courte durée, c'était du sens dans la longue durée.
6: C'est-à-dire
5: en gros, les gamins ils sont là pour quelle raison, qu'est-ce qu'ils vont faire plus tard, se poser des questions sur le fonctionnement de la société, etc. Donc ce qui était le questionnement qu'avaient les premiers philosophes durant l'Antiquité, c'est ce qui attirait. C'est-à-dire qu'on a eu à une époque quand même des jeunes qui allaient voir des adultes pour comprendre des choses. Et c'est ça que j'appelle sens. Quant au projet, je vais pas vous renvoyer, mais il y a quand même pas mal d'études sur ce qu'on appelle la philosophie de projet. Ça vient d'une certaine idéologie. Il y a des très bons travaux là-dessus. Et je vous invite à regarder. C'est pas si innocent que ça, que la philosophie de projet. Ça ne sort pas de la planète Mars. Derrière, il y a une idéologie économique qui correspond à une certaine vision de la société. Voilà. C'est pas pour faire joli qu'on nous a mis à une époque de ces notions de projet et on nous les a bien, on insistait lourdement dessus. Et il y a des gens qui, dès le début, se posaient des questions sur les résultats de cette pédagogie basée sur les projets. Voilà. Je n'en dirai pas plus.
7: C'est ce que j'allais demander. Comment les élèves perçoivent tous ces projets? Est-ce qu'ils sont, ben, tu le disais, un peu plus emballés que par des grands mots qui peuvent faire peur? Est-ce que c'est ça qui a fait que l'école, il y a 20 ans, a changé? Est-ce qu'il y a eu un cap qui est passé à travers ces projets-là?
5: Alors, c'est à moi que tu poses la question. J'ai des discussions avec les collègues. J'ai une collègue dans mon lycée qui est une grande spécialiste des projets. Et je la regarde, je lui dis, mais l'école, ça se fait où? Dans une classe ou en dehors du lycée? Et elle était gênée. Aujourd'hui, il y a une volonté de faire exploser le groupe classe. Il y a eu une volonté de faire exploser les disciplines. Je prends l'histoire géo, enfin, moi, je suis prof d'histoire géo. On a créé une nouvelle discipline, histoire géo, sciences politiques, etc. Nous ne sommes pas, et je enseigne que l'histoire géo. Alors mes collègues aimeraient bien que je fasse aussi la spécialité, mais je suis pas prof de Sciences Po. Mais voilà, et j'ai pas envie. Et là, l'objectif, c'était, alors nous, ils ont... Les profs d'histoire géo qui ont gardé cette spécialité. Puis ça a été une guerre, parce qu'il aurait dû avoir les profs d'économie avec. Donc c'est de, il y a une volonté de changer les modes d'enseignement, avec des finalités. Alors, moi, au début, j'ai discuté ce matin avec un collègue, au début, je trouvais ça, c'était basé sur la motivation. C'est-à-dire, l'élève veut faire de l'histoire géo, ça l'intéresse. Bon, je trouvais ça pas inintéressant. Au final, on est retombé sur ce qu'il y avait avant. C'est-à-dire, en gros, il y a des catégories socio-professionnelles qui prennent essentiellement maths physique. Et puis les autres se retrouvent, donc on retombe sur le vieux système qu'on avait avant, avec une grosse différence, c'est qu'en fait, les élèves, ils ont des emplois du temps, je vais utiliser le terme, pourris, hein, ils viennent, ils ont des trous en plein milieu, etc., parce que c'est ingérable par les administrations, les enseignants ont des taux d'emploi du temps pourris, en fait, je crois qu'il y a quasiment l'unanimité, hein, je vais pas envoyer sur la réforme, sur les spécialités, parce que l'idée de départ était pas mauvaise, voilà, travailler sur les motivations, mais au final, et comme tout, c'est là où on reviendra beaucoup, c'est comme tout, si on ne réfléchit pas à comment on met en place des politiques et sur de façon pratique, les bonnes, comme je disais tout à l'heure, l'enfer est pavé de bonnes intentions et chez nous, on subit beaucoup de ça. Voilà, je vous laisse parler sur le reste.
3: Comment on peut, par exemple, promouvoir l'inclusion et la diversité au sein de l'école aujourd'hui?
5: Alors, l'inclusion et la diversité.
3: Juste de manière, on rentre alors, en la détail diversité, en secondeur de l'émission.
5: Là, vous me posez un...
3: Mais, est-ce que c'est un... Charline, t'as peut-être une idée.
5: Charline.
3: Quelqu'un? Comment on peut...
5: Alors,
8: il y a déjà deux termes.
3: Hein. Oui, Béatrice.
8: On inclut et il y a la notion d'inclusion et de diversité. Donc, est-ce que ces deux termes se rejoignent ou est-ce qu'ils sont concordants? On peut se poser la question déjà.
6: Alors, moi, l'inclusion, c'est vrai que je la vois à travers le prisme de d'élèves qui ont des particularités, des troubles, par exemple de l'apprentissage, etc.
3: On les expliquera tous tout à l'heure en détail. Oui. Donc toi, tu le vois comme ça, oui?
6: Moi, voilà, c'est vraiment comme ça que je le perçois, comme mise en place des aides, des différenciations, etc. quoi.
3: Avant de dériver un petit peu sur les notes, comment, parce que là on a eu le ressenti plutôt prof, on va dire même bien engagé, je pense du côté d'Éric.
5: Non, je pense que c'est la vie la majorité du corps enseignant.
3: Comment du côté des élèves, l'école elle est perçue aujourd'hui? Comment vous arrivez à le voir ça? Qu'est-ce qui a changé?
5: Moi, je leur demande souvent. Je reviens là-dessus, c'est long. Il y a eu
3: ça, je parlais de aussi,
5: non
3: en fait.
5: Non. Ça a toujours été long, ça l'est de plus en plus, ça en a pas l'air, mais en fait ils ont énormément de trous dans leur emploi du temps, etc. Je prends le cas du lycée. Il y a eu à une époque une tentative de réforme, je suis critique là, je pensais que c'était une très bonne idée, c'est-à-dire en gros faire travailler le matin, d'alléger, donc c'était la réforme
3: des pays où ils font du sport l'après-midi,
5: voilà, c'était cette réforme là je pense que c'était une très bonne chose, et c'est là où on voit toute la faiblesse de notre État, c'est-à-dire que plutôt que d'imposer ça, on a proposé ça pour les écoles primaires et on a dit aux mairies, débrouillez-vous, et au bout de 2 ans on a tout jeté à la poubelle. Alors que c'était une excellente décision. C'est-à-dire que faut être clair, quand moi j'ai des élèves qui commencent à 8h, qui finissent à 18h, quand ils arrivent à 8h le matin, c'est quoi leur objectif?
7: Dormir.
5: C'est encore d'être vivant à 18h.
7: Ouais.
5: Mais bien sûr.
3: La perception de l'école est devenue...
5: Bien sûr, c'est extrêmement long. Et donc en fait, c'est des espèces de matchs d'assurance et de d'endurance et de marathon. Voilà, et après, on n'a pas de... On manque d'énergie, alors... Là aussi, on va avoir de l'énergie. Et puis après, ils se reposent. Mais c'est lourd. C'est extrêmement lourd. Et ça, tout à l'heure, je disais les enseignants, mais pas mal d'enseignants ne le comprennent pas. Ils disent, ah mais non, nous, à mon époque, on faisait plus, etc., etc. Moi, j'ai l'impression, alors peut-être la société a évolué, mais pour eux, c'est lourd.
7: Oui, et puis en plus de ça, ça rejoint aussi ce que tu évoquais au début sur la question de sens. C'est-à-dire
5: bien
7: que,
5: sûr.
7: Pour répondre à la question, je pense qu'ils ont pas forcément la notion de ce sens-là, de à quoi sert l'école, et mais c'est plus vu encore comme une obligation, il faut se rendre en classe, et puis ils errent de telle matière à telle matière sans vraiment faire forcément des ponts entre les matières, entre les espaces de réflexion. Et puis c'est un peu vu comme une obligation, certes, mais c'est vrai que le fait d'apporter des réflexions plus larges, c'est-à-dire plus philosophiques sur le sens de l'école, pourquoi ils sont là, que c'est plutôt une boîte à outils qu'on va leur donner pour leur permettre de réfléchir par eux-mêmes, d'être indépendants, de pas être sujet à certaines manipulations, d'avoir des notions et de c'est ça qui va les motiver. Mais je pense que c'est quelque chose qu'il faut souvent rappeler parce que c'est même des choses que nous on peut oublier aussi au quotidien dans notre travail, dans nos pratiques de vie tous les jours. Et eux, c'est des moments où finalement ils ont besoin d'échanges, de comprendre, de se poser des questions, de répondre, d'avoir des humains en face aussi et pas simplement des professeurs. Et ça pose la question aussi de la place de chacun et de statut, c'est-à-dire que l'école, elle est vue comme un espace obligatoire et les profs sont souvent les personnes que on va tenter de défier parce que ils représentent l'autorité, parce que c'est imposé, mais on sait pas trop en fait pourquoi, mais c'est comme ça. Alors qu'en fait, si la réflexion est menée dès le début, je suppose que
5: du coup, c'est ce que tu dois faire. Ce que tu dis,
7: en disant à quoi ça sert. En fait, si on était plutôt pas sur une forme pyramidale, mais plutôt horizontale, où on est juste là pour se transmettre des choses. Mais il faut aussi que du côté des professeurs, ça soit ouvert. Et à l'idée que eux aussi ont quelque chose à nous apporter dans leur réflexion, dans leur questionnement, et qu'on n'est pas une science infuse, immuable. Enfin, vous voyez ce que je veux dire ?
6: C'est trop vertical. Oui, voilà. Alors, le prof, lui-même instaure cette barrière, parfois ils empêchent par leur comportement.
7: Donc, c'était la question. Voilà. Je pense que c'est comme ça que les élèves perçoivent l'école.
5: Pour revenir sur ce que disait ma collègue, je suis tout à fait d'accord. Et puis il y a la dimension sociale, c'est-à-dire il y a des élèves qui cherchent du sens, qui se posent des questions, et on a des parents, et c'est un gros problème, on a des parents qui imposent aux enfants. Mon fils, plus tard, tu seras médecin.
7: Ah oui.
5: Et le gamin, il va prendre l'option maths physique, et les collègues de maths se disent mais il a pas le niveau, etc. Ouais, des fois même, il aurait pas dû arriver là, parce que les parents, en fait, ont été faire un tour à l'administration. Et ils l'ont fait passer. Et c'est des gamins. Et après, moi, des fois, je vais pas dire que je casse, mais je dis quand même, mais qu'est-ce qui t'intéresse? Est-ce que tu te sens à faire, est-ce que tu veux faire médecin toute ta vie? Est-ce qu'il y a d'autres thèmes qui te...
9: Ouais, t'es poussé.
5: Mais ils sont poussés, ils sont poussés. Et à l'inverse, pour quelle raison ça marche si mal en lycée professionnel? On nous dit, ah, mais il faut développer le professionnel, etc. Je me rappelle d'un jeune gamin de STI, STI, c'est pas professionnel, c'est des voies technologiques, c'est des voies intermédiaires. Et il me disait, mais je voulais pas être là, mais on m'a mis là parce que je pouvais pas aller ailleurs. Et donc, ils sont là. Et c'était un gamin de STI où il y a des possibilités, où on peut sortir. Et les gamins de lycée professionnel, pour beaucoup, pour la majorité, ils sont envoyés là parce que ils ont compris qu'on ne voulait pas d'eux ailleurs. Et des fois, très tôt. Dès la troisième, on leur dit déjà, vous ne pourrez pas évoluer.
7: Mais psychologiquement, ils l'intériorisent. En plus, ils se dénigrent, quoi.
5: Mais
7: ça.
5: Bien sûr. Et donc, le prof, il est assimilé à l'institution qui les a mis là. Et d'où le problème. Et là, c'est quoi la solution de ça? Vous l'avez peut-être entendu. Les lycées pro, on commence à dire, peut-être falloir s'en débarrasser. Et voilà, donc les mettre dans un autre ministère, etc. Les lycées pro sont des lycées qui sont, à terme, plus ou moins condamné, mais plutôt que de réfléchir là-dessus. Voilà.
7: Oui, et en plus, par rapport à ce que tu évoquais sur la question des matières, et les notes ne suivent pas, admettons, dans les domaines scientifiques. La question aussi de base, c'est parfois on demande les résultats, mais on prend pas le temps à l'élève, pareil, de débloquer ce côté-là de, pourquoi tu te bloques? Pourquoi tu n'as pas envie d'essayer parfois? Ou parce que ça l'intéresse pas, de toute façon, j'aime pas, ça m'intéresse pas, alors que parfois, selon les approches, ça peut parfois permettre de débloquer certains.
5: Et puis tu as des représentations.
7: Oui.
5: Pendant
7: aussi.
5: Longtemps, alors là on essaye de lutter contre ça au lycée avec plus ou moins des semaines consacrées à ça. Mais il y avait l'idée qu'il y avait des gens qui étaient littéraires.
7: Oui. Et scientifiques.
5: Et scientifiques.
7: Et comme si c'était inné.
5: Et que généralement qui étaient littéraires, les jeunes filles. Mmh. Alors donc vous aviez dans les classes de L que des filles. Et dans les classes de maths que de... Bon voilà, donc il y avait ça, après il y avait
9: un
5: l'idée
9: cliché, quoi.
5: Oui, des clichés.
9: Ouais,
5: et après il y a l'idée que en maths je suis bon, etc. Alors que quand on regardait Et je revenais sur la tricherie, c'est pas de la tricherie, mais c'est lié les cours particuliers. Qu'est-ce qui fait qu'à des moments, il y a des élèves qui vont pas décrocher en mathématiques et d'autres, oui. Ah bah, c'est triste à dire, Ségolène Royal l'avait bien dit à l'école, à l'époque, mais quand on a quelqu'un, des parents qui payent des cours particuliers de mathématiques, bah, c'est de l'inégalité, et voilà. Et c'est pas qu'il y en a un qui est meilleur que l'autre, c'est qu'il y en a un à la maison, on l'aide, voilà. On continue.
3: Justement, ça nous fait une excellente transition, je dirais, pour dériver sur les notes. On se retrouve dans quelques secondes sur Pro Radio.
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4: Et oui, les notes, un bon souvenir pour certains et un cauchemar pour d'autres. Mais peu le savent, comment sont concrètement notés les élèves? Est-ce que les professeurs sont totalement libres de le faire ou est-ce qu'il faut, j'imagine, respecter des compétences, des points clés,
3: des grilles?
5: Alors non.
3: J'arrive.
5: Non, on n'est pas libre. Bon, alors par quoi je vais commencer? Je commence par les examens. On a des inspecteurs qui nous disent faut noter positif. Puis quand on n'a pas compris, ils insistent lourdement. Et des fois, ils renvoient des tas de copies à des collègues qui ont une 9,5. Bon, ça m'est arrivé des collègues, pas moi, mais pour remonter des notes. Le collègue dit mais c'était un tas de mauvaises copies. J'y peux rien, ça arrive. Par contre, l'inverse jamais. Commission d'harmonisation. Généralement, les commissions d'harmonisation, ça harmonise toujours vers le haut. Mmh. Alors une fois, c'est assez intéressant parce que j'étais dans un lycée, puis une commission d'harmonisation. Et pour la première fois, c'était une harmonisation vers le bas. C'était du jamais vu. Et puis j'en parle avec le proviseur adjoint de ce lycée. Alors je vais pas dire où, ça remonte à pas mal d'années. Et il était assez inquiet sur le fait qu'on montait tout le temps les notes. Hein. Et puis à la fin, il me dit oui, parce que je vois que j'ai mon fils qui est pas très bon et il a des super bonnes notes et j'arrive pas à comprendre. C'est-à-dire que on se ment. Hein, vous prenez, et on se ment officiellement, c'est-à-dire que vous prenez mathématiques moyennes dans mon lycée, ça doit être, la moyenne du lycée, ça doit être 13. Mmh. Ensuite, vous regardez, comment ça s'appelle, les tests internationaux, voilà.
8: La question nationale.
5: PISA. Ouais. PISA, test européen, on est mauvais.
3: Donc. Charline, comment ça se passe, toi, de ton côté?
6: Moi, pour les notes?
3: Ouais.
6: Alors, moi, je note large. Moi, je fais partie des méchants qui notent trop haut.
5: Pour les méchants, tu fais comme beaucoup de monde.
6: Oui, voilà. Mais
3: pourquoi? C'était pas comme ça avant.
6: Mais pourquoi? Parce que quand je fais une dictée, qu'ils ont tous zéro et que il y a 10 fautes à corriger par ligne. En fait, ils ont même pas envie de regarder là où ils ont faux. C'est illisible. La copie est illisible. Donc, je vais par exemple pour, et là, enfin voilà, j'arrive, c'est là où je passe à l'inclusion, mais, ben, en fonction des résultats, je vais me dire, bon voilà, j'ai étudié tel point de grammaire, tel point.
3: Non,
6: je vais focaliser ma dictée.
3: À l'époque, on avait 12 de moyenne, 13 de moyenne, c'était excellent. Bah, je parie, il y a 20, ouais. 30 ans. Aujourd'hui, ils ont des 17, 18.
6: Mmh. Bah, déjà, le temps d'enseignement d'orthographe, le temps d'enseignement est diminué. J'ai un de mes collègues.
3: Oui, mais les élèves ont des notes plus hautes aujourd'hui.
6: Oui, mais le niveau. Oui,
3: oui
6: mais
3: alors,
6: le niveau, enfin voilà. Pourquoi ils sont plus mauvais aussi? Je vois un de mes collègues. Il avait 4 classes. Nous, en français, on a 4 classes aujourd'hui, pour un temps plein. Il s'avère qu'avant, lui, il avait 2 classes. Pour le même nombre d'heures, ouais. C'est mathématique, ils ont 2 fois moins de français. Donc forcément, ils peuvent qu'être moins bons. Et je rentre pas dans les écrans qui empêchent le travail à la maison, etc. etc. Tout ça aussi, ça fait partie de la problématique.
3: Ça s'explique. Et donc, il y a bien une baisse de niveau.
5: Alors, il y a l'histoire du niveau, il y a l'histoire de la notation. C'est 2 choses différentes. Bien entendu, un élève qui a 0, il fout plus rien.
6: On est d'accord, c'est pas
5: complètement d'accord. Donc mais on peut quand un élève on lui met 7 ou 8, c'est pas mettre 0. Quand on lui met 7 ou 8, ça veut dire quoi? Ça veut dire qu'il est pas très bon, ça veut dire qu'il peut s'en sortir. Voilà et donc moi ce qui me gêne, c'est on a des l'année dernière par exemple pour montrer les dangers de la philosophie de mettre des notes, j'avais 2 élèves et on arrive ça au lycée à ça la puissance 10 qu'on a des phénomènes comme ça, des élèves qui se retrouvent avec des élèves bons mais pas plus que ça, qui se retrouvent avec 17 de moyenne générale. Moi je connais des élèves qui avaient 20,5, c'est possible, ouais, avec les options fille d'un collègue, 20,5, 17 de moyenne générale. Il y en a une qui est prise dans aucune classe prépa et l'autre qui est prise à Henri IV à Paris. C'est-à-dire qu'on arrive sur des, au final, avec le parcours sup, comme les notes ne veulent plus rien dire, on arrive sur des, on ne comprend pas, les logiques du parcours sup.
6: Mmh.
5: Je suis au lycée, donc.
6: Non, bien sûr, mais justement. Voilà.
5: Et je peux te dire que c'est des questionnements à chaque fois sur les orientations. Voilà. Après, je pense qu'il y a une psychologie de la note. Mais après, tu en arrives à des risques. Moi, j'ai une élève, une fois, je lui rends 14, et elle me dit c'est nul. Je suis désolé, au bac, 14, ça fait mention bien, etc. Mm. Ah, c'est nul. C'est-à-dire que, il y a une espèce de guerre à la note pour aller toujours plus haut. Et certains, et pas mal de profs, c'est des débats entre enseignants. Je prends en mathématiques dans mon lycée, c'est le cas, c'est très clair. C'est des débats entre est-ce que j'achète une forme de paix sociale et tout le monde a des bonnes notes, puis après les gamins ils verront bien, ou est-ce que je mets des notes qui ont un sens. Et après, ben, le problème, c'est qu'il faut les justifier, parce que les parents se plaignent, et vous prenez les mathématiques. Les mathématiques pour le Parcoursup, c'est important. Donc, ah, mais mon fils, à cause de vous, eh ben, il pourra pas faire telle classe prépa.
6: Exactement,
5: etc.
6: Ça, c'est vrai aussi. Donc, la pression des parents.
5: Bien
6: derrière.
5: Sûr, elle est énorme.
4: On a Alexandra aussi qui, je crois, veut réagir.
8: C'est Béatrice.
9: Béatrice.
8: Pas de problème.
9: Alexandra est en police.
8: En fait, là, on a affaire à des enseignants du supérieur. Mais non, si on revient sur les notes petits.
9: Oui, parce que les notes petits, ça a changé. Il y a aussi des notations par lettre en fonction de la classe,
8: alors,
9: etc. Il y a
8: moi, ce qui m'intéresse plutôt pour les jeunes, c'est de réfléchir à la compétence. La note, finalement, si on arrivait à se détacher de cet esprit de note, on n'arriverait pas à des situations que vous décrivez, enfin que tu décris au lycée.
5: Il y a une sélection à la fin.
8: Ça va commencer plus jeune avec, d'ailleurs, c'est assez bien fait puisqu'on est sur une évaluation acquise, on est en cours d'acquisition, etc. Enfin, ça a plus de sens qu'une notation où l'élève, en effet, il va se retrouver avec une note, avec le poids de la note. La notion d'évaluation, elle se travaille en transversal et depuis petit, avec les enfants, avec les parents. C'est pas que la note, on a essayé de l'enlever en primaire. Il y a plein de parents qui ont pas compris, pour qui c'est difficile parce que c'est un repère. Je pense qu'il y a tout un travail éducatif à faire auprès des parents, des enseignants.
6: Oui, on peut pas retirer la note par rapport aux parents. On va pas se mentir, nous c'est impossible.
8: Et par
6: même si on veut travailler en compétences.
8: Alors, moi je dirais quand même que c'est beaucoup plus global, on est sur un système qui est en train d'évoluer, c'est pas juste les parents.
9: C'est une révolution aujourd'hui.
8: C'est une révolution, c'est pas juste les parents qui veulent pas qu'il y ait pas de notes, c'est parce que ça fait partie ils sont pas fous les parents, ils se rendent bien compte que au parcours
5: les parents sont extrêmement individualistes et donc
8: pas tous. Non mais en tout cas ils se rendent bien compte que la note elle va intervenir dans le parcours.
5: J'ai des collègues, ils sont enseignants et parents, et quand ils sont enseignants et parents, ils ont pas la même casquette. C'est-à-dire quand enseignants ils vont te dire quelque chose, et puis quand ça concerne leur enfant, ils te disent autre chose. On est tout à l'heure, je parlais de philosophie projet, et c'est la même chose. On est dans des logiques de concurrence. Et je suis désolé, mais je crois pas que dans les classes prépa qui concernent l'élite de notre nation, enfin vérifier, mais je crois pas qu'on ait des notions de acquis et non acquis. Vous vérifierez, j'ai quelques doutes sur le recrutement dans les classes prépa sur acquis et non acquis.
6: Je crois qu'elle parlait du primaire, c'est ça.
8: Entre le CP et la classe prépa, il se passe quelques années, on a le temps d'évoluer.
5: À un moment, il y a un temps de la réalité. Après, le constat, je sais que je vais choquer, mais le constat qui est à peu près partagé par à peu près tout le monde, c'est là où ça bug, c'est le collège. C'est le collège où ça bug, et allez savoir pourquoi, j'ai comme l'impression que c'est là où on a fait le plus d'expérimentation, et c'est là où au final, et nous, c'était le gros avantage du bac, c'est que le baccalauréat, on le récupérait en seconde, les gamins, et petit à petit, on leur mettait une finalité, avec des objectifs, mais des objectifs en termes de réussite. Vous devrez être capable de faire un peu moins de fautes, vous êtes capable d'organiser votre pensée, et pour arriver au baccalauréat. Mais on récupérait, alors vous allez me dire, je vais faire la guerre collège-lycée, bien que institutionnellement, le gouvernement en a pris compte, puisqu'il y a des réunions qui se font entre collège et lycée, parce qu'on sent qu'il y a une fracture. Les élèves sortent du collège avec des très bonnes notes, et souvent, arrivés en seconde, étaient perdus. Ils
9: mais justement, comment
5: on
9: peut changer cette manière de noter, est-ce que cette manière de noter, cette nouvelle manière de noter, par exemple, autre qu'avec les chiffres, comme l'a dit Béatrice, est-ce qu'elle peut réduire ces inégalités éducatives aujourd'hui?
5: Mais elles existent, les inégalités.
9: Charline. Oui, elles existent, mais est-ce que c'est possible de les réduire? Juste avant, c'était une échelle de notation avec des chiffres. Aujourd'hui, il n'y a pas que ça.
7: Non, il n'y a pas que ça. On peut choisir. Enfin, moi, après, j'ai une façon particulière de faire. Enfin, il m'arrive même parfois, enfin, que l'élève va choisir lui-même les quatre compétences qu'il va décider de vérifier dans sa rédaction. Ses quatre points faibles.
9: Donc, c'est lui qui va mettre ses critères d'évaluation.
7: Non, c'est moi qui leur donne les critères et qui lui dit qu'en fait, quand je vais les noter, ouais, je ramasse la rédaction. Lui, il sait pas faire ça. Ça demande un travail fou. Hein. Mm-hmm. Je peux le faire qu'à petit effectif. Lui, c'est pas faire ça. Je leur prépare une fiche avec tout ce qu'ils maîtrisent pas.
9: Oui.
7: Et au lieu de leur dire, tu dois vérifier tout ça dans ta rédaction la prochaine fois, je vais leur dire, tiens, on va commencer. Enfin, tu apprends à connaître l'élève, à savoir qui il est, à connaître son cœur aussi. C'est important, à connaître son appréhension de la matière. Lui dire, t'inquiète pas, on va commencer. Toi, tu vas vérifier cette compétence-là que t'as du mal et celle-là. Déjà, dans un premier temps, tu vas faire ces deux-là tout seul. Ensuite, je vais venir t'aider à faire la troisième. Parce que j'ai un petit effectif. Parce que forcément, un prof du public, par exemple, ou qui n'a pas forcément les bonnes conditions que moi j'ai dans le privé, il va me dire, attends, t'es gentil, comment tu veux faire? Et ils sont 34. C'est pas possible. Moi, c'est facile avec j'ai un groupe de 12. Je peux faire ça avec eux.
9: Mais maintenant, il y a des demi-groupes, ça existe. Ça se fait.
7: Alors, moi, j'ai pas de demi-groupe, mais enfin, j'ai un tiers de groupe. Ma troisième, c'est un tiers de groupe. Enfin, donc,
9: chance,
7: c'est parfait. Alors, oui, c'est parfait.
9: Mais dans le public, il y a des demi-groupes, maintenant, ça se fait.
5: Moi, je suis en lycée, mais ce que j'ai entendu en collège, c'est en gros, ils vont donner des moyens pour casser le collège unique. En gros, ils vont faire des petits groupes d'élèves qui seront condamnés à pas aller au lycée ou au mieux à aller en. C'est beau ça.
9: Je parle des classes découpées en fait.
5: Je trouve ça magnifique. On a créé des nouvelles prépas. C'est bien. Tu vas en prépa. Ça s'appelle prépa lycée. C'est-à-dire que les élèves, en gros, on dira à des gamins, toi, tu iras pas au lycée à moins que tu fasses une année de plus et que t'ailles en prépa. Lycée. Donc en gros, oui, le but, l'école républicaine, c'était et ça a été un combat pour l'école unique. Hein. Alors aujourd'hui, il y a même pas mal de profs qui sont contre l'école unique. Moi, je suis pour. Ça a été un combat. C'était que tout le monde ait le même enseignement. Or là, on est en train de dire à des élèves, des gamins de 12 ans, toi, tu iras travailler, tu feras un petit boulot. Et puis à d'autres, c'est le nouveau projet qui est mis en place.
7: Non, justement, alors, je suis pas d'accord.
8: Pour la troisième, c'est l'élève de troisième qui a pas eu le brevet qui va faire une prépa, si je me trompe. Hein.
5: Non, c'est le système donc, à terme, il est fait pour que, alors on va dire c'est des compétences, mais en fait c'est pas des compétences. Hein, il y aura des gamins qui auront des difficultés qu'on mettra dans des classes, et il y aura deux ou trois niveaux. Après c'est le collège, c'est ce que j'en ai entendu. Mais après, voilà, c'est la vie de tout le monde, c'est la destruction du collège unique. Voilà, c'est tout.
9: Alors, si on revient sur le débat sur les notes, sur cette histoire d'évolution de l'évaluation par compétences qui remplace finalement, enfin, je sais pas si ça remplace ou si ça complète les notes traditionnelles. C'est plutôt un complément.
8: C'est vraiment un complément à mon sens.
9: Est-ce que c'est positif ça?
8: Oui, si c'est bien fait, parce que en fait, l'élève, s'il reçoit, peu importe que ce soit une compétence, mais si on valorise si on met en avant ses échecs et ce qu'il réussit pas à faire, là, ça, tu sais pas le faire, ça, tu sais pas le faire, etc.
7: Faut faire à l'envers.
8: On va le faire à l'envers. Et quand on valorise d'abord ce que ça donne, la motivation, il y a personne qui a envie de continuer quand on lui dit, ça, tu sais pas le faire, ça, tu sais pas le faire, et puis on barre en rouge une
9: ça,
8: copie entière.
9: Vraiment avant.
7: Il y a encore beaucoup de profs très tradis qui sont comme ça.
8: Il y a encore beaucoup de.
9: Mais c'est pas en train de changer tout ça?
8: Ça évolue, bien sûr que ça évolue, mais il faut continuer à expliquer que. Mais comment il sait qu'il sait pas alors? Parce que c'est la réaction spontanée de certains enseignants qui vont dire, comment l'élève va savoir qu'il connaît pas, qu'il maîtrise pas, fait, tout simplement, il est pas sot. Généralement, il sait très bien qu'il sait pas. Donc, on va mettre l'accent sur, même s'il y a qu'un seul élément qu'il a bien compris dans ce qu'il a, dans l'évaluation qui a été faite, on va valoriser ça, puis après, on va travailler en complément.
5: Alors, c'est une vision totalement à court terme. Les compétences, et on le voit dans plein de matières, par exemple en mathématiques, où en sixième, on va dire compétences acquises, et puis l'année d'après, la compétence a disparu. C'est une méthode par addition, avec l'idée que compétences qui permettent d'aller à d'autres compétences, etc., etc. Et puis ensuite, on récupère des gamins en seconde qui auraient dû avoir ces compétences, et en fait, elles ont disparu. Donc, après, Il y a d'un côté, je dirais, il y a deux choses. Et ça, il y a la raison. Il y a ce que j'appelle l'appréciation. Et souvent, la seule chose...
9: Ça, c'est important.
5: Voilà, la seule chose... Mais ils ont du mal à comprendre ça, oui. La seule chose qui les intéresse, c'est la note. C'est-à-dire qu'un gamin, c'est triste à dire, mais certains, ils savent qu'ils n'ont pas fait une très bonne copie. Ils ont dit, ils sont contents. Ils disent, on a la moyenne. Ils sont neuf. Ah, c'est la catastrophe. Un point d'écart.
9: Après, je leur dis, l'appréciation peut être complètement différente.
5: Mais voilà, et après, c'est là, je leur dis, mais ce qui importe, c'est pas la note, c'est si je t'émope pas midi, c'est parce que là, ça va pas. Et c'est donc, mais ils ont du mal à lire l'appréciation. Parce que pour en revenir là-dessus, dans leur tête, ils se projettent et ils comptent. Il y a coef 16 dans telle matière, il y a coef 10 dans telle autre, etc. Et leur bac, ils l'ont comme ça. Et la mention, ils l'ont comme ça. Et ils seront pris dans tel ou tel établissement, avec ça. Donc, c'est une guerre de la note. Et donc je suis désolé, mais bon, bah pour le moment, les rouges et les verts et les oranges, on n'y est pas encore. Hein, je crois qu'en lycée, j'ai jamais entendu personne utiliser ça. Bon après.
7: Moi, la question que je me posais, c'est j'étais en collège. Mmh. Donc, dans certaines classes, ils ont voulu qu'on mette aussi ce système-là, qui demande quand même beaucoup plus de travail, beaucoup de boulot, parce qu'il y a et les notes et les compétences. En même temps, ça aide aussi, ça aiguille. Si justement c'est bien fait, ça c'est certain. Par contre, en effet, si d'une année à l'autre, ce sont pas les mêmes compétences, ça demande nous du travail. Non. Ben, moi en tout cas, je le remarque.
8: Ah oui, ça demande du travail. Oui.
7: Non, voilà. C'est honnêtement.
8: Mais moi, j'ai trouvé qu'il y avait plutôt un suivi dans les compétences et une logique. C'est ça que je voulais.
7: Voilà. Non, pas de souci. Mais après, je veux dire, si le changement n'est pas sur le fond de la compétence, bon, admettons. Mais là, en fait, là, la question, le débat qu'on a tous, c'est, ça revient un peu à cette question de sens de la note, en fait. C'est clairement ce que, et nous, on est en train de se battre entre nous, alors que la question, c'est de savoir comment l'élève perçoit la note et lui changer sa perception de la note, en fait. Et là, je revois les classes que j'avais et j'ai donc Marie Curie qui est quand même un collège en difficulté avec des gros effectifs, avec une population qui est quand même très hétérogène et on va dire une catégorie socio-professionnelle très variée aussi. Et un autre collège à Saint-Mandrier qui est quand même je pense pas me tromper en le disant, en tout cas c'est ce que je remarque, plus favorisé. Donc vraiment deux publics complètement différents, et donc il fallait que j'adapte, alors que j'avais des niveaux similaires, l'approche et aussi les évaluations, mais par rapport au niveau, mais juste parce que oui, en effet, je vous rejoins, si c'est infaisable pour eux, c'est comme la fameuse expression, si on fait nager un poisson hors de l'eau ou qu'on essaie de le faire voler, ça fonctionnera pas, ce genre de choses. Donc oui, ça on est d'accord, si on lui demande alors qu'il a pas les bases solides et qu'il sait qu'on part déjà sur le fait qu'il va pas en être capable, il va se s'auto-saboter, il va plus vouloir s'investir dans la matière, c'est certain. Donc je pense qu'il y a une démarche de motivation à prendre en compte. Ça c'est ok, mais je sais pas si ça doit passer vraiment par la note, parce que là la question de la note, c'est vrai que les élèves la perçoivent soit en termes de rivalité qui va être le meilleur, alors qu'en fait c'est pas vraiment ça, parce qu'il suffit d'une évaluation sur l'autre pour avoir une évolution, mais de percevoir vraiment la matière comme une démarche d'apprentissage. Donc oui, au début peut-être que tu vas te planter, que tu vas pas avoir une bonne note, mais je pense que c'est important de montrer oui des
6: le
7: points
6: droit
7: forts.
6: À l'erreur,
7: voilà,
6: il n'existe pas même pour les profs. Ah ben non, écoute, c'est pas bien,
7: mais pas on l'a vu en classe dans la société, le droit à l'erreur en effet il est mal vu, donc ça c'est une question sociétale, c'est vrai. Mais du coup, si nous on l'enseigne, ben justement c'est les futures générations qui vont l'intérioriser et donc accepter l'erreur, ça réduira le
6: c'est
7: stress.
6: C'est même pas accepter aussi. L'erreur, c'est
7: non, mais l'avoir comme bénéfique aussi. Mais donc du coup,
6: ça ne peut être que bénéfique. Voilà. On ne peut pas. Oui, mais donc du coup, acquérir un savoir sans passer par l'erreur.
7: Oui, mais donc du coup, je pense que c'est important aussi de souligner ce qui ne va pas et pas forcément toujours que ce qui va. Et là, je parle aussi en mon expérience en tant que qu'enfant, je me rappellerai toujours de alors c'était en CM2, mon prof de CM2 qui m'avait dit non, pendant trois récréations tu iras pas en récréation, on va faire des maths, des problèmes ensemble, parce que il y a des choses que tu saisis pas. Je l'ai hyper mal vécu, parce que j'avais l'impression d'être punie, et en fait il a pris une démarche autre en m'expliquant, mais non, justement c'est pour qu'après tu seras beaucoup plus tranquille, tu auras moins de devoirs. Il a pris le temps, et en fait après ça m'a débloqué, j'ai vraiment compris le problème, et j'ai vraiment je me suis débloquée sur cette note là du coup, et puis me montrer, mais ça marche, ça en fait ça passait dans une démarche de communication vraiment avec les élèves qui peut pas toujours se faire, c'est vrai, en gros effectif, mais je pense que on peut prendre le temps quand même d'en discuter. Et donc ça pose vraiment la question là, c'est quoi le mieux, les points, les couleurs, les chiffres. En fait la question de fond c'est pas vraiment ça, c'est plutôt quel sens on donne aux notes, et peut-être même l'expliquer aussi aux parents. Oui, c'est un barème essentiel, mais c'est un barème pour pouvoir progresser. En fait, ça devrait être un outil et pas le reflet de la personne. C'est vrai que souvent, l'élève va se dire, ah ben, je suis nul. Mais non, attends, tu utilises le verbe être comme si c'était toi qui étais ce chiffre-là, alors qu'il représente que un essai à un moment donné, à un instant T. Pardon.
8: Non, vas-y, vas-y.
7: Bon, je parle peut-être un peu trop.
9: Alors, voilà. Le débat est riche et dense, il n'y a pas de souci.
5: Il y a, le prof qui parle. Souvent, j'aime à dire, regardez quand est-ce qu'il y a des accidents. On parle beaucoup de la violence scolaire. La violence scolaire, c'est quand un prof ne parle plus à un élève ou un élève ne parle plus et on passe par d'autres modes de communication entre guillemets. Voilà. Et c'est souvent aux mêmes heures. C'est-à-dire que la quantité de travail, la fatigue, elle est fondamentale dans ces questions-là. Vous avez des quand un enseignant, et je le répète, ça c'est la question des retraites, je suis pas du syndicalisme, mais quand un enseignant est vieux et fatigué en fin de journée, il a du mal à parler. Et donc ça, réfléchir sur comment dire la qualité de vie, et on en a, c'est un peu dur. Des fois même, et ça c'est les parents. Bon, c'est en train de changer, mais les profs c'est des privilégiés, je vais pas dire autre chose. C'est des privilégiés, et bon, s'ils en bavent, c'est pas si mal. Ils se rendent pas compte que c'est aussi leur enfant qui en subit les conséquences. Et je regarde, moi je prends le temps parce que, bon, mais j'ai des collègues, non. Et parce que ils sont fatigués, parce que ils
7: je
5: sont
7: pense
5: vieux.
7: Que ça peut se verbaliser aussi. C'est une question de communication, c'est-à-dire de dire, mais ça revient à ce qu'on disait, c'est-à-dire que de se mettre au même
8: casser le mur, ce fichu.
7: Et de dire, mais écoutez, vous êtes fatigué, on va être honnête.
5: Et oui, mais
7: ça, vous êtes fatigué, on va être honnête. En fait, nous aussi, on est des humains. Nous, on a
5: bien
7: 10
5: sûr,
7: heures.
5: Bien sûr.
6: Je pense mais que moi, on regarde toujours comme une extraterrestre parce que ce mur, je le brise. Mais quoi? Comment?
5: Tel élève. Il y a des êtres supérieurs. Il y en a d'autres. Non, les profs sont des êtres humains parmi d'autres. Et la caractéristique des profs, et ça c'est assez inquiétant, c'est qu'en gros, je dirais, les profs qui sont, entre guillemets, certifiés, etc., sont âgés, et que là, on est plus ou moins en train de casser un système, alors bon, on est en train de développer les contractuels, etc., etc. Et à terme, non mais c'est pas pour, en plus je pense que tu fais très bien, voilà.
7: Non, là par contre, je suis assez d'accord, mais je répondrai après.
5: Voilà, et on le voit, là, le corps enseignant est un corps en train de vieillir, et fatigué. Et là, quand on lui dit, et on le voit, là, le corps enseignant est un corps en train de vieillir et fatigué. Et là,

0: est en déshérence. Mais elle est en déshérence. Juste pour finir une chose, deux petites choses qui s'est passé quand même dernièrement. Deux petites choses. Avant, qui est-ce qu'on avait comme ministre? On avait des grands intellectuels, des agrégés de grammaire, etc. Là, on a une dame, on a nommé une dame qui n'a pas jamais vu l'ombre d'une école. C'est du jamais vu. Elle a vécu à Singapour, elle sait pas ce que c'est qu'une école. Et pour l'histoire de l'inclusion, qu'est-ce qui s'est passé aujourd'hui? Aujourd'hui, on a nommé, parce qu'on l'avait oublié, un ministre des... Et c'est énorme, là, son intitulé. Un ministre des handicapés et de l'égalité homme-femme. Ça vient d'être nommé, parce qu'on avait oublié. Et on nous dit que c'est une cause prioritaire. Et à un moment, et la façon dont on fait un gouvernement, ça a un sens. Et là, ça a un sens par rapport à notre problématique. Voilà. Merci.
1: Maë, tu voulais rebondir?
2: Oui, du coup, je me suis égarée dans ma réflexion. Oui, parce que je voulais pas.
1: On va parler de l'inclusion en long, l'argent en travers.
2: Je voulais pas prendre le biais, l'aspect politique, bien qu'il soit essentiel pour des questions financières, mais je voulais évoquer autre chose, mais du coup, je.
1: Tu as perdu le fil.
2: J'ai perdu le fil.
3: Moi, je viens de venir sur la notion de note.
1: Oui. C'était l'objet de cette partie.
4: Moi aussi, après, j'aurais peut-être des trucs à dire.
3: Moi, ce qui me semble intéressant, au-delà des compétences, etc., c'est déjà donnons confiance à nos enfants. Je pense que gagner en confiance en soi, à l'école française, hélas, je pense qu'on n'est pas hyper fort. Et au-delà des notes,
4: Moi, j'aimerais bien aussi essayer d'expliquer
3: mais
4: pourquoi.
3: Mais les raisons, elles sont diverses et variées. Mais je pense qu'une des raisons, l'évaluation fait partie d'une des raisons pour lesquelles l'enfant a une mauvaise estime de soi en France dans son système scolaire. Et au-delà des notes, quel que soit, parce que même combat, hein, au collège, on peut avoir des notes, on peut avoir des compétences, ils vont aussi très bien savoir que s'ils sont en rouge, en orange, en je sais pas, enfin en plus ça dépend des établissements, ils sont tout à fait capables de se repérer, de se dire. Et j'ai entendu tout à l'heure, tu disais je suis nulle. Je pense que c'est vraiment le premier combat, il serait plutôt là-dessus. Et après, pour arriver au lycée avec des gamins qui sont forts dans leur tête, qui ont confiance en eux, et pour qui la scolarité
4: c'est la base.
3: Sera plus agréable. Un gamin qui se croit nul, je veux bien parier qu'il va pas avoir une super scolarité. Hein.
2: Puis en dehors de ça, du coup, la vision de l'école, elle va être
3: complètement délétère.
1: Charline.
4: Voilà, je vais parler d'une de mes élèves. Voilà, je vais aller droit au but.
1: Mais tu voulais effectivement.
4: Oui, c'est ça. Ouais. C'est sur les notes. Jessica. Jessica est une élève qui est en décrochage scolaire. Ça va pas. Enfin bref, voilà. De toute façon, on lui rend la copie. Tout est tout rouge. De toute façon, je suis nulle. En plus, je suis dyslexique. Qu'est-ce que tu veux? J'ai pas ma place ici. Et puis, j'ai toujours les mêmes commentaires des profs. Toujours la même vision négative. Mais c'est pas grave, hein. Tu vas progresser. Bon, d'accord, c'est pas terrible, mais, oh, ça va finir par le faire. Voilà. Un jour, j'arrive. J'arrive, je fais un remplacement. Je m'occupe de Jessica. Et Jessica, je lui dis, avant de lui rendre la copie, je lui dis, regarde. Enfin, je lui montre pas la note. Et j'avais un peu gonflé la note quand même, on va pas se mentir. J'avais gonflé la note. Je lui ai dit, tu vois, ce que j'ai adoré dans ce que t'as fait, c'est que t'as fait ça, ça et ça. Et ça, t'es la seule à m'avoir fait ça. Par contre, t'as aussi ce point fort. Ce point fort, il est là, et ça va falloir que tu t'en serves. Maintenant, je t'avouerai qu'il va falloir qu'on travaille ce petit point-là pour permettre de mettre en avant encore mieux tout ce que tu sais faire. Voilà, donc c'est très salésien, enfin non, on est voilà. Et Jessica a été... métamorphosée. J'ai croisé Jessica, je l'ai eu il y a 12 ans. Je l'ai croisée il y a pas longtemps. Elle est arrivée, regardez, c'est grâce à elle que j'ai fait ces études. Bon, elle m'a un peu collé la honte dans la rue.
1: Dans le bon sens, quand même.
4: Mais, oui, dans le bon sens, oui, certes. Mais elle m'a dit, écoute-moi. Parce que du coup, bon, enfin voilà, elle m'a tutoyée les années après. Elle m'a dit, écoute, tu es la première personne à avoir montré quelque chose de positif dans mon travail. De là, je me suis dit que j'allais peut-être pouvoir faire quelque chose. Et voilà. Mais bon, on n'est pas là pour aimer les élèves, ils sont pas là pour nous aimer. Moi, je partage pas ce point de vue. Un élève qui n'arrive pas à obtenir de résultats, s'il t'aime, alors là, voilà, je suis désolée, je vais mettre beaucoup de mon ado, s'il t'aime, s'il apprécie qui tu es, il va commencer à ne pas vouloir te décevoir toi. Donc, ce qu'il va faire, il va le faire pour moi, parce qu'il m'aime. Et une fois qu'il aura fait ça pour moi, il va comprendre qu'il peut le faire pour lui.

0: Mais là, après, moi, c'est vraiment, j'ai un public d'élèves très en difficulté que je coucoune aussi. Enfin, j'ai tout type d'élèves, dont un groupe en difficulté. Et il s'avère qu'avec ce groupe en difficulté, pour moi, tout passe par l'affect. Dès que tu brises le mur et on rejoint le mur, dès que tu les mets en avant, ils commencent à comprendre qu'ils sont capables. Et cette petite Jessica, bah, elle est revenue me voir 8 ans plus tard aussi. Pour moi, après, qu'elle m'a un peu affichée. Elle m'a demandé, est-ce que tu veux pas regarder mon mémoire? Quoi? Un mémoire? Pardon? Toi qui ne pouvais même pas aller au lycée général? Enfin. Eh ben, on a regardé ensemble son mémoire, on a repris ensemble tout ce qui allait pas. Elle est venue chez moi une journée, c'était pas du tout dans mon travail. Mais, ben, je l'aurais suivi jusqu'au bout. Et aujourd'hui, elle est éducatrice spécialisée. Et si on lui avait pas donné une bonne vision d'elle, bah, c'était fini, quoi. Enfin, elle s'arrêtait là. Voilà. Enfin, c'est mon point de vue sur la chose.
1: Effectivement. Très, très beau récit, sur le sujet. On va pouvoir, justement, glisser tranquillement sur, tu veux. Allez, on revient dans quelques secondes sur votre radio.
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3: On a parlé des notes, des appréciations. C'est quelque chose qui est aussi beaucoup revenu dans les commentaires. Il s'agit de la triche, la manière de hiérarchiser les élèves peut-être. Est-ce que les méthodes ont évolué avec le temps? On parle aujourd'hui d'IA, d'intelligence artificielle. Quels sont les types de triches les plus courantes qu'on peut observer actuellement à l'école? Est-ce que se servir de ChatGPT, d'autres intelligences artificielles, pour vous, c'est de la triche?
0: Ça peut être. Alors moi, je suis pas confrontée à ça. Je leur donne très peu de devoirs maison.
1: Ou alors, tu ne le vois pas, peut-être.
0: Non, parce que je donne pas de devoirs maison. Les parents sont trop derrière, donc j'en ai marre de noter les parents.
1: Ou alors que ce soit les parents ou une IA.
0: Voilà, ouais. Bah, des fois, on sait pas lequel travaille mieux que l'autre. Mais comme c'est un outil qu'ils savent pas nécessairement s'en servir. Enfin, en tout, je parle pas des parents, hein. Je parle des gamins.
4: Voilà. Alors, la tricherie correspond à. Comment dire, c'est une stratégie par rapport à une finalité. C'est-à-dire, bien entendu, à l'école primaire, gamin tricher, voilà, ils savent même pas ce que ça veut dire. Donc ensuite, il y a des stratégies pour avoir des points, pour avoir des meilleures notes, etc. Alors, devoir maison, ouais, j'ai plus en plus de collègues qui posent pas de devoir maison. Parce que les devoirs de maison, c'est papa qui le fait, c'est tonton qui le fait, ça. Ou alors, on donne un devoir à la maison avec un tout petit coef, histoire pour entraîner l'élève ou pour lui permettre de faire, voilà. Mais, on fait pas rentrer ça, entre guillemets, dans la notation, ou très peu, parce qu'on sait très bien ce qu'il en est. Et après, de la tricherie, alors, et puis parfois le devoir maison, donner des collègues, mais des fois le prof de maths est aussi le prof de cours particulier où il a eu l'année d'avant. Enfin, des fois il y a des trucs assez particuliers. Souvent les mathématiques, hein, les cours particuliers mathématiques, un peu français anglais, mais beaucoup mathématiques. Pour ce qui est de l'école en classe, ils trichent énormément. Je vais aller jusqu'au bout. Ils trichent tous. Alors qu'est-ce que j'appelle tricher? T'as le point premier, c'est le camarade, il laisse un peu traîner sa feuille de brouillon, on jette un coup d'œil, ou on jette à la copie. Alors voilà, c'est humain. Alors, souvent, je leur dis.
0: Les mots dans la trousse.
4: Voilà, souvent.
0: Jean-Daniel l'a mis dans sa trousse transparente.
4: Voilà, souvent, je leur dis. Méfiez-vous, je leur dis, parce que votre voisin, il y a autant de chances qu'il écrive des bêtises que vous. Hein, voilà. Donc ça, c'est assez classique. Après, on pourra demander à Mylène, mais bon, il y a longtemps qu'elle est plus à l'école. Mais comme vous l'avez comme élève, non, mais vive de l'autre côté. Moi, à l'école, ça fait quand même des très très longtemps que j'y étais plus. Alors ensuite, bah, il est portable. Et donc là, les portables. Ouais, alors, systématiquement, donc, je les fais enlever. Non, mais après, je vais montrer la démission du système scolaire.
1: Avec les calculettes électroniques, il y a 30 ans.
4: Je pense qu'avec le problème, il est qu'avant, l'orientation, elle se faisait sur les notes, mais le bac, on le passait, etc. Le Parcoursup est devenu plus important que le bac. Et donc, les notes, en gros, le troisième trimestre au lycée, il y a plus cours. C'est quasiment fini. C'est-à-dire, ils ont eu leur Parcoursup, ils savent plus ou moins où est-ce qu'ils sont orientés. Le bac, 90% des élèves avec les notes qu'ils ont déjà, savent s'ils l'ont pas. Donc en gros, les cours se vident, les troisième trimestre, et donc c'est la reconquête du troisième trimestre, mais c'en est assez risible. Donc c'est pour ça qu'ils ont mis la spécialité à la fin pour essayer d'éviter ça. Voilà, on a et après le but, c'est dans le Parcoursup d'avoir les meilleures notes. Alors là, les téléphones portables régulièrement. Les gamins, je les fais lever, je les retrouve dans les jambes, je les retrouve par terre. Alors,
0: interdit chez nous.
4: Voilà. Alors interdit, mais c'est interdit.
5: Non mais au collège, c'est-à-dire qu'ils peuvent pas.
0: Ils peuvent pas nous les déposer le matin dans une barrière.
5: C'est plus difficile. Ah,
4: mais alors lycée, nous, c'est très clair. Je sais pas, c'est comment, mais il y a des lois. On n'a pas le droit de prendre un téléphone portable. C'est une propriété privée. Je parle trop fort.
1: Non, ça va.
5: C'est moi qui suis trop loin.
1: C'est un peu loin.
4: C'est une propriété privée. Donc à un moment,
1: je peux pas le saisir.
4: Et moi, je vais être clair. À un moment, il aurait été bien, et ça, je l'appelle, s'il y en a qui m'écoutent, qu'on autorise, c'est un décret loi, c'est même pas à passer à l'Assemblée, qu'on autorise les enseignants, quand on en trouve l'utilité, d'utiliser des brouilleurs. C'est tout.
1: Carrément, pour les empêcher d'aller chercher des choses sur le net.
4: Je crois qu'à un moment, il faut regarder. Alors, comment se passe quand on arrive à l'école, faut quand même voir. On arrive à l'école, on est devant, on récupère les élèves, donc devant la classe, ils se parlent pas.
5: Oui, c'est vrai ça.
4: Ils sont tous
5: sur leur téléphone.
4: Ils sont tous sur leur téléphone. On rentre. Il y en a quelques-uns qui se parlent le trois quarts. Je vais plus parler un peu fort. Le trois quarts, ils jouent à des jeux. Ils sont ta. Donc il y a une espèce d'addiction au jeu qui est énorme. Et en fait, je vais aller jusqu'au bout. On est en train de vivre un changement de société comme jamais on a eu. C'est-à-dire que le téléphone devient une partie d'eux-mêmes. Et je vais même plus loin. Et je le vois même moi. Ça devient une partie de mon intelligence. C'est-à-dire que quand j'ai des choses que je me dis,
1: c'est une partie de leur cerveau finalement maintenant.
4: Exactement.
1: On peut aller jusque-là.
4: Exactement.
1: La mémoire, il la stocke dans leur téléphone.
4: Exactement.
1: En gros.
4: Exactement ça. Ouais. Alors après, ChatGPT, faut être clair maintenant, j'en ai eu une ce matin.
1: Ah, tu peux l'avoir sur le téléphone, hein.
4: Mais on le voit. Je vous invite à taper. Alors bien sûr, quand c'est un sujet, les causes de la Révolution française, bon, ça va ressembler à quelque chose. Mais après, ChatGPT, c'est basé sur des sources américaines, récentes.
5: Ah, donc Napoléon.
4: Voilà, donc quand on lit ça, il y a des thèses sur le genre, etc. Tu commences à rigoler, puis gentiment au gamin, tu lui dis, mais là, t'as voulu dire quoi, comme ça. Voilà, donc. Mais on en est au début. Mais après, comme je disais à mes collègues de maths, parce que les maths, ça va être, c'est-à-dire qu'en maths, dernièrement, j'ai collègues, ils m'ont dit, ça, c'est du ChatGPT. Je m'en suis rendu compte parce que il utilise des signes qui sont des signes de licence.
1: Ah oui, d'accord.
4: Voilà. Mais il aurait mis des signes de terminal, c'est les mêmes. Mais en licence, on n'y pas la même notation.
1: Oui, c'est ça, c'est qu'il y en a, qui font des dissertations, au collège, alors que c'est des trucs de lycée.
0: Oui, mais c'est une problématique qu'on avait même avant ChatGPT.
4: Je disais au collège, mais tu peux demander à ChatGPT de faire la démonstration avec un niveau de terminal. Donc, à terme, les mathématiques, tout en mathématiques pourra se faire avec ChatGPT. Donc pour les mathématiques, ça devient vraiment problématique. En histoire géo, moi je leur dis, je revenais sur le sens. En EMC par exemple, je me dis, j'en ai rien à faire. Moi, quand je corrige votre travail, je veux voir comment vous êtes approprié le sujet, quelles questions, et c'est là où ça commence à m'intéresser. Quelles questions vous êtes posées, etc. C'est ça qui est intéressant. Mais c'est vrai que pour eux, j'ai eu des réponses comme ça, des élèves qui me disaient, mais moi je ne sais pas, eux ils savent. Je recopie ce qu'ils savent.
1: Ouais.
4: Je dis, mais tu te rends compte de la chose?
1: Alors, à l'inverse, est-ce que vous expliquez l'IA, mais dans le bon sens, utilisez-la pour faire ci, pour faire ça? Voilà, Charline.
0: Moi, l'IA, je connais pas. Donc, je peux pas les orienter vers cet outil. Je le maîtrise pas, je le connais pas. En revanche, on peut quand même voir un parallèle avec Internet tout court. J'ai eu la problématique de troisième qui sont arrivés. C'était presque une thèse sous le bras, hein. Alors oui, ça n'est pas inexact. Je leur dis, tu as raison quand tu dis ça, parce qu'en plus ils venaient me dire non, mais madame, j'ai bon. Je fais oui, mais explique-moi. Il est où ton hiatus là dans le vers poétique? Un hiatus, c'est deux voyelles, par exemple oasis. Il est où l'hiatus dans le vers? Parce que tu me parles hiatus. Ah, je sais pas. Je fais donc t'as le droit d'utiliser cet outil. Je fais tu peux même prendre tout ce que tu veux. Enfin voilà, mais il faut que tu te l'appropries. Si tu te l'appropries
1: pas. Oui, parce qu'on peut l'utiliser à bon escient aussi.
0: Mais bien sûr. Si tu découvres qu'il y a un hiatus, c'est pas toi qui l'as trouvé, c'est Google. Très bien. Maintenant, moi, ce que j'attends, c'est qu'à la fin de cet exposé, tu sois à même de m'identifier où il se trouve, et tu sois à même, dans un autre poème, de transférer cette compétence, enfin, ou cette nouvelle compétence d'identification de hiatus ailleurs. Si tu es capable de faire ça, grand bien te fasse, trouve-moi tout ce que tu veux dans le poème. Et c'est ça où, c'est ça qu'ils savent pas faire. Après, voilà, ChatGPT, c'est vrai que vous, au lycée, vous êtes très confrontés, j'imagine, à cela. Nous, peut-être un peu moins. En tout cas, Google, bon, ben, Google, je crois qu'on l'est tous, hein, même mais en primaire, ils doivent l'être.
1: Oui. Oui.
5: Question de des travaux aussi à la maison, parce que ça, en classe, oui, ils peuvent peut-être le faire un peu sur le téléphone, mais s'ils font pendant une heure, je pense qu'au bout d'un moment, tu t'en aperçois. Donc, ça pose plus la question.
4: Ils sont extrêmement forts. Moi, j'ai vu des j'ai réussi à récupérer
5: ils développent des compétences
4: de survie. J'ai réussi à récupérer des téléphones dans le haut du bras.
0: Mm. Oh non.
4: Ils avaient réussi à, quand ils m'avaient vu arriver, ils avaient remonté. C'est des années de pratique. C'est des gamins.
1: Il
4: les cache entre les jambes. Mmh. Donc je leur dis levez-vous. Alors ils se lèvent comme ça. Et voilà. Et tout à l'heure les profs ne voient pas. Des fois en off ils viennent me voir et me disent ah mais vous faites comment vous voyez. Alors je dis ouais parce que je regarde. C'est-à-dire que je pense que beaucoup de mes collègues ne regardent pas. Et laisse faire, voilà. Et après, on fait comment?
3: Ne regardent pas ou ne veulent pas voir aussi.
4: Mais ne veulent pas voir.
3: Plutôt, oui.
4: Mais bien sûr. Mmh. Ils ont pas. Ça veut dire quoi quand je vois? Comment ça, mon fils a triché? J'ai eu en conseil de classe.
0: C'est vrai, hein. Conflit derrière, toujours.
4: J'ai eu en conseil de classe, mais monsieur Luce, comment vous pouvez dire? Mais je l'ai chopé. Mais non. Et l'élève, après, au troisième trimestre, pourquoi? Troisième trimestre, les notes étaient catastrophiques. Elle avait triché tout le long et dans toutes les matières. Et tout le monde disait, et tout le monde avait été dupe. Hein. Et la tricherie, elle est beaucoup plus implantée, au lycée. C'est une stratégie de réussite. Elle est beaucoup plus implantée
1: que ça. C'est une vraie stratégie.
4: Mais bien sûr. Mais attendez, devenir ingénieur ou avoir un BTS, c'est pas la même chose dans la vie. Et les gamins, ils savent très bien ce qu'ils jouent en terminale. Entrer dans une grande école, etc., ou avoir un BTS, c'est toute la vie qui est différente. Et les parents, et quand les gamins ne le comprennent pas, les parents le comprennent très bien.
1: Alors les gamins, justement, ils sont un peu tous différents. On se retrouve dans quelques secondes, on va aborder la partie inclusion dans notre émission.
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3: Quels sont les prochains défis pour le système éducatif français? Comment améliorer le système scolaire français? Et est-ce que les différences entre élèves sont aujourd'hui mieux prises en compte? Nous allons maintenant aborder toutes vos questions avec nos invités.
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3: Luc, quelles sont les grandes avancées en matière d'inclusion scolaire et comment ces chiffres traduisent-ils des progrès?
1: En 2023, c'est plus de 436 000 élèves en situation de handicap qui sont scolarisés en France, soit 3,6% quand même du total des élèves. Pour certains, ils sont même accompagnés par plus de 132 000 AESH, des accompagnants dédiés, et de plus 164 000 élèves bénéficient d'un livret de parcours inclusif qui garantit un suivi adapté à leurs besoins spécifiques avec des plans complètement pour eux. Ce soutien permet donc de rendre l'école accessible à tous, favorisant une inclusion toujours plus marquée.
3: Et pour continuer ce débat, voici quelques réactions que vous nous avez laissées avec le hashtag FQEP et sur notre répondeur le 07 839 839 75.
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1: On a Martine de Marseille. J'ai toujours rêvé d'une école comme aux USA ou en Allemagne quand j'étais enfant. Cours le matin, sport l'après-midi.
3: Myriam de Bordeaux. Tout le monde se plaint de l'école, mais ces dernières années, il y a eu énormément de réformes dans le but d'améliorer tout ça et l'inclusion de tous ces élèves. On a de la chance d'être en France, que ce soit gratuit et obligatoire pour tous. Ce n'est pas le cas partout, ne l'oublions pas.
1: Alors en effet, l'inclusion et l'équité sont en 2024 les mots d'ordre maintenant de l'école. Normalement, en tout cas, on va en débattre. Comment, en jugeant par obligation les élèves, car il le faut, peut-on se sentir légitime et équitable vis-à-vis des autres élèves? Est-ce que vous avez fait, vous, en plateau, évoluer vos méthodes ces dernières années sur l'inclusion?
0: Moi, j'aménage les notes. Je les note pas pareil. Alors des fois, ça choque. Les élèves me disent, attendez, pourquoi moi, j'ai eu faux là et pas lui? Je suis parce que si lui, je commence à lui compter ça, je vais même pas avoir zéro tout le temps. Je fais alors que toi, si je te laisse passer ça, à quel moment tu progresses? Je fais toi, je peux te tirer plus vers le haut. Je fais, il est hors de question que je m'aligne. Je fais, oui, je vous note pas pareil et je l'assume parfaitement parce que vous êtes différent. Après, voilà, faut le porter, hein. Oui, mais en fait, ils le comprennent complètement. Et voilà, ça fait partie du mur brisé. Je donne mes ficelles. Je donne mes ficelles aux élèves et ils les comprennent.
3: Et les parents le comprennent?
0: Ils s'en font jamais plein. En réalité. Parce qu'ils ne veulent pas soit que l'enfant très fort soit tiré vers le bas par ceux qui ont de moins bons résultats. Et ils ne veulent pas non plus pour les parents d'enfants très en difficulté, mais qui restera des pâquerettes en leur disant, bah, de toute façon, faut qu'on fasse évoluer les autres, hein, donc on va te noter pareil. Donc ça n'a jamais été un problème pour les familles.
1: Okay. De ton côté, Maëlle, tu as fait évoluer des méthodes. Alors tu es
5: alors,
1: jeune.
5: Ça fait trois ans. J'ai été un temps à La Réunion, un temps en Guadeloupe et un temps en métropole. Enfin, mm-hmm. Dans le sud de la France, du coup, ce qu'on appelle la métropole dans les îles, du coup. C'est pour ça que j'évoque ce terme. Et donc déjà, c'est des situations différentes. J'ai pas eu la possibilité d'avoir non plus un recul très très important. Mais par contre, c'est vrai que cette question-là revenait souvent. Il y avait quand même une, je dirais pas jusqu'à la fracture, mais en tout cas certains désaccords par rapport à ça, parce que si on veut une inclusion, en tout cas là je vais parler dans le public, hein, parce que j'ai été uniquement dans le public, il y a des effectifs, c'est vrai, il y a des hétérogénéités et des classes qui sont différentes selon, en plus, les classes. C'est-à-dire qu'au sein même de, donc là je parle du collège aussi parce que j'étais au niveau collège, des 6e, des 5e, des 4e et des 3e, sur les 10 classes qu'il va y avoir une classe peut-être où il y aura plus d'hétérogénéité qu'une autre. Donc déjà, il faut s'adapter en fait à chaque fois aux classes. La question qui se pose, c'est est-ce que c'est au prof de devoir s'adapter à ça et porter ça et du coup faire le cours. Moi, je me suis vraiment posé la question parce que on a envie, en tout cas moi, j'avais foncièrement envie, pareil, de porter ces élèves que tu vois qui ont des capacités, que tu sens que si tu crois en eux, que tu les accompagnes, que tu leur donnes cette motivation et cette envie, cette transmission-là, il y a quelque chose, ou en tout cas, t'as envie d'essayer. Mais concrètement, en termes de temps et de moyens, c'est pas toujours évident et loin de là. Pour être honnête, on a parlé d'AESH, elles sont pas toujours là, ou ils sont, enfin, je sais pas si, on dit AESH, c'est un masculin féminin.
1: Un accompagnant. Pour ceux qui ont besoin, hein, parce qu'après on rentrera un petit peu.
5: Oui, oui, bien sûr, mais c'est-à-dire qu'il y en a qui ont besoin.
1: Les élèves n'ont pas besoin.
5: Oui, voilà, c'est pour ça que je me suis permis de dire une. Oui, c'est vrai que ce sont souvent des femmes.
0: C'est féminin. J'ai jamais vu d'hommes.
4: Eh ben oui.
0: Bien vu.
5: Si, il y a des. Oui, il y en a, mais voilà. Bon, enfin, donc.
4: Globalement,
1: c'est pour ça qu'il y a une déformation.
5: Alors là, ça va jusqu'à un cadre particulier, parce que ce sont des élèves qui vraiment sont reconnus comme tels, avec une pathologie et tout, certes, mais du coup, ces élèves-là, ils arrivent, il y en a qui sont dans nos classes. Et c'est-à-dire.
1: C'est à peu près un quart des élèves.
5: Oui, voilà. Et c'est une réalité concrète moi j'en ai toujours eu dans mes classes. Et il n'y a pas toujours les AESH présents, parce qu'il faut adapter selon les matières, ce que j'entends, parce que, voilà, c'est un fait. Mais c'est vrai qu'en histoire-géographie, puisque je suis aussi en histoire-géographie, c'est de l'écriture, souvent c'est de la réflexion, et s'ils sont là en français, ils nous les mettent pas en histoire-géographie, mais en fait le passage à l'écrit est hyper compliqué, mais est surtout essentiel. C'est-à-dire que la réflexion, elle peut se faire à un moment donné juste à l'oral, mais au bout d'un moment, le fait de passer à l'écrit, ça l'implique dans son apprentissage, ça le rattache aussi à la concentration. Donc cet élève-là, c'est pas toujours évident, même dans des travaux de groupe. Alors, il y a plusieurs stratégies aussi pour l'inclusion. Il va y avoir les travaux de groupe avec des différents niveaux, des mélanges. Il peut y avoir, il y a plusieurs façons de faire. Mais, voilà. Moi, ce que je peux en dire, en tout cas, c'est que il y a des choses à faire. C'est une bonne idée, à mon sens, parce que ça permet de montrer aux élèves aussi que la société, elle est diverse et variée, qu'il y a des gens ça montre la différence, tout simplement, et ça inclut, c'est vrai. Maintenant, en termes de réellement de prise en charge, pour être honnête, je sais pas si c'est toujours jouable. J'ai été aussi en primaire à La Réunion avec une petite qui, donc j'étais en CM2, elle avait un niveau de CP-CE1. C'était un ingérable concrètement, c'est-à-dire que quand on met en place, elle avait vraiment besoin d'un temps de lecture, d'un temps de travail important avec des fiches spécifiques. Mais il y avait aussi un autre élève qui avait moins de difficultés, qui n'avait pas non plus un niveau de CPCE1, mais qui avait aussi des difficultés quand t'es seul dans ta classe, que t'as tous tes élèves, même en groupe, en îlot, et qui travaillent. Tu dois passer, tu vérifies quand même ce qui se fait, tu dois être en échange. Si eux, ils ont besoin de toute ton attention, et c'est primordial, bah oui, c'est vrai qu'il y a des moments où le temps de travail, il est réduit pour cet enfant-là.
3: Totalement.
5: Mais c'est réel, et au bout d'un moment, faut pas idéaliser le délire d'inclusion. Je pense que il y a des choses qui sont faisables totalement. Je pense que la conviction et l'envie est liée. Franchement, moi, je me suis vraiment investie. Pourtant, je ne suis que contractuelle, c'est vrai. Mais j'avais, enfin, et ça a fonctionné parce que pour le coup, avec les moyens qu'on met en place, ça a fonctionné. Mais je pense qu'il manque vraiment de moyens, ou je sais pas, j'ai pas la solution.
6: Si je peux rebondir quand même.
5: Oui, bien sûr.
6: Je sais bien que c'est une manière de parler, mais c'est assez repris et je suis assez vigilante sur les termes, le délire d'inclusion. Voilà, c'est un petit peu, bon, nous, on est parents d'enfants en situation de handicap, donc, voilà, forcément, je vais réagir sur,
4: Moi, je souhaiterais intervenir aussi.
5: Non, c'est les gros guillemets. J'ai dû justement exprimer cette expression-là parce que c'est un peu les mots qui sont dits dans les médias et c'est pas forcément ce que je partage. Moi, ce que je disais, mes deux parents travaillaient en psychiatrie. Ils travaillaient avec des publics, des personnes, des enfants aussi avec des situations compliquées et on a échangé par rapport à ça. Ils disent que c'est plutôt bénéfique qu'il y ait justement ce mélange là non mais pour les élèves et pour tout le monde mais le truc c'est que ça dépend déjà, il y a une diversité, une pluralité de
3: des limites,
5: oui, pathologies
6: je vais juste déjà on parle depuis tout à l'heure du terme inclusion. Nous on va préférer l'adjectif inclusif parce que inclusion si on revient à l'origine et c'est pas moi qui en parle, c'est Charles Gardou, je vous laisserai consulter sa bibliographie, qui le dit très bien. L'inclusion en fait c'est un élément extérieur qui vient gêner met à l'intérieur et ça vient gêner. On parle de dents incluses, etc. Et dans ces cas-là, c'est plutôt tout à fait
5: négatif.
6: Donc aujourd'hui, c'est pas par hasard que depuis 2019, l'Éducation nationale a un service de l'école inclusive, c'est sciemment. Donc au niveau déjà du vocabulaire, on va juste repréciser qu'on va préférer ce terme-là. Inclusif plutôt que inclusion. En plus, l'inclusion, ça veut dire qu'il est dehors et qu'il vient dedans. En
5: oui,
6: fait,
5: c'est vrai.
6: Avant d'être dehors, il est déjà dedans puisque de fait, il est élève de fait. Et c'est pas une question, c'est comment on fait. Ça se questionne pas. L'inclusion, l'école pour tous, elle est aujourd'hui. C'est depuis 2005. Il n'y a pas de question. Maintenant, c'est comment on fait aujourd'hui avec ça.
3: Et est-ce que c'est toujours possible?
6: Alors la question, c'est une philosophie. Est-ce que c'est toujours possible? Dès qu'on se pose la question, c'est qu'on écarte la possibilité de trouver des solutions.
1: Justement, Béatrice, tu disais que depuis 2005, en fait, cette inclusion
4: de l'enfant, c'est
1: récent.
4: Là-dessus.
6: Non. Pas tout de suite.
1: Parce que je rebondis puisque
4: 2005 est une date importante.
1: Oui, c'était justement raccord avec la suite de notre.
4: Pourquoi 2005?
1: C'est ça, c'était un tournant décisif dans cette évolution, justement avec cette loi de 2005. Pourquoi, je vois que Charline, tu voulais en parler?
3: La loi de 2005, j'étais pas du tout partie là-dessus à l'origine.
1: Enfin, voilà. C'est Béatrice qui m'a lancé dessus, donc nous on voulait partir dessus un peu plus tard.
3: Un tournant pour l'inclusion, parce qu'à partir de 2005, il a vraiment fallu trouver des solutions pour que... Enfin, je pense qu'il y a beaucoup d'élèves qui étaient scolarisés dans des établissements spécialisés qu'on nous a quand même réinvités à reprendre. Enfin, je le vois, moi, par exemple, j'ai eu un élève, je vais vous donner un cas concret. Un petit élève qui était en ITEP, qui avait des troubles, de l'opposition, etc., etc. Cet élève, évidemment, que l'idéal est qu'il soit dans un établissement normal, on est d'accord. Sauf que, et c'est là où je te rejoins, Béatrice, il y avait des façons de l'accueillir et nous, enfin, on n'avait pas les moyens. Donc là, c'est vrai que je te rejoins,
6: les outils.
3: Cet enfant, s'il écrivait qu'il faisait une rature, en fait, il retournait le bureau. Une rature, retournait le bureau. Quand vous écrivez 8 heures par jour, à votre avis, qu'est-ce qui se passe? Cet enfant, c'était,
0: Mais en fait, on a tellement voulu l'aider, on n'a pas réussi. Clairement, on n'a pas réussi. Ben parce que après, il mettait en danger les autres, etc. Enfin, en fait, tu ne pouvais que le regarder lui. Et il est resté 4 mois. Et quand il est parti, j'ai découvert tous mes autres élèves. Et là, je me suis dit, attends, il y a des limites. C'est pas juste pour les autres. Mais c'est parce que déjà, le premier problème, et là, on peut trouver la solution, c'est que on nous l'a mis toute la semaine. Et pourquoi pas cette enfant qui était en ITEP? Pourquoi ne pas l'avoir mis un jour? Et puis progressivement, un autre. Effectivement, il y avait des solutions. Mais mis comme ça, bah finalement, on ne pouvait pas l'accueillir dans ces conditions. Tu comprends? Je nuance ce que j'ai dit.
6: Il y a longtemps, ça?
0: C'était il y a peut-être 7-8 ans.
6: Oui. Tu vois aujourd'hui, qui, non, bah, pas spécial. Enfin, il y a plein d'enfants dans les dispositifs. Ça s'appelle les DITEP aujourd'hui. Et aujourd'hui, ça se passerait pas comme ça.
0: D'accord. Bah c'est bon à savoir.
6: Il y a des évolutions dans les transitions. On est beaucoup plus attentif à ça.
4: Merci.
1: Si. Oui, oui.
4: Alors, au niveau de la notation, puisque le début c'était la notation et après on est passé aux AESH. Au niveau de la notation, personnellement, j'ai fait comme tout le monde. On a monté les notes, voilà. Donc vous prenez, j'ai commencé à 11 de moyenne et j'ai fini à 13. C'est ce qui est le cas de tout le monde. Après, il y a quand même une réalité. Je vous invite à voir les déclarations du patronat français qui s'inquiète et qui dit mais
1: des niveaux qui baissent.
4: Mais bien sûr, le niveau en mathématiques qui baisse extrêmement, avec des élèves qui soi-disant ont un niveau élevé, etc., etc. Donc à un moment, je suis désolé, mais il y a des gens qui veulent avoir des notations dans la société. Il y a des gens qui, quand ils vont recruter, ils veulent savoir qui est-ce qui recrute. Ça vous dérange peut-être, mais c'est comme ça. Quant aux AESH, le chiffre est intéressant. Vous nous avez dit combien de personnes, combien le pourcentage?
1: Il y a 436 000 élèves qui sont en situation d'handicap.
4: Donc un pourcentage
1: en France, et 3,6% du total des élèves.
4: Voilà. Alors moi, je prends
1: 132 000.
4: Je prends le cas de mon lycée. Tous les ans, j'ai dans chaque classe entre 1 et 4 élèves qui sont
1: environ 4%.
4: Qui sont dans ce cas. J'ai des élèves qui, à mon avis, je les vois en classe, devraient être et ne le sont pas. Et j'ai des élèves qui...
1: Alors, sans aller jusqu'aux AESH,
4: si je vais jusqu'aux AESH, déjà, on va revenir sur... Il y a une absence de clarté dans l'expertise sur les choix, sur les dossiers, pour la simple et bonne raison que la personne qui est compétente, ça s'appelle un médecin, et que les médecins dans l'éducation nationale, il y en a un pour 2 ou 3 lycées, et pour je sais pas combien de collèges. Donc il y a une espèce de d'ombre sur tous les choix avec des... Je me suis quand même retrouvé à remplir des fichiers où on me demandait si l'élève, ça allait lire et écrire, j'ai pas fini. Est-ce que l'élève sait s'habiller?
1: Qu'on puisse savoir.
4: Et
1: on a
4: une lourdeur administrative qui fait que, je suis désolé, mais le système, les profs n'y comprennent rien. Les profs de lycée n'y comprennent rien. Ils font à peu près ce qu'on leur demande. Les tiers-temps. Je vais revenir sur les tiers-temps. Pour qui avoir un tiers-temps? Je vais finir. Faut avoir les heures. C'est-à-dire, on nous donne 1 heure et on vous dit, l'élève, il a 1h30. C'est pas prévu.
1: En théorie, oui, alors, ça existe dans des plans d'accompagnement.
4: C'est impossible. C'est impossible, techniquement. Donc, on enlève des exercices. Mais alors, les autres élèves, qu'est-ce qu'ils disent? Lui, là, il est pas noté comme nous.
1: Béatrice, tu veux réagir? Je vois qu'il fait des gros yeux et tout. Vas-y.
0: Si tu veux mes notes pour mon handicap?
6: Je vais juste essayer de clarifier, en fait, pour la médecine scolaire, t'as parfaitement raison. On le sait, c'est comme pour les autres disciplines médicales. On a une grande carence là-dessus. Là, on parle des PAP, donc on parle des enfants qui ont besoin d'un plan d'adaptation pédagogique. Donc c'est les médecins.
1: PAP, les PPRE, enfin on allait y venir, hein, tout ça.
6: Alors du coup, en fait, les médecins scolaires interviennent sur les PAP et non sur lorsque l'enfant a une reconnaissance MDPH. Le médecin scolaire ne rentre pas en considération dans l'évaluation des dossiers de l'enfant qui a une reconnaissance MDPH. Cette reconnaissance, elle est établie par une entité qui est indépendante, autonome, qui s'appelle la maison départementale de la personne handicapée, MDPH. Et c'est au vu de l'ensemble des éléments que la famille va apporter à la MDPH, y compris un document qui est essentiel et qui vient de chez vous, qui s'appelle le GEVASCO, y compris ça, on va observer le dossier et la MDPH, l'équipe pluridisciplinaire de la MDPH va donner un plan
4: Et alors, vous pourriez préciser la procédure, puis après je voudrais revenir. La procédure qui doit être mise en place pour chaque élève, comment ça se passe, et puis après je reviendrai sur ce qui se passe réellement, parce que vous n'avez pas l'air de le savoir. Donc pour un GVASCO, comment ça se passe?
6: Alors, je finis juste le déroulé sur la MDPH. Donc, c'est une équipe pluridisciplinaire qui statue sur les plans de compensation. De ce plan de compensation naît un PPS qui a trait à la scolarité. Et pardon? Donc, qui a trait à la scolarité. Pour les GVASCO, le GVASCO, c'est un document qui est un document navette entre l'éducation nationale et la MDPH, et qui passe aussi par le biais du regard du prof principal quand il s'agit d'un...
4: C'est pas les textes, regardez les textes.
6: Alors, c'est pas les textes...
1: Non, bah,
5: moi, j'ai la même vision que... Enfin, nous, en tout cas,
4: non, on a des textes. Les textes, c'est pour chaque élève, on doit réunir l'équipe pédagogique. On doit réunir l'équipe pédagogique, on doit réunir l'infirmier. En gros, on doit refaire des conseils de classe. Dans mon lycée, ça correspond à 300 élèves. On devrait faire 300 réunions. Donc, l'administration n'est pas capable de le faire, et donc elle demande aux profs principaux de remplir ces documents, alors que ce n'est pas leur tâche.
1: Je n'ai pas
4: à remplir un papier sur lequel il y a marqué est-ce que l'élève s'est habillé ou se déshabillé. On m'a demandé ça, j'ai dit non, je ne ferai pas ça, parce que on ne peut pas le faire par d'autres, parce qu'on n'a pas les moyens.
6: Pour l'équipe, pour le GVASCO, c'est à l'initiative de l'enseignant référent, ce dont tu parles, on parle de l'ESS, de l'équipe de suivi de scolarité pour l'enfant qui a une reconnaissance de handicap. L'équipe pédagogique se réunit une fois par an pour observer les adaptations qui sont mises en place, statuer sur leur efficacité et les faire évoluer,
5: réadapter, réajuster en fonction des résultats obtenus.
4: 300 élèves, et vous vous rendez pas compte le travail que ça, le travail
5: si,
4: administratif
5: aussi,
4: que ça.
5: Alors, il s'agit des profs,
4: il y a 1700 élèves.
5: Je sais pas si c'est le privé ou le public qui fait
6: la différence de vision. Non, c'est les profs principaux avec l'enseignant référent. C'est le prof principal avec l'enseignant référent. Toute l'équipe pédagogique n'est pas systématiquement conviée à l'ESS.
4: Dans les textes, si, je vous invite à regarder, si vous voulez, tout à l'heure.
5: Alors, du coup, on fait rien. Soit on respecte pas les textes. Soit on fait rien du tout, on respecte encore moins.
4: La machine est beaucoup trop lourde et les gens ne peuvent pas faire leur boulot. Et je suis désolé, ça c'est la deuxième partie. Il y a beaucoup de parents d'élèves qui profitent de cette situation pour que leur gamin ait un tiers-temps et qui insistent lourdement.
5: Mais parce que tu confonds tout, alors, tu confonds PPS, PAP,
4: qui insiste lourdement.
5: Tu confonds les handicaps.
4: Il y a des stratégies.
5: Il faut faire une définition.
4: Mon fils, il a un tiers de temps, c'est mieux.
1: Il n'y a pas que l'histoire du tiers-temps, effectivement, il y a l'histoire des PAP, des PPRE, etc.
5: Il faut faire une différence de tout ça.
1: Exactement.
5: Et on parle de la question inclusive.
1: Exactement. Donc, comment on peut inclure tous ces élèves? Parce que on a effectivement, tout ce qui tourne autour des troubles. Donc, les troubles, les 10, les fameux 10, comme dyslexie, dyspraxie, dysphasie. Là, on va pas jusqu'à des AESH.
5: Mais non, il y a que les PPS. Mais pour ça, faut définir ce que c'est.
1: Ben, justement, j'allais y venir, mais là, on est parti en impro, là. Tout s'est inversé un petit peu dans l'émission. Donc, effectivement, comment ça s'articule la mise en place de ces projets? Parce qu'il y a le projet de personnaliser, de scolariser, le fameux PPS dont tu parles.
5: Un handicap, il faut une reconnaissance MDPH pour ce PPS, les autres n'y ont pas le droit.
1: Ok,
5: ensuite.
1: Après, il y a le PAP, effectivement. Donc là, le plan d'accompagnement personnalisé.
5: Voilà, on reconnaît donc un trouble de l'apprentissage qui n'est pas un handicap, mais qui est un trouble.
1: Alors, quel type de trouble?
5: Le trouble, effectivement, dyslexique, etc. Donc,
1: de l'écriture, c'est ça,
5: trouble
1: par exemple.
5: De la lecture, dysgraphie, on est dans le trouble, effectivement, de l'écriture. Constellation des 10. Il y a plein de 10 différents.
1: Tout à fait, j'allais y venir. Et du coup, vous pourrez expliquer tout ça. Bon. Et il y a le PPRE, effectivement, qui est un autre type d'accompagnement d'inclusion, finalement.
5: Donc le PPRE, il dure entre 3 et 6 semaines, il sert à compenser un problème transitoire. C'est-à-dire que c'est pas quelque chose mis en place comme le PAP toute l'année, c'est...
1: D'accord.
5: Bon, on met peu en place, on va pas se mentir. C'est entre 3 et 6 semaines, on va travailler un point précis, qui est une notion en fait des fondamentaux qui n'est pas acquise. Donc on se dit, cet élève-là, il a un problème au niveau, je dis, de l'affluence de la lecture, la vitesse de
1: D'accord,
5: la lecture.
1: C'est ponctuel en fait.
5: Voilà, on va essayer de l'aider là-dessus. Bon, j'ai peut-être pas pris le bon exemple, puisque l'affluence de la lecture, c'est plutôt, là on nous renvoie souvent à l'orthophoniste.
0: Hein, et là, bah, y a la limite que quand on veut s'investir, vraiment, t'as la limite qui se pose où on va dire attends, là, c'est l'ortho. Stop. Arrête. Tu peux plus aménager. Là, c'est du domaine de l'ortho. Enfin, nous, on est plutôt à se battre à qui fait quoi, comment on arrive à adapter, enfin, à respecter les préconisations. Les préconisations données par le personnel de santé sont-elles suffisamment claires? Pas toujours. Et puis, est-ce qu'on arrive à les avoir? Et pour ça, bah, le gros problème, c'est quand je mets un an pour avoir un rendez-vous chez l'ortho, je ne peux pas légalement, et je te rejoins complètement là-dessus, légalement en inspection, j'ai pas le droit d'aménager si j'ai rien. Si j'ai pas un bilan, ortho, etc.
1: En fait.
0: Il faut un bilan. J'ai pas le droit de faire d'aménagement. On va pas se mentir. On le fait quand même dès lors que, ben, on sait que le prochain rendez-vous chez l'ortho va être dans 6 mois.
5: Et oui, et pour éviter aussi à l'enfant de subir,
0: année, voilà.
4: Donc c'est différent, PPS, PAP, PPAE,
0: c'est différent.
4: Il y a une partie, pour aller toujours dans mon sens, les parents, et on le disait tout à l'heure, les parents, par rapport à cette administration, est-ce qu'ils se baignent comme des poissons dans l'eau?
1: Et en fait, à un moment donné, je pense que...
0: Ils subissent aussi, en plus, ça coûte une fortune.
1: Par exemple, si on faisait focus sur un PAP, tu parlais tout à l'heure, on parlait de troubles de l'écriture. Mm-hmm. Donc aujourd'hui, il existe dans beaucoup de classes, et je sais pas si c'est le cas dans la tienne ou dans tes classes, ou ceux des professeurs autour de la table, des élèves qui ont des ordinateurs maintenant.
0: Mais ils en ont tous. Enfin, je veux dire, j'ai au moins un élève à deux élèves par classe qui ont un ordinateur, voire des meilleurs, des têtes
1: dans
0: de classe.
1: Dans toutes les classes maintenant.
4: Alors, je pourrais intervenir sur les ordinateurs. Je peux prendre le cas de mon lycée. L'année dernière, j'avais un élève qui avait un ordinateur. On n'a pas les moyens de leur donner des ordinateurs contrôlés et bloqués.
1: Oui, c'est les leurs.
4: C'est leur ordinateur et ses camarades qui étaient autour me disaient mais monsieur durant les contrôles il va sur internet, il regarde tout. J'en ai parlé à l'administration.
0: On peut rien y faire,
4: etc. Donc voilà, bon, l'ambiance dans la classe n'était pas très sympathique. C'était lui qui était dysorthographique. Et que je lui
1: avais souvent des problèmes d'écriture.
4: Voilà, et qui était aussi HPI. Alors bon,
1: c'est lié souvent.
0: C'est lié, ouais.
1: On allait en parler.
4: Il avait des avantages par rapport aux autres. Il était HPI, il comprenait plus facilement. Donc normalement,
1: il aurait pu
4: commencer l'autre. Mais enfin bon. Et j'ai essayé de lui expliquer que dans la vie, ce serait bien quand même. Une fois, je lui ai dit, je t'enlève un point parce que là, franchement, la première ligne, il y avait 4 fautes. Et je lui dis non, il fait des efforts, il voulait pas. Alors il m'a fait tout un truc, monsieur, vous avez pas le droit, etc. Et je lui dis, mais tu sais, dans la vie, à un moment, on regardera. Alors aujourd'hui, c'est moins vrai pour certaines raisons, mais on regardera ton orthographe. Il y a des études très sérieuses sur l'emploi. Les gens qui font des tonnes de fautes d'orthographe, bah, c'est préjudiciable dans l'emploi. Donc qu'ils fassent un effort. Je vais aller jusqu'au bout. Après, bien sûr, dans l'emploi, est-ce qu'on a autant de places d'handicapés dans les entreprises que dans les écoles? L'université, est-ce qu'à l'université, les élèves qui ont des PAID ont le même suivi à l'université? J'en doute. C'est-à-dire qu'à un moment, on revient dans un monde de la réalité, et je pense que ces élèves, à un moment, il faut les faire rentrer dans ce monde de la réalité.
6: Béatrice. Alors, il y a l'évolution logique, en fait. Alors, on sait bien qu'il y a beaucoup plus d'enfants en situation de handicap en maternelle, mais l'évolution logique, en fait, l'histoire fait qu'aujourd'hui, on retrouve de plus en plus d'élèves. Finalement, l'histoire de l'école inclusive, c'est finalement assez récent en termes de développement un peu conséquent. Donc, c'est vrai que c'est aujourd'hui qu'on les retrouve à l'université. Donc, et puis, on sait aussi qu'on en perd pas mal en route. Il y a peu d'enfants porteurs de handicap qui arrivent jusqu'à l'université. Donc, mais on en prend soin aussi à l'université. Il y a quand même tout ce concept de...
4: Et donc, toutes les entreprises françaises, vous allez leur demander de faire d'avoir les mêmes modes de fonctionnement que ce qu'on a dans les écoles?
6: Alors, c'est déjà le cas. Hein, c'est la loi avec...
4: bien sûr, les chiffres.
0: Qui ne se sert pas d'un ordinateur? Ils sont quand même privilégiés dans les
4: entreprises. Les chiffres, les gens qui sont sous statut particulier dans les entreprises.
6: RPTH?
4: Et les gens, donnez-moi les chiffres entre l'école et l'entreprise.
1: Mais là, on parle même pas de ça.
4: C'est-à-dire que dans les écoles,
1: troubles de l'écriture.
4: Je reviens dans les écoles. Dans les écoles, vous avez un pourcentage. Moi, je prends dans je vous dis, je crois que c'était 300 cas dans mon lycée sur 1700 qui rentraient dans l'un de ces de classifications que vous avez données, je pense que dans tous ces élèves, il y en aura une infime minorité qui seront sous le statut ensuite. Voilà.
0: Donc mais la question, c'est est-ce que ça peut leur apporter quelque chose ou pas. De toute façon, ils seront là, ils existent.
4: C'est qu'un. Mais bien sûr qu'ils existent. Mais à un moment, il y aura une réalité. Il va falloir qu'ils s'adaptent à une réalité. Je suis désolé. Les entreprises françaises ne vont pas fonctionner en disant ah ben toi t'es inclusif, toi t'es inclusif. À moins que vous vouliez couler l'économie, voilà, c'est tout.
0: Donc, je reviens
4: sur ce que disait le patronat s'inquiétait de ah bah oui, on est très gentil à l'école, mais au final, les élèves qui sortent, les entreprises, ben bah, elles n'arrivent pas à les faire travailler.
5: Alors ça c'est peut-être une réalité, certes, mais là je crois que la question c'est plutôt de savoir. C'est vrai, peut-être que la réalité après par la suite elle est plus difficile, mais concrètement là. L'idée, c'est qu'est-ce qu'on met en place pour, alors pas l'inclusion, mais pour être inclusif et permettre à ces personnes-là de leur donner en tout cas les meilleurs outils à un instant T, le plus longtemps possible. Après, quand, une fois qu'ils sont dans la société et dans les entreprises, c'est pas de notre ressort.
0: Et si ça les avait aidés à évoluer jusqu'à la sortie de la scolarité
4: Le débat, est-ce qu'il faut les conforter dans cette situation.
0: En fait, t'as une vision.
4: Bien sûr,
0: Charline. Mais bah, tu n'as pas entendu la suite, donc tu peux pas savoir. Mais je pense que c'est pas inutile de continuer.
1: On t'écoute.
0: Bah, moi, je vois. Enfin, voilà, par exemple, ces élèves. Enfin, finalement, ils seront là sur le marché du travail. Ils seront là. Est-ce qu'ils seront moins bons sans avoir eu tout ça, ou est-ce qu'ils seront un peu meilleurs? Et est-ce qu'on aura pu les conduire à s'élever? C'est la question qu'on se pose finalement et qui est nécessaire. Est-ce que ça a un effet positif?
5: Ah bah c'est ce qu'on espère, sinon.
0: Voilà, si ça en a pas, je te rejoins.
5: Alors là, ça sert à rien. C'est ce qu'on veut faire.
0: Si ça en a un, si ça peut les tirer vers le haut et faire en sorte qu'ils arrivent un peu moins bas que ce qui serait arrivé, là, bah, finalement, c'est pas plus mal parce qu'ils devront quand même s'insérer. Tu comprends ce que je veux te dire? C'est ça que je.
5: Bien sûr, il y aura des élèves ou des situations.
4: Moi, je suis au lycée, je peux te dire qu'au lycée. Après, je ne vais pas parler pour le collège où vous êtes au collège. Il y a de nombreuses stratégies autour de l'inclusion, entre guillemets, qui sont des stratégies pour avoir des tiers-temps, pour avoir des avantages par rapport aux autres. Et je vais aller jusqu'au bout. Il y a des gamins, ça m'arrive tous les ans d'avoir des gamins tout seuls au milieu devant là, parce qu'après il y a la question du harcèlement. Et ça, c'était une question qu'il y avait au début. Je me suis posé au début parce que ce qu'on n'a pas dit quand même, c'est l'inclusion 2005 Jacques Chirac, parce que Jacques Chirac a un enfant handicapé. Et que jusque là, c'était pas du tout.
0: Il a fini président, comme quoi.
4: Il était déjà depuis très longtemps en 2005. Je veux revenir là-dessus. C'était même il était à la fin là. Je veux revenir là-dessus. Et après, il y a une question économique qui est fondamentale. Est-ce que ça coûte pas plus cher de s'occuper avec des petits groupes d'enfants que de les mettre dans un système scolaire?
6: Tu sais combien
4: scolaire?
6: Ça coûte une journée en médico-social?
0: C'est pour ça qu'ils ont l'inclusion, c'est aussi économique, on va pas se mentir, ça leur coûte moins d'argent.
4: Mais bien sûr, c'est là où je veux en venir. C'est-à-dire que la finalité, elle est aussi largement économique. On se dit, les parents sont contents. Moi, je regarde, j'ai un petit neveu, je vais aller jusqu'au bout, j'ai un petit neveu autiste. Autiste, il est aux Pays-Bas. Aux Pays-Bas, on l'a mis de côté très vite. Puis après, à 14 ans, on a découvert qu'il n'était pas autiste en fait. Enfin bon, et le mettre dans une institution, ça coûtait très cher. Donc là, pour beaucoup, l'école, eh ben, ça permet de faire des économies.
6: Alors, je peux me permettre, là, quand même.
1: Béatrice.
6: Du coup, je vais prendre la parole pour nous, clairement. L'école inclusive, c'est aussi de faire bouger les lignes sur la société de demain. Vous l'avez décrit.
4: C'est un projet idéologique.
6: Vous l'avez
1: décrit. Béatrice, continue.
6: Vous l'avez décrit. C'est quand on côtoie au quotidien la différence, qu'elle soit diverse, hein, parce que finalement, l'école pour tous, l'école inclusive,
5: c'est pas que pour la situation
6: de handicap. Bon, évidemment, nous, on est parents d'enfants ayant ce type de problématique, mais finalement, quand on observe la situation, on se dit que ça peut être profitable à tous. Et cette idée de faire rentrer dans l'école les enfants qui ont des besoins. Alors là, on parle des 10, etc., mais on peut aller bien plus loin. Il y a plein d'autres types de handicaps qui vont être historiquement en France sont classés comme étant plutôt du domaine du médico-social. Aujourd'hui, l'idée c'est en fait tout le monde a sa place à l'école. Hein.
1: C'est pour ça il faut pas mettre déjà tous les élèves dans le même panier. Effectivement, on était focus sur les 10 et comme tu dis des maladies médico-sociales où là ça peut être plus complexe comme cas à gérer. Il faut arriver à
6: On va construire un parcours.
4: Quand tout le monde a la place à l'école, excusez-moi, mais enfin bon, les gamins de zones sensibles, la place à l'école, souvent ça finit en troisième, hein, ou quelques années après.
6: Mais c'est pas le sujet, Charline.
4: Excuse-moi, mais c'est un sujet important.
1: On pourrait faire une émission entière sur ça. Charline, vas-y.
0: Moi, je voudrais revenir sur les aménagements proposés en français. Enfin, en quoi ça peut leur être bénéfique? C'est important, voilà, pour moi. Ça, c'est quoi, mettre aménagé pour un PAP, par exemple, un dyslexique? Ben, mon document. En fait, je vais réfléchir mon document. Pour eux. Et le pire, c'est que ça n'entravera pas les autres et qu'en plus, je vais découvrir que ça va aider les autres. Beaucoup de fois. C'est quoi? Ça passe par quoi? Je propose des supports écrits et arrêts. Une police, par exemple. Alors bon, il y avait OpenDisk, il y a un peu moins à la mode aujourd'hui. Arial. En fait, le 10, il a énormément de difficultés à lire. Tu lui mets cette police-là, ça lui facilite la vie. En quoi ça dérange les autres? Pas. Par contre, ça les aide eux. Donc finalement, c'est un aménagement qui leur permet d'aller un peu plus loin. Enfin, de se faciliter la vie sans déranger personne. Ça va être quoi? Faire, par exemple, utiliser des schémas ou des cartes mentales. Moi, j'ai utilisé des cartes mentales au début pour les élèves avec un PAP. Et je me suis aperçue qu'en fait, mais tous les élèves, enfin, il y en a beaucoup qui se retrouvaient là-dedans. Donc finalement, les outils que je mets en place, ils sont pas nécessairement pas bénéfiques. Par contre, je suis assez d'accord sur plein de choses. Et sur Eric aussi, il y a des choses que tu dis sur, Maëlys, pardon. Il y a des choses intéressantes que vous disiez qui est la limite de cela. Parce que parfois, quand on veut vraiment accompagner, c'est plus possible. Je pense qu'effectivement, il y a quand même une dimension économique, mais, pour des cas très lourds, je trouve qu'elle est discutable. Pour des cas très lourds, il y a des cas où, je sais pas comment on fait et on voit qu'il y a un peu d'une volonté économique. Mais après, finalement, les autres, c'est pas toujours difficile. Par contre, le nombre d'élèves, oui, compte. Si tu veux vraiment suivre au plus près ces élèves-là, il te faut des AVS quand même, parce que sinon tu délaisses les autres. Ça, c'est un petit problème.
1: Ça dépend quand même.
0: Quand tu as 35 élèves. Après, là, j'ai une classe de 12. Oui. Parce qu'on parlait des groupes. On les appelle les Oméga. Les Oméga, c'est les plus faibles. Mais en fait, c'est vrai qu'ils sont plus faibles. C'est pas un groupe de nuls. On les met, c'est pas une classe poubelle. Moi, dans ma classe, excusez-moi, je reprends les lieux communs que disent les gens. C'est pas une classe poubelle. J'en ai 7 qui ont une mention au brevet. 7 sur 12. Dont 3 mentions, bien. Donc finalement, le petit groupe, où j'ai pu aller, dès qu'il faisait les exercices, derrière le dos de chacun, lui expliquer ce qui va pas, comment, pourquoi, ça fonctionnait. Mais après, il faut une volonté aussi derrière. Faut pas se dire, oh, moi je prends celle-là, parce que comme ça j'ai que 12 copies à corriger. On va pas se mentir, il y en a plein des profs qui font ça. Enfin, s'ils ont l'occasion, enfin moi je l'ai déjà vu, oh, moi je veux la classe, tiens, ils sont que 6, les copies j'en ai marre. Tiens, il y a une mauvaise volonté derrière. Mais quand tu mets vraiment le truc, enfin quand tu mets vraiment la volonté derrière et que tu essaies de tout mettre en place, on peut réfléchir à quelque chose de beau. Je peux me permettre juste une dernière chose, un exemple d'aménagement pour mes 10, pour la dictée. J'ai la chance d'être dans un établissement où on a une psychologue à temps plein, qui nous gère une grosse partie des PAP, qui nous aide à les mettre en place, qui, quand on n'a pas la première page des préconisations, elle peut la faire. Donc, enfin, c'est exceptionnel. C'est un dispositif qui est exceptionnel et il faudrait vraiment que tout le monde ait cela. Fichtre. Je lui ai dit, regarde, j'ai mis ça en place. C'est la première fois que j'étais pas d'accord avec elle. J'ai mis, des propositions d'aménagement dictées pour les élèves. Je leur ai proposé plusieurs aménagements. Et là, je rejoins Eric dans le sens où quand tu connais ton élève, tu sais que lui, il va décider de prendre le plus facile, parce qu'il a un poil dans la main et qu'il sert de son truc. Il y en a qui le font. Mais tu le sais qu'il y en a qui font ça. Mais dans ce cas-là, c'est toi qui va lui dire, écoute, toi, tu vas passer tel aménagement. Mais quand tu sais après la volonté de ton élève, que tu le connais personnellement, tu sais que tu vas pouvoir, pour certains, en fonction de ce qu'ils sont, leur laisser choisir et avancer dans la démarche. Ça passe par quoi? Au début, soit tu fais la dictée comme tout le monde. T'as pas d'aménagement. Tu peux aussi faire une dictée à trous, comme au brevet. Tu peux aussi avoir une dictée à choix multiples. En fait, je leur propose plein de choses. Et au fur et à mesure, je les invite par eux-mêmes à s'émanciper. Je passe par l'aménagement le plus facile. Et en fait, d'eux-mêmes, ils arrivent à vouloir eux-mêmes les aménagements les moins aménagés, si je puis dire, les moins complets.
1: Mais ils ont évolué sur leur.
0: Ils évoluent, mais je te rejoins. On peut pas faire ça avec tous les élèves. Il y a des élèves où il va falloir vraiment les prendre en main et les connaître bien pour savoir qu'ils vont un petit peu filouter.
4: Je voudrais revenir sur les AESH. C'est juste.
6: Ça tombe bien, moi.
4: C'est juste des témoignages. Collègues en mathématiques, changement de SEH dans l'année. Alors peut-être c'est des problèmes psychologiques. Enfin bon, l'élève était très bon au début de l'année, il l'était beaucoup moins avec le changement de SEH. Premier questionnement. Et puis l'année dernière, j'ai un élève que j'ai cette année en plus, et étonnamment en histoire géo, il est malentendant. C'est un élève intelligent, mais malentendant. Donc, et là, il a pas de SEH. Et quand il est passé à l'oral de français l'année dernière, j'étais là et je regardais. Et très clairement, comme il était malentendant, il y avait la FSH qui traduisait. Et il est traité très clair que dans... J'ai presque failli intervenir à un moment en lui disant... l'élève, quand il comprenait pas des mots, elle utilisait d'autres mots. Et au final, c'était une co-participation. Et avec les AESH, c'est un gros problème. C'est que souvent,
1: c'est quand même c'est, pas les AESH qui font le boulot des élèves.
4: Moi, j'ai même des AESH, c'est ce que je disais tout à l'heure. J'ai même des AESH qui participent à mes cours en classe. Ils lèvent la main, ils disent monsieur, etc. La limite est très difficile.
1: Béatrice.
6: Alors, dans la liste des aménagements possibles, il y a la notion de reformulation. Donc, c'est valable du CP. Au brevet, au bac, ça fait partie des aménagements possibles. Voilà.
4: Oui, tout à fait. Mais vu comme c'était reformulé, en fait, elle répondait plus ou moins à la question. C'était tout.
6: Alors on va par rapport aux AESH, j'aimerais bien quand même qu'on y voit un peu plus clair. Donc c'est vrai qu'aujourd'hui on a beaucoup plus de moyens, on a beaucoup plus de personnes qui accompagnent. Je vais redire quand même le contexte. On a deux types de notifications. On a une notification pour un... Donc, l'AESH est réservée aux élèves ayant une notification MDPH. Notification MDPH qui indique AESH individuel ou AESH mutualisé. Aujourd'hui, 80% des notifications, sur le VAR, à peu près, je pense pas me tromper de beaucoup, on est sur une grosse majorité de notifications mutualisées, avec une cotation horaire qui est finalement pas forcément au regard des besoins de l'élève, mais plutôt au regard de ce qu'on a comme possibilité. Donc on se retrouve avec des enfants qui sont accompagnés très peu d'heures par semaine, et nous on se questionne. Alors évidemment que d'abord on a longtemps les associations de parents ont milité pour que leurs enfants soient accompagnés à juste titre, mais on est aujourd'hui convaincu que la seule qu'aujourd'hui on a comme solution de compensation du handicap en France, enfin en scolaire, l'idée que il faut plus d'AESH. Ben aujourd'hui on pense bien qu'on est arrivé à la limite du système, et nous parents on dit aussi attention, c'est vachement risqué, parce que finalement notre gamin il va se retrouver avec 6 heures d'AESH par semaine. L'AESH est enceinte, elle est obligée de s'arrêter, on a plus d'AESH. Et l'idée, c'est vraiment de réfléchir plutôt à un ensemble de choses pour que l'élève, on rende accessible les apprentissages. J'entendais tout à l'heure, l'élève dyspraxique, il peut avoir une tablette, il peut avoir l'élève qui est non lecteur. On va aussi travailler les cours en amont différemment. Et je pense que la problématique, c'est on prend la problématique de la lecture. Je suis prof, je me dis tiens, je vais avoir des gamins, ils sont allophones, ils sont dyslexiques, ils sont ceci, ils sont cela. Ils ont des problèmes de lecture. Comment je peux faire pour anticiper cette problématique-là? Ce que tu présentes tout à l'heure, ce que tu présentais, c'est la conception universelle des apprentissages. C'est-à-dire qu'on réfléchit en amont aux problématiques, qu'elles soient issues du handicap ou pas, aux problématiques qui vont se présenter à un enseignant. D'accord? Et si on réfléchit en amont comme ça, on va, l'AESH, pour certaines situations, elle va rester indispensable. Mais on va pas tout miser là-dessus. Aujourd'hui, la première intention, c'est difficulté. Alors, il faut quand même que les difficultés soient importantes, avérées, etc., pour que la famille obtienne une AESH. et difficultés à ESH. Ben, en fait, nous, on suggère qu'il y a bien moyen de faire autrement et de réfléchir de façon beaucoup plus globale et ensemble sur des aménagements, et je pense aux évaluations, par exemple.
0: C'est tout bête, hein, des fois, les aménagements en place.
4: Parce que je pense que je suis d'accord avec toi, tu vois, là, sur cette question-là.
1: Ah, pour une fois.
4: Pour une fois, exactement, pour une fois.
1: J'espère que vous êtes détendu
4: après,
1: dans la suite.
4: Après, il faut quand même savoir une chose, et je pense que t'es tout à fait au courant, les AESH sont en train de devenir, dans le corps enseignant, une espèce de petite corporation qui défendent leurs intérêts.
1: Charline, tu as
0: l'air de dire. Je trouve qu'on s'éloigne du sujet encore une fois. On était sur la lecture et on s'en bat de la lecture. Du coup, on peut pas présenter à nos auditeurs.
4: Pas ce que j'ai voulu dire. En gros, je pense que les AESH, il faudrait qu'il y ait de la souplesse. C'est un peu ce que tu disais. Donc peut-être à des moments il y en aura besoin et à d'autres moments il y en aura peut-être moins besoin. Peut-être qu'un élève une fois il y en aura besoin et puis à un moment il y aura plus besoin dans telle autre matière, etc.
0: Moi et Marie, en fait
4: j'ai l'impression que cette souplesse on n'a pas. C'était au début on dit voilà il y a tel élève tant d'heures, etc. Cette souplesse on n'a pas. C'était au début on dit voilà il y a tel élève tant d'heures, etc. Et

0: des gros je m'en foutiste et qu'ils essayent de profiter seulement. Et de, mais c'est un peu ce qui ressort,
1: j'ai juste
0: je trouve,
1: dit
0: de tes
1: que, j'ai juste dit que cet élève,
0: cet
1: élève dans ce cas-là, ben, la semaine où la SH n'était pas là, il avait réussi à se débrouiller pas trop mal. Et donc voilà, je vois pas en quoi ça
2: mais c'est parce que la ça arrive. Elle a pas bien perçu sa enfin si le gamin au fur et à mesure enfin l'idée moi je connais plein d'AESH qui pigent très bien comment ça se passe, elles comprennent que le gamin il commence à avoir et puis elles vont se détacher par exemple de la prise de notes. Après il y a aussi plein d'enfants qui ont un ordinateur.
0: Quelle sont la formation des AESH?
2: Il y a plein d'AESH.
3: Alors on voulait en parler mais il nous reste plus beaucoup de temps.
2: Allez,
3: la formation et aussi est-ce que vous êtes formés pour accueillir les pour bien gérer tous ces élèves en difficulté. Les profs, je parle, parce qu'on n'a pas de SH autour de la table.
0: Alors, du coup, on n'a pas parlé de la lecture. On a encore des on n'a pas parlé de la lecture.
3: Vas-y, va.
0: Alors, donc, pour répondre à ce que tu disais tout à l'heure, Béatrice, qu'est-ce qu'on peut mettre en place pour la lecture? En fait, le gros problème de la lecture, c'est que je lis un texte et il y a une compétence à évaluer. Cette compétence, c'est comprend-il le texte? Compréhension de texte. Là, voilà. Or, il y a une propédeutique. Enfin, il y a donc c'est-à-dire pour atteindre cette compétence de compréhension de texte, qu'on va appeler nous la compétence cible, il va falloir que l'enfant maîtrise des compétences périphériques. Et il les maîtrise pas. Donc, il peut jamais travailler cette compétence cible parce qu'il est entravé par la lecture autour. Comment je fais? Ben, un, reformulation. Deux, moi, ce que j'étais jusqu'à faire. Vocaro. Je sais pas si vous connaissez. Vocaro. Je produis un petit QR code avec des élèves qui ont une tablette, et en fait, on leur lit les questions. L'élève, au lieu de passer 3 heures à essayer de comprendre, de lire la consigne, au moment où il doit rendre sa feuille, lui, il vient seulement de lire la consigne. Donc, on peut même pas mesurer si oui ou non il est capable de faire le problème, vu qu'il n'a pas la compétence de lire et d'arriver jusqu'au problème.
2: Alors, là-dessus, donc, ça fait appel à la notion d'accessibilité dont on parlait tout à l'heure. Hein. Aujourd'hui, moi, mon gamin, aujourd'hui, il est plus âgé, il a 16 ans, mais petit, il avait un stylo lecteur avec un casque, et ça lui permettait aussi d'être autonome. Il avait un accompagnement humain, mais... par ailleurs, il avait aussi besoin de faire les choses par lui-même, donc il avait un stylo lecteur. Nous, à l'association, on prête ce genre de matériel. On va accompagner sur l'autonomie, et ça peut passer aussi par l'utilisation d'outils, de matériel. Aujourd'hui, il y a la dictée. La plupart des ordinateurs ont la dictée vocale. On peut leur parler, on peut les faire lire.
0: Le livre audio, pourquoi pas? Même moi, j'en écoute. Pourquoi pas mon élève? Pourquoi je vais le bloquer? Il va pas réussir à lire alors qu'il y a des versions audio. Il y a aussi des versions 10 avec une police spéciale d'écriture, un interligne 1,5 qui lui permet de lire des consonnes coloriées différemment. Moi, j'ai croisé un gamin sur la plage il y a pas longtemps. Je sors un peu de l'école et je le vois lire une édition 10. Je lui dis, ah, qu'est-ce que c'est? Je lui dis, mais toi, qu'est-ce que t'en penses? Il me dit, ben moi, c'est depuis que j'ai ça que je lis. Ben voilà.
1: Juste
0: c'est tout. Pourquoi pas?
1: Un témoignage sur... la région a donné à tous les lycéens des tablettes. Donc tous les élèves de seconde ont des tablettes. Tous les élèves de seconde ont des tablettes. En première,
3: beaucoup de régions maintenant.
1: Voilà, en première, ça doit être plus que 30%. En terminale, au mieux, c'est une tablette par classe. Il n'y a aucun service de suivi. Voilà, donc à un moment, c'est bien de dire on va utiliser des tablettes, etc. Moi, au début, j'étais plutôt pour les tablettes. On a mis les tablettes, et comme il y a les tablettes, il n'y a plus les manuels. Le problème, c'est que maintenant, les élèves n'ont plus les manuels, et n'ont plus les tablettes.
4: Ça, alors, j'ai rencontré ce problème aussi.
1: Bien sûr, n'ont plus les tablettes, donc au final, on fait des tonnes de photocopies. Alors, là,
4: on projette, si on peut.
1: Voilà, alors là, vous nous parlez de techno... Quoi?
2: On ne parle pas des mêmes choses.
1: Si on veut mettre en place ces pratiques, il faut qu'il y ait les moyens qui soient donnés. Là, on regarde, l'État
0: ne suit
1: pas.
0: Tous les élèves, ce n'est pas les élèves en état d'inclusion. Vous
1: êtes en train de dire ce qui m'inquiète un peu. Vous êtes en train de dire qu'il y a des élèves qui méritent plus que d'autres.
3: Intervenir.
1: Enfin bon.
0: Non, oui, mais ils ne méritent pas plus. Par contre, ils ont besoin aussi qu'on leur mette les moyens. Ils ont besoin de moyens supplémentaires.
2: Eric, ce sont des outils de compensation. D'accord? Le gamin qui a un fauteuil roulant parce qu'il ne marche pas.
1: Comme la République, c'était l'idée qu'il y a un peu tout.
0: Bah oui, mais regarde, tu dis pourquoi ils sont mauvais? Parce que
2: ça ne va pas filer un fauteuil roulant à l'ensemble des gamins.

0: parlais de tablette et je parlais pas de tablette de fauteuil roulant.
1: Il nous reste peu de temps. Alors, Maëlle voulait intervenir. On va laisser parler Maëlle. Vas-y.
2: Non, mais je voulais simplement ajouter que du coup, la question de d'une démarche inclusive, c'est ça touche aussi. Donc, on a parlé pas mal de situations de handicap ou de troubles ou ce genre de choses, mais il y a aussi des élèves qui ne sont pas francophones, qui sont étrangers, qui viennent. Est-ce qu'ils rentrent aussi dans cette démarche-là?
3: Oui, ils rentrent dedans. Voilà. Les allophones rentrent dedans. Et il y avait des collègues qui vont dire, ben moi, j'en veux pas, ça me regarde pas. Ou genre, oui, je l'ai vu, je ne veux pas. Moi, l'année dernière, j'avais un Roumain et une Ukrainienne dans ma classe. Alors, comment je faisais? Google Traduction et les notions clés, je les tapais.
2: Alors là,
3: et j'ai projeté, ils voyaient tout.
2: Je suis d'accord avec toi et en vrai c'est, mais je pense que c'est aussi noble de la part, ça dépend comment c'est formulé, mais de reconnaître. Et là, ça rejoint la question après, est-ce qu'on est formé, etc. Si ta collègue ne se sent pas capable, c'est aussi bien de pas nier ces problématiques face à cette réalité-là et de le formuler pour trouver des solutions. Parce que plutôt que de dire ah oui je prends et qu'après ça assure pas derrière, ou alors que justement ça se braque parce que par exemple toi tu te sens en capacité ou t'as envie de le faire, tant qu'à faire, si ça passe dans une démarche d'échange. Je pense que c'est bien aussi de reconnaître quand on se sent pas capable.
3: Mais complètement, là, je suis entièrement d'accord.
2: Et de dire, je prends pas.
3: C'est du travail supplémentaire, du coup, voilà. C'est pas qu'elle n'est pas capable, c'est qu'elle en a pas envie.
0: J'aurais une question à poser pour rebondir sur une discussion qu'on a eue tout à l'heure. Est-ce que, en termes d'inclusion, les enfants qui sont sous ces statuts multiples, est-ce qu'on retrouve la même diversité sociale que dans la société en général? Est-ce que, par exemple, on retrouve les mêmes pourcentages de gamins suivis dans les zones sensibles que dans les lycées, etc.? Est-ce que vous pourriez me répondre? Merci,
2: pas
0: madame.
2: Pas forcément.
0: Moi, j'aimerais avoir la réponse.
4: C'est-à-dire, la question, si j'ai bien compris, c'est est-ce qu'il y a autant dans les différentes classes socio-professionnelles d'enfants avec une reconnaissance MDPH.
0: Voilà, la reconnaissance, pas la réalité, la reconnaissance avec les dossiers, etc. Est-ce qu'on trouve...
4: Alors,
0: la
4: reconnaissance est réalité.
0: Non, parce qu'il peut y avoir des enfants qui ne sont pas détectés et qui le sont, et à l'inverse.
4: Oui, d'accord. Oui, bien
0: non,
4: sûr. Pas à l'inverse. À partir du moment où
0: j'ai des enfants, j'ai eu des élèves, je peux vous dire que j'étais tout seul au premier rang, je suis certain qu'ils avaient des problèmes je suis pas spécialiste et de nature autistique ou voilà, et ça rentrait dans des phénomènes de harcèlement, et ça on aurait peut-être dû intervenir sur cette question, c'est-à-dire que à un moment, il peut y avoir des difficultés. Alors, par exemple, en lycée pro, sur des élèves handicapés dans des lycées où les enseignants ont du mal déjà à tenir leurs élèves. Ils ont du mal à tenir leurs élèves. Quand en plus, au milieu de ça, il y a un élève qui a...
4: C'est une difficulté.
0: Je vois dans le lycée général, ça se... Franchement, ça se passe globalement assez bien. J'ai même été agréablement étonné. Il y a des évolutions sur ces questions-là, très clairement. Mais je suis pas sûr que ce soit le cas dans tous les niveaux scolaires.
2: Bon, après, la question de gestion de classe, qu'elle soit de nature... dans tous les cas, ça concerne pas forcément...
0: Oui, mais la question du bouc émissaire, c'est vieux comme le monde.
2: Ah oui, ça c'est certain, mais
4: t'as raison, Eric. Il y a beaucoup plus de cas de harcèlement. 40% des situations décrites sont... des enfants porteurs de handicap.
0: Ouais, bah oui.
4: Donc,
1: il y a différents types de
4: formation alors.
1: Mais oui, mais je pense qu'on va être obligé de passer en faut qu'on en parle à la suite dans quelques secondes. À force. Non, mais effectivement, juste pour en revenir, on voit que le système, que l'inclusion, être inclusif en tout cas, c'est compliqué, clairement.
4: Bien sûr.
1: Ça suscite des débats, bien sûr.
4: Mais on est sur quelque chose de jeune. Il faut accepter aussi que finalement, à l'échelle de l'histoire...
1: Alors, c'est l'avenir de l'école, ça, peut-être ?
4: Clairement, bien sûr.
1: Inclure tout le monde.
2: Et du coup, pas que l'école, puisque l'école forme les futurs citoyens, donc ça reflétera la société.
4: La société
2: aussi,
4: de demain.
1: Effectivement, c'est clair. Charline ?
3: Je suis d'accord.
0: Puisque au début, il y a une chose que vous avez abordée, puis on n'a pas été là-dessus, c'était la question de la diversité.
1: Eh ben on en parle.
3: Parce qu'il faut faire la différence entre aménagement et différenciation.
0: D'accord. Donc on va en parler de la question de la diversité parce que voilà, on va en parler.
3: On est d'accord, différence entre aménagement Et différenciation.
1: Donc effectivement, nous avons reçu dans cette émission Mylène.
5: On avait Charline Prinet qui est professeure de français à l'externat. Bon accueil à Toulon, merci.
3: Merci. Merci à vous de m'avoir invité. Merci beaucoup.
1: Voilà, et pour la suite, ça sera dans Faut qu'on en parle la suite. On avait Maëlys Paty qui est professeure contractuelle d'histoire-géographie. Merci Maëlys d'être venue dans Faut qu'on
5: avec
1: en parle.
5: Avec plaisir, merci à vous. Béatrice Lombard-Etouati qui est secrétaire générale de Cap École, association en faveur de l'école inclusive. Merci.
4: Merci. Bonne soirée.
1: Et on avait Eric Luce qui est professeur d'histoire-géographie. Voilà, merci.
0: Merci.
1: Et bien voilà, Mylène, je pense que ces deux heures ont été chaudes.
5: Oui, voilà. On se retrouve très dense. Pour la suite, justement.
1: Dans quelques secondes, mais vous pouvez bien évidemment nous retrouver sur le www.fautquenenparle.fr, sur tous les réseaux sociaux, bien évidemment, Insta, Facebook, partout en fait. Et puis, évidemment, sur toutes les plateformes de podcast, Spotify, Deezer, Amazon, Apple, bref, on est partout. Voilà, c'est Faut qu'on en parle.
5: Rendez-vous le mois prochain. À bientôt.
1: Bye bye.
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